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0: Est-ce que ça va toujours, Hellfest? Sur le prochain titre, je vais avoir besoin de vous tous sur le refrain. Il y a juste deux mots à savoir. Wonder et After. Ça s'appelle The Great Fucking Wonder.
1: Fuir. Là-bas, fuir. Stéphane Mallarmé.

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simplement pour vous dire que ce qui vous attend, ça peut être à la fois quelque chose de, ça va être quelque chose de très dur, mais de très beau si vous le réussissez. La seule façon de le réussir, c'est que en fait vous êtes rentré en guerre aujourd'hui. C'est pas simplement une lutte, c'est la guerre. Ils vont essayer de vous faire croire que vous coûtez trop cher. On vous explique que si vous êtes dehors, c'est à cause du coût du travail. Quelle belle blague! Depuis quand les ouvriers coûtent?

0: Le problème, c'est qu'on a une politique qui est décalée sur ce qu'est la société réelle, quoi. Enfin, la société de la rue, la société du quartier, la société de la ville. Ouais, c'est sûr, j'ai fait passer des gens, mais moi, je m'en fous leur loi. Enfin, c'est pas que je m'en fous leur loi, c'est que je vais pas demander les papiers aux gens de savoir s'ils ont leurs papiers, ils ont pas leurs papiers. Si la loi, elle, c'est ça, ben, il faut changer les lois, puis c'est tout, quoi.
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0: Ah oui, on tousse, mais pour s'éclaircir la voix. Alors bonsoir à tous, bonsoir à toutes, bonsoir Denis.
1: Bonsoir.
0: Alors ce soir, on va faire un peu de stratégie militaire et de tactique militaire, et tout cela dans une perspective matérialiste. Alors, pour attraper les auditeurs qui ont déjà fui là, qui ont déjà changé de chaîne, il n'y a pas du tout de, vous inquiétez pas, hein, on va pas faire
1: propagande.
0: Non, on va surtout en plus pas parler de bidasserie ou de stratégie, de tactique et tout ça, machin, de rentrer dans les détails. On va essayer de penser, de projeter un élément d'actualité, hein, en l'occurrence le blocus naval, puisque c'est un élément dont vous entendez beaucoup parler aujourd'hui dans la guerre au Proche-Orient et dans le conflit qui oppose l'Iran et les États-Unis. Et l'intérêt de prendre un peu de recul par rapport à ça, c'est d'une part de poser la question des stratégies des puissances impérialistes, de voir comment aujourd'hui la puissance en elle-même n'est plus un élément important ou intéressant pour gagner un conflit armé. Faut-il le rappeler, hein, depuis bientôt 50 ans, aucune grande puissance n'a gagné un conflit contre un adversaire plus faible en théorie, en tous les cas plus faible sur le papier. Alors évidemment, le truc le plus important, c'est les États-Unis contre le Vietnam, hein, hein, bien sûr. Mais au cours de ces 50 dernières années, quand on regarde les rapports de force, on voit que la puissance n'est plus un élément aussi important qu'auparavant et ne permet pas de faire céder le faible. Et ce qui est intéressant, c'est que le blocus, en fait, hein, le blocus naval, en l'occurrence, c'est quelque chose qui a une longue histoire dans la stratégie militaire, et c'est quelque chose qui naît aussi particulièrement avec le capitalisme, puisque un des moments triomphants du capitalisme, c'est évidemment le 19e siècle avec l'Angleterre et avec le commerce et avec l'invention du droit maritime. Donc avec tous ces échanges, toute cette question de la puissance et du contrôle des échanges, du contrôle naval, et également de la réglementation des conflits, la réglementation et l'invention du droit maritime, la réglementation du commerce, et la question aussi de qui on tape, qu'est-ce qu'on tape, qu'est-ce qu'on va chercher lorsqu'on est dans un affrontement entre puissances. Est-ce qu'on va chercher à détruire l'ennemi? Est-ce qu'on va chercher à le faire plier? Ou est-ce qu'on va chercher à entrer dans une guerre aussi économique, une guerre sur les civils, etc., etc. Et donc l'intérêt de prendre un peu de recul par rapport à ça, c'est de voir comment et combien à la fois les États-Unis aujourd'hui dans leur blocus sont complètement à côté de leur pompe et à côté de la plaque, mais que aussi ça témoigne d'une certaine culture et d'un certain moment des rapports de force entre impérialistes, bien sûr, mais aussi entre puissances, mais aussi dans les échanges économiques, et comment cet état de blocus, il nous renseigne bien sur les rapports de force aujourd'hui à l'échelle de la planète. Alors pour ça, je me suis servi, parce que évidemment, la guerre, ce sont encore les militaires qui en parlent le mieux, d'un petit podcast que j'ai trouvé sur un des très nombreux avatars du ministère de la Défense, de l'IHEDN, donc l'Institut des Hautes Études pour la Défense Nationale, qui sont des espèces de trucs, hein, de think tank, à la fois à mi-chemin entre le privé et le public, la recherche publique, mais aussi les armées, mais aussi les vendeurs d'armes, et qui, eux, ne chôment pas, contrairement à nous, et sont tout le temps en train d'interroger, de rechercher et de penser la stratégie. C'est d'ailleurs à ça qu'on le paye, et à ça qu'on les paye, et c'est à ça que ça sert. Alors voilà, ça dure un petit moment, donc soyez bien attentifs, mais je pense en tous les cas, chez moi, ça a suscité un grand intérêt, et j'espère que ça sera la même chose pour vous. On va le lancer et on se retrouve peut-être juste après, même si c'est assez long, on verra si on a des trucs à dire.
2: Je suis Alexandre Dublin, comme toujours en compagnie d'André Loz. Bonjour André.
3: Bonjour Alexandre, bonjour à toutes et tous. Et aujourd'hui, un fil de l'épée un peu plus actuel que d'habitude, parce qu'on va parler de blocus. Si ce qui se passe à la sortie du détroit d'Ormuz peut vraiment être appelé blocus, on va essayer d'y réfléchir à partir de précédents historiques. En compagnie de notre invité, bonjour Thomas Vesset.
4: Bonjour.
3: Vous êtes maître de conférence à l'Université du Havre, historien de la guerre navale au XXe siècle, et comme nous, vous êtes assez perplexe sur ce à quoi on assiste, mais plus que nous, vous avez des ressources pour y réfléchir parce que vous avez écrit un article sur un blocus de la flotte française en Méditerranée en 1914-1915. Je mettrai la référence en ligne. Et puis, vous avez voilà, une réflexion sur l'histoire navale à partir de laquelle on va essayer peut-être, en toute première approche, de définir ce qu'est un blocus.
1: Un blocus, donc, c'est un acte de guerre. C'est une opération militaire qui consiste à bloquer, à essayer d'empêcher les flux, que ce soit des flux humains ou des flux matériels, vers et en provenance d'une région délimitée. En l'occurrence, pour un blocus maritime, c'est un port. Donc c'est un acte de guerre au sens du droit international. Il y a eu alors, une longue tradition, on a beaucoup réfléchi sur l'action du blocus, et il y a grosso modo deux grands textes qui vont fonder le droit du blocus. Il y a tout d'abord la déclaration de Paris de 1856, qui se tient dans le contexte de la fin de la guerre de Crimée, et ensuite, dans le contexte des conférences du tournant du 19e-20e siècle, la déclaration de Londres de 1909, qui vise voilà, à essayer de trouver un cadre juridique, et dans ce cadre juridique, on indique quelques éléments, enfin il y a quelques éléments qui ressortent. Tout d'abord, c'est que pour qu'on parle de blocus, ou qu'un blocus soit légal, il faut qu'il soit effectif. Qu'il soit tenu. Alors on va revenir à cette question-là parce que c'est quelque chose qui va traverser les siècles. Il faut ensuite que ce blocus soit notifié. Il y a une date de début. Il y a une zone géographique qui est concernée par le blocus. Et on laisse en général un délai au neutre pour quitter, pour quitter la zone. Donc c'est ça, grosso modo.
3: Peut-être en contrepoint, pour bien comprendre pourquoi c'est un acte de guerre, c'est parce qu'il y a un autre principe qui a tendu à s'affirmer, et en particulier au XXe siècle, c'est celui de la liberté des mers. On sait que c'est un des principes wilsoniens, en particulier après la Première Guerre mondiale, et qui est lui aussi codifié en droit international. La circulation maritime doit être libre, donc la bloquer, de cette manière-là, c'est un acte de guerre.
1: Voilà, c'est pour ça qu'il y a vraiment énormément de réflexions sur... Il y a vraiment une tension entre les deux. Et de toute façon, pour les blocus, grosso modo, on distingue deux types de blocus, un blocus militaire, un blocus commercial. Et le blocus commercial, en fait, qu'est-ce qu'on bloque ? En fait, c'est les neutres. Et donc, de fait, on empêche aux neutres d'exercer leur liberté de naviguer en mer, leur liberté de commerce. Et donc, c'est pour ça qu'il y a cette tension-là et tout le débat et tous les efforts de réflexion autour de la définition de ce qu'est un blocus et de ce qu'est un blocus légal.
2: Ça pose aussi une question très technique, c'est comment ça marche, qui est une question qu'on voit évidemment très largement en ce moment, avec un truc que je dis souvent à ce micro, mais que la mer c'est grand, et les navires c'est petit, et que du coup c'est par définition toujours difficile de contrôler exactement un espace maritime, et c'est encore vrai, encore plus le cas, disons dans les époques les plus anciennes, puisque bon, à l'époque de la marine à voile et d'une manière générale, c'est quand même très difficile de couvrir du terrain et d'empêcher absolument quelqu'un de passer. Donc, à partir de quel moment est-ce que on trouve, est-ce que disons le blocus devient quelque chose qui est techniquement faisable, qui est techniquement, disons, applicable, qu'on peut réellement faire appliquer à votre sens.
1: Le blocus, tel qu'on le connaît plus ou moins aujourd'hui, ça se cristallise pendant l'époque moderne. Au XVIIe siècle, on va bloquer des portions très restreintes de littoral pendant une période très limitée. Et la bascule, c'est plutôt le XVIIIe siècle où on va... essayer avec plus ou moins de succès, parce que voilà, c'est un autre élément, mais de bloquer des portions plus importantes de littoral, et surtout en fait pendant une période longue, voire même pendant l'hiver, ce qui est très compliqué au temps de la marine à voile. Et donc voilà, c'est plutôt la période moderne qui va commencer à cristalliser véritablement tout ce que nous on qualifie de blocus.
3: Oui, avec des premières réflexions, quand on lit un petit peu sur la question, qu'on voit apparaître fin XVIe siècle, et en particulier le grand juriste néerlandais Grotius, qui serait le premier à avoir utilisé ce terme dérivé de l'allemand qui désigne un fort. En fait, blocus, ça vient de blocos, c'est la même idée, sauf que on applique à la mer l'idée qu'on va bloquer. En fait, pendant très longtemps, le blocus n'est pas distingué du siège terrestre, et encore dans l'article blocus de l'encyclopédie, on voit qu'un blocus est un siège et que les deux sont presque interchangeables, et l'idée d'un blocus naval, c'est finalement assez tard que ça se cristallise pleinement.
1: Ça se cristallise effectivement au moment où le droit de la mer va véritablement se définir, c'est-à-dire cette période effectivement avec Grotius et tout le débat autour de mer ouverte, mer fermée, liberté de navigation ou au contraire capacité de contrôler la mer. Et donc c'est à ce moment-là effectivement qu'on va commencer véritablement à s'intéresser au blocus avec grosso modo deux grandes conceptions, si on veut aller vite. D'un côté, une conception britannique du blocus, qui est un blocus en général, on va dire un blocus fictif, un blocus de papier, un blocus de cabinet. Et du côté des États continentaux, l'insistance sur le fait que pour qu'il y ait blocus, il faut que ce blocus soit effectif. Et donc, il y a des forces qui bloquent physiquement, en quelque sorte, la zone qui est bloquée.
2: Parce que l'autre version, donc la version britannique, c'est on le dit, ensuite vous le faites pas, mais si jamais on vous chope, on n'en chope pas un jour, on considérera qu'il a transgressé notre blocus, etc. Voilà, on considère qu'il suffit d'un truc déclaratoire pour qu'il y ait blocus, et ensuite on chope qui on peut là où on peut, en considérant cette infraction avérée ou pas, quoi.
1: Ouais, c'est-à-dire qu'en fait, le blocus fictif s'accompagne de deux autres éléments. C'est l'idée que un droit de prévention et un droit de suite, c'est qu'en fait, on va considérer que tout bâtiment qui va ou qui revient de la zone bloquée peut être intercepté, qu'il soit à proximité immédiate ou extrêmement loin. Et les Britanniques contrôlent la mer, ça permet de contrôler le trafic dans des espaces qui sont très éloignés de la zone qui a été déclarée en état de blocus. C'est pour ça que les puissances continentales vont essayer vont tout faire pour essayer d'arriver à cette définition d'un blocus effectif pour justement contrer la manière britannique, entre guillemets, de bloquer.
2: Donc de l'autre côté, puissances continentales, donc la France, mais aussi les États nordiques, les autres disent, si vous voulez faire un blocus, en vrai, il faut faire un blocus.
1: Il faut faire un blocus effectif, voilà. Et il y a toute une série de raffinements, là. Est-ce qu'il faut 2, 3 bâtiments? Est-ce qu'on se bloque à proximité immédiate du littoral? Est-ce qu'on laisse la portée de l'artillerie? Enfin bref. Mais en tout cas, l'idée, c'est que voilà, pour qu'il y ait blocus, il faut qu'il y ait des forces qui bloquent physiquement. Enfin, qu'on soit.
2: Oui, mais justement, c'est-à-dire, ils n'ont pas forcément besoin de tirer sur le navire, ni même de l'arraisonner réellement, mais il faut qu'il soit là.
1: Voilà.
2: Pour matérialiser le blocus qui, de toute façon, est toujours un truc déclaratoire.
1: Voilà, il faut qu'il soit devant, pour qu'on puisse voir.
2: C'est-à-dire, on pense jamais qu'on va vraiment réussir à intercepter les gens. Enfin, on pense jamais qu'on va vraiment réussir à tous les intercepter à l'endroit qu'on est censé bloquer. Par contre, si on place des forces, on peut dire, on vous chope un peu plus loin, mais on était
1: voilà,
2: là.
1: Voilà, juridiquement, on est couvert en quelque sorte, puisqu'effectivement, après, il y a deux conceptions, un blocus ouvert, blocus fermé. Donc, blocus fermé, c'est qu'on va effectivement essayer, entre guillemets, de sceller le port en quelque sorte. Et le blocus ouvert, c'est qu'on va dire, en fait, on va mettre des forces en alerte qui vont permettre de prévenir de la sortie de tel ou tel bâtiment qu'on va récupérer un peu plus loin.
3: Ouais, sachant qu'il y a évidemment des zones plus faciles à bloquer que d'autres. Faire un blocus de l'Australie, par exemple, c'est sans doute plus complexe que dans tout petit État avec un seul débouché maritime. Pour toujours bien comprendre ces distinctions, vous avez dit blocus militaire commercial. Si je prends un exemple qu'on développera peut-être un petit peu plus tard, mais prenons la Première Guerre mondiale. Les Alliés font un blocus de l'Allemagne. Et il y a deux dimensions. Il y a une dimension militaire. On ne veut pas que la flotte allemande de haute mer sorte de Wilhelmshaven en particulier. Donc, on fait en sorte que les navires allemands soient captifs et qu'ils puissent pas se lancer dans des grandes opérations sur mer. Mais il y a aussi, donc ça c'est la dimension militaire, mais il y a aussi la dimension commerciale. C'est, mettons, un bateau suédois chargé de fer pour l'industrie allemande. On va arrêter le bateau suédois en question. Il est pourtant neutre. On va lui dire, non, on a déclaré le blocus, un neutre ne peut pas transporter des marchandises de guerre vers notre ennemi dans le cadre du conflit. Est-ce que c'est ça la distinction?
1: C'est grosso modo ça l'idée, effectivement, sachant qu'effectivement, dans les faits, les deux sont souvent confondus. Parce qu'en fait,
3: les mêmes navires qui bloquent les vaisseaux, les cuirassés allemands, que théoriquement, le bateau...
1: Pour le blocus commercial, est une dimension diplomatique qui va entrer, puisqu'en fait, il y a toute une pression qui est mise sur les neutres pour justement essayer de limiter leurs importations. Il y a une série de ministères, par exemple, qui ont créé un ministère du blocus en France, qui va se charger effectivement d'allonger les listes de blocus pour contrôler ce qui est potentiellement la contrebande absolue, la contrebande relative, donc ce qui est autorisé ou ce qui n'est pas autorisé.
3: Alors ça, c'est super intéressant. La contrebande, c'est ce qu'on a le droit de saisir quand on fait du blocus. Donc effectivement, si on transporte des explosifs, on va dire assez évident que ça rentre dans le cadre du blocus. Mais si on transporte du coton, alors le coton, on peut faire des uniformes avec. Est-ce que c'est la production de guerre? Oui, mais est-ce que ça peut être pour les civils?
4: Donc, si on transporte du blé au-delà.
1: Voilà, mais ce qui va être la grande question, effectivement. Et donc, tout ce qui va faire la légalité ou pas de la cargaison, ça va être la destination finale. Si vous êtes un neutre et que vous vous dirigez vers un port ennemi avec ce qu'on appelle la contrebande conditionnelle, eh bien, la marchandise est saisissable. En revanche, si vous rentrez, ou si vous commercez librement, il n'y a pas de raison qu'on vous bloque et qu'on intervienne dans votre activité.
4: Avec, on peut mentionner, pendant la Première Guerre mondiale, justement, ils poussent ça encore plus loin, parce que ça, c'est encore plus impossible, à ce stade de mondialisation, c'est encore plus impossible. Donc ils sont obligés de gérer aussi les États neutres, les États intermédiaires, donc il faut faire pression sur les Pays-Bas, il faut faire pression sur la Suisse, etc. Et ils s'autorisent, les Britanniques même, à choper des navires au retour, si simplement ils ont, c'est hyper intéressant parce qu'ils inversent la charge de la preuve. Ils font des volumes en disant c'est pas normal que vous achetiez tant de ça. On soupçonne fortement que ça part à l'Allemagne, donc on vous chope vos navires au retour. C'est hyper intéressant, disons, comme manière de considérer cette espèce d'autorité sur la mer qu'on s'arroge.
1: Oui, parce qu'en fait, l'originalité de la mer, c'est qu'en fait, vous avez des neutres. C'est-à-dire qu'en fait, sur un champ de bataille au XXe siècle, pour la Première Guerre mondiale, il n'y a pas de neutres au milieu. Et là, vous avez énormément de neutres qui circulent sur la zone qui est justement de guerre. Et donc, en fait, tout l'objet du blocus, l'histoire du blocus a plein d'égards. En fait, ça renvoie à l'histoire de la neutralité. C'est-à-dire, qu'est-ce qui est possible pour un neutre, qu'est-ce qui n'est pas possible pour un neutre. Et les Britanniques vont même plus loin. C'est-à-dire qu'à partir de 1915, on va demander aux neutres de payer des certificats pour les autoriser à naviguer, à rentrer dans les zones, pour justement éviter d'être interceptés, d'être contrôlés. Parce qu'il y a le droit de visite qui est très compliqué, parce que normalement, le droit de visite se fait en mer, mais avec l'apparition du sous-marin, ça devient extrêmement dangereux de faire ça en mer. Et donc, en fait, on va dérouter les neutres, ce qui est normalement formellement interdit. On va trouver tout un système pour justement essayer de contrôler au mieux, essayer de garder la tension entre le droit des neutres de commercer,
5: parce qu'il y a toujours, il y a un enjeu, c'est qu'il ne faut pas non plus que les neutres basculent dans le camp de la Triple Entente, et de l'autre, s'assurer que voilà, les neutres ne vont pas en profiter effectivement pour ravitailler allègrement l'Allemagne des prix des chantiers de concurrence, quoi.
6: Ce qui veut dire que du point de vue pratique, faire un blocus pour une puissance navale, c'est faire plusieurs choses. C'est d'abord avoir suffisamment de bâtiments en mer pour être capable de tenir et de dire qu'on tient l'espace maritime et qu'on bloque. Mais c'est aussi la pratique des inspections. Et ça, il y a une histoire longue des inspections de navires qui peuvent relever de différents aspects. On peut penser, on en avait parlé avec Olivier Aranda, aux inspections des navires négriers pour faire appliquer les règles et les traités qui commencent à interdire la traite fin 18e et 19e. Et puis, l'inspection d'un navire neutre ou l'inspection d'un navire qu'on soupçonne de forcer le blocus. Et alors ça, c'est intéressant parce que ces inspections, c'est à la fois codifié et en même temps c'est toujours un épisode qui peut basculer, c'est-à-dire que ça peut mal tourner. On tombe sur un capitaine ou un équipage un peu hostile, des gens qui ont passé trop de temps en mer, au contraire des gens qui ont un peu la gâchette facile du côté de ceux qui inspectent et qui se demandent si on n'est pas en train de leur préparer un mauvais coup. C'est toujours des épisodes de tension, les blocus, avec des risques de basculement.
5: Ah oui, et on voit, ce qui est très rigolo quand on regarde dans les archives, c'est en fait les tensions même internes aux États. C'est-à-dire que, par exemple, les marins français ont une pratique du blocus, enfin, en tout cas du droit de visite, qui irrite profondément le ministère des Affaires étrangères, parce que régulièrement il y a des plaintes, parce que voilà, telle vapeur allant vers Rotterdam a été contrôlée un petit peu brutalement par la marine française, qui veut pas s'attarder parce qu'elle commence à avoir peur d'être torpillée. Donc il y a tout un jeu là-dessus, effectivement, il y a tout un enjeu là-dessus autour de la question de la visite, du risque que prenne en fait le bâtiment qui va visiter le navire soupçonné de contrebande.
4: On peut peut-être parler un peu du soubassement en quelque sorte intellectuel et idéologique du blocus. C'est quand même, enfin, c'est comme dans à peu près toute chose à cette époque-là, il faut souligner l'importance d'Alfred Mann, c'est-à-dire de cette conception qui devient complètement hégémonique à la fin du 19e et au début du 20e siècle, du sea power, de la puissance maritime et surtout de l'importance de la guerre au commerce, de l'importance cruciale du commerce. À quoi sert une marine? Ça sert fondamentalement à protéger le commerce. Et à quoi sert une marine? Ça sert éventuellement à ruiner le commerce de l'autre. Donc est-ce qu'on peut dire quelque chose, disons, du cadre intellectuel dans lequel, pendant la Première Guerre mondiale, mais ça se poursuit jusqu'à aujourd'hui à bien des égards, on pense, du côté militaire, ce que c'est cet outil du blocus, quoi?
5: Alors effectivement, Mann, c'est... De toute façon, quand on parle marine, on parle forcément Mann au XXe siècle. Alors Mann, qu'on a souvent présenté, hein, justement, au contraire, comme l'adepte, hein, de la bataille décisive.
4: Les deux vont ensemble.
5: Voilà, mais qui a justement une vraie réflexion sur le fait que les marines militaires, en fait, procèdent de la marine de commerce. C'est-à-dire qu'en fait, s'il n'y a pas de marine de commerce, ça n'a pas d'intérêt d'avoir de marine militaire.
4: Et c'est pour ça qu'il faut une bataille décisive. C'est pour annihiler la marine ennemie.
5: C'est comme ça qu'on arrive à revenir à la bataille décisive. C'est-à-dire, en fait, le mieux, si on veut se débarrasser de l'adversaire, le mieux, c'est de l'annihiler définitivement. Et comme ça, après, on est tranquille, on n'a plus besoin. Il y a un autre stratège qui est très important en matière de blocus, c'est en fait ces corbettes. Corbett, c'est...
4: Donc c'est Sir Julian Corbett,
5: voilà, qui est britannique, légèrement postérieur. Ouais, qui, pour le coup, est britannique, qui a écrit avant la Première Guerre mondiale et qui va aussi être actif pendant le conflit, et qui, en 1911, en fait, va poser l'idée que la guerre sur mer, en fait, c'est une question de guerre des communications. Et que l'objectif de la guerre sur mer, c'est à la fois d'avoir la maîtrise des communications, mais aussi d'interdire à l'autre d'avoir cette maîtrise-là. Et donc, en fait, voilà, la guerre sur mer, c'est une question de maîtrise de communication toujours en bascule entre les deux belligérants, sachant que vous pouvez être maître de la mer au sens très large, mais que ponctuellement, sur un espace donné, à un moment donné, vous pouvez, en fait, perdre cette maîtrise de la mer, enfin, cette décommunication, parce que voilà, la situation tactique fait qu'elle ne vous est pas favorable.
6: Le blocus, dans ses soubassements idéologiques et théoriques, à quel moment arrive l'idée que c'est pas seulement le commerce naval de l'adversaire qu'on veut éliminer, mais c'est la capacité militaire, la capacité de mobilisation industrielle, cette idée que finalement le blocus, c'est l'outil pour mettre à genoux économiquement l'adversaire. Alors c'est clair en 14-18 que c'est vraiment dans ce cadre-là qu'on est, mais ça s'est élaboré progressivement.
5: Oui, mais on trouve même la genèse quand on voit par exemple le blocus de l'époque moderne, entre guillemets, enfin, le truc classique, entre guillemets, la Royal Navy bloque Brest. En fait, bloquer Brest, c'est effectivement empêcher l'arrivée de la flotte, mais c'est aussi empêcher l'arrivée des matières premières qui vont permettre de construire des bâtiments, c'est empêcher l'entraînement des marins. Et donc déjà, en fait, à certains égards, en fait, commence déjà à cristalliser cette idée-là que voilà, c'est pas qu'une question militaire, et qu'en fait, très au-delà de la question, entre guillemets, purement « je bloque la flotte adverse parce que ça va me permettre de faire ceci ou cela ».
6: À quel moment est-ce que, pour prolonger un peu ma question, est-ce que, au-delà de l'économie, il y a l'idée que on va porter la guerre en quelque sorte sur les civils adverses en bloquant leur ravitaillement? Parce que, évidemment, le 14-18, c'est le blocus naval de l'Allemagne par les Alliés, mais c'est aussi la guerre sous-marine faite par l'Allemagne pour étouffer, asphyxier la Grande-Bretagne, y compris au plan alimentaire. Donc là, est-ce qu'on ne franchit pas un cap quand même dans ce que peut faire un blocus, y compris sur les civils adverses ?
5: Si, alors, le cap, il se franchit fin 19e, début 20e, parce qu'en fait, bah, c'est les effets de la mondialisation de la période, avec le fait que, voilà, que déjà, il y a une spécialisation accrue hein, des différentes régions, que ce sont des pays, à commencer par les Britanniques, en fait, entre guillemets, sacrifient leur agriculture pour aller très vite à l'industrie. Et donc, voilà, cette interdépendance économique-là, et c'est côté britannique, on voit les réflexions vraiment au tournant du tout début du XXe siècle, on commence à réfléchir en disant, voilà, est-ce que bah, il n'y aurait pas moyen, en frappant l'économie, en bloquant l'adversaire, en fait, bah, de parvenir à un résultat, sachant que ceux qui prônent cette stratégie-là hein, pensent pas que ça va se faire en un coup de cuillère à peau, mais l'idée, c'est voilà, et c'est pour ça qu'en fait, dès le début de la Première Guerre mondiale, en fait, dès le déclenchement de la guerre, en fait, le début du blocus, alors même s'il n'est pas proclamé urbi et orbi comme ça, mais en fait, dès le 5 ou 6 août, en fait, on a déjà des formes de blocus qui se mettent en place parce que on publie les listes de contrebande, etc., etc., et donc on commence à patrouiller, on commence à raisonner en mer. Donc en fait, ça a déjà été pensé, ça a déjà été préparé auparavant, et les plans de guerre, alors, on espérait entre guillemets, enfin, les marins espéraient, une bonne partie d'entre eux espéraient cet affrontement décisif, mais en fait c'est déjà prêt, et c'est pour ça que ça se met en place si vite en fait.
4: Oui, mais avec un effet qui est comme toujours extrêmement différé, parce que rappelons que c'est le grand point commun de la guerre économique toujours, c'est que ça ne marche jamais comme un truc miraculeux, ça prend toujours, en l'occurrence pour l'Allemagne, ça prend 3 ou 4 ans avant qu'il soit vraiment étouffé, la fourniture de fer, etc., etc., etc. Alors justement, on peut peut-être entrer maintenant un peu plus dans le détail de comment ça marche à cette époque-là. Et on voit, en vous lisant, donc, vous avez travaillé sur le blocus du canal d'Otrante, donc de la mer Adriatique pendant le début de la Première Guerre mondiale, on voit que ça marche mal.
5: Non, alors ce qui est rigolo, c'est que Otrante, tactiquement parlant, en fait, ça ressemble beaucoup à bloquer Brest pour la Royal Navy. C'est qu'en fait, on a des forces légères à proximité, les grandes unités en retrait. En revanche, ce qui est important aussi, c'est que le fait...
4: La Royal Navy a fait pendant tout le XVIIIe siècle, emmerder les Français à la sortie de Brest, c'est vraiment le grand point commun de l'histoire navale du XVIIIIe siècle.
5: En fait, il y a plein d'autres contraintes qui arrivent.
6: Oui, c'est ça. En fait, bloquer, c'est ça qui est fascinant, c'est que c'est facile à proclamer un blocus, c'est très dur à réaliser.
5: Oui, c'est très très compliqué, parce qu'en fait, pour le coup, pour la Première Guerre mondiale, la question, c'est le ravitaillement en charbon. C'est-à-dire qu'en fait, les bâtiments ont une consommation phénoménale, et comment est-ce qu'on ravitaille, comment est-ce qu'on assure la logistique de bâtiments qui sont pas faits pour ça, voilà. Et en fait, donc, on se repose d'autres problèmes. C'est-à-dire qu'en fait, effectivement, il n'y a plus de problème de vent. Alors, même si en Adriatique, il peut y avoir du vent et donc ça peut être compliqué, les conditions de navigation ne sont pas non plus idéales. Mais voilà, on a cette problématique logistique qui revient, cette problématique d'approvisionnement. Parce que, voilà, pour amener, il faut avoir du charbon à proximité. Enfin, il y a tout un train logistique dont la marine française est dépourvue complètement à la veille de la Première Guerre mondiale. Et donc, voilà, la question de l'approvisionnement, en fait, remet en quelque sorte des chaînes au pied des bâtiments qui n'avaient pas au moment de la marine à voile, quoi.
4: Et c'est intéressant parce que c'est vraiment à chaque fois un paradigme de très grande puissance navale qui essaye d'imposer sa volonté à la petite puissance. Enfin, si on revient un tout petit peu en arrière, mais c'est la grande histoire quand même du 19e siècle de différentes puissances occidentales qui essayent de bloquer à certains moments l'Empire ottoman, etc., qui décident de, en quelque sorte, mettre dans la balance leur grande puissance navale pour forcer un petit à céder. Et là, au moment de la Première Guerre mondiale, on voit que ça ne marche plus. On voit que ça coince parce qu'il y a d'autres choses qui sont arrivées, les sous-marins, les mines. Et du coup, paradoxalement, alors qu'on aurait pu penser que la technique, enfin, comme toujours, la technique est un peu ambiguë, le progrès technique est un peu ambiguë, on aurait pu penser que le progrès technique permettrait à la grande puissance de démultiplier ses moyens. En fait, on s'aperçoit que c'est essentiellement des râteaux sur son passage.
5: Ouais, parce qu'en fait, la puissance faible, entre guillemets, bénéficie aussi du progrès technique. Et grosso modo, entre la torpille, les mines et le sous-marin, clairement, en fait, vous posez des problèmes aux bloqueurs parce que bloquer, c'est être stationnaire, en tout cas être quasiment fixe. Et donc, c'est le sous-marin. Donc être prévisible, donc être visible. Et donc, de fait, vous mettez vos bâtiments en danger. Et donc, voilà, c'est pour ça que ce progrès technique joue effectivement des deux côtés. Et la puissance faible, en quelque sorte, va aussi beaucoup bénéficier de ces progrès techniques et de ces techniques de contre-blocus, en fait.
4: Mais c'est très amusant parce qu'on voit que ça n'est pas dimensionné. Enfin, ça fait évidemment un parallèle avec aujourd'hui, mais on ne dimensionne pas une marine pareille pour faire un blocus et pour faire une bataille décisive. Et vous racontez ça au moment du blocus. C'est-à-dire, si on a les gros cuirassés français, qu'on serait très content d'avoir s'il fallait piller l'Italie, mais ça fait essentiellement des très grosses cibles pour une sorte de guérilla navale en face, quoi.
5: C'est ça. En fait, il faut avoir pour bloquer, il faut des bâtiments très légers parce qu'effectivement, les cuirassés, ou les unités précieuses, en fait, on n'a pas la capacité à les perdre. En fait, on ne peut pas les perdre. Or, bloquer une zone, une région, c'est de fait s'exposer. Et donc voilà, mettre une unité précieuse à proximité, d'ailleurs ça se passe pendant la Première Guerre mondiale, hein, et on voit le blocus reculer au fur et à mesure en fait, des torpillages. Il y a le Jean Bart, le navire amiral de la flotte française qui se fait torpiller, alors, qui arrive à regagner Malte, mais en fait en décembre 14, et tout de suite on voit que la ligne de blocus recule et qu'en fait on passe d'un blocus du canal de Trente à un blocus qui se passe en plein milieu de la mer Ionienne, parce qu'en fait voilà, on veut... entre guillemets, sauvegarder les grandes unités, les mettre le plus loin possible. Mais on en a besoin aussi parce que voilà, si la flotte austro-hongroise sort, c'est ces grandes unités qui vont devoir intervenir.
6: Alors c'est fascinant, on peut prolonger un petit peu cette idée de l'attrition du bloqueur en fait, parce que dès l'époque de la marine à voile, je pense en particulier aux guerres napoléoniennes, c'est très frappant de voir que être stationné pour un blocus de Brest mettons, c'est extraordinairement pénible et difficile parce qu'on est en mer tout le temps. Il faut que le blocus soit maintenu, donc ça veut dire que ça use énormément les navires, les équipages, que la question du ravitaillement se pose, mais c'est pas en charbon à l'époque, c'est en eau, c'est en vivres, donc il faut mettre en place toute une chaîne logistique. Et puis, voilà, effectivement, il faut être en capacité de mettre en mer en permanence autant de navires qui n'ont pas forcément été conçus pour ça.
5: Et de toute façon, le blocus, c'est un acte politique. Enfin, c'est aussi, voilà, c'est une façon de montrer qu'on fait quelque chose. Il y a plein d'enjeux après de propagande, dans un sens ou dans l'autre, parce que voilà, on peut se présenter comme victime du blocus ou au contraire, voilà, c'est comme ça qu'on va y arriver.
6: Oui, et ça c'est très important parce que ça permet de faire pression aussi sur des opinions hors du cas des belligérants, dans le cas de la guerre civile des États-Unis. Le gouvernement légitime qui fait face à des rebelles peut dire très clairement si vous achetez du coton aux rebelles du Sud, ça veut dire que vous rompez les relations diplomatiques avec nous. Voilà, que faites-vous si vous participez à ça, vous ne respectez pas notre blocus, mais ça veut dire aussi vous faites un acte hostile en achetant ce coton.
5: Oui, alors pour le coup, les puissances européennes vont répondre au gouvernement du Nord, mais la manière dont vous faites votre blocus est illégale, et donc on peut quand même, parce que justement votre blocus n'est pas tout à fait légal, parce que voilà, vous appliquez la doctrine voyage continu qui fait que vous prenez seulement la destination finale du bâtiment pour pouvoir arguer du fait.

0: Autre truc, comparé à une efficacité, disons, sur le terrain, purement naval, qui est à tout le moins inégale ou incertaine, puisque en fait il y a ce qu'on chope, il y a tout ce qu'on chope pas, et enfin bon, et, enfin, on n'a jamais pensé que l'on faisait un blocus parfaitement étanche, ni de la Confédération, ni de quoi que ce
1: Oui,
0: soit.
1: encore moins le blocus continental napoléonien, parce que les lignes de côte européennes, les bloquer, bon courage.
0: Voilà, donc il y a une sorte de truc de, voilà, il y a la théorie et puis il y a la pratique, quoi.
1: Je crois qu'il y a, c'est, pour le coup, c'est le droit maritime en général qui a beaucoup de, comme ça, mais pour le coup du blocus, ce qui est rigolo, c'est qu'à Londres, lors de la déclaration, enfin, des négociations qui vont aboutir à la déclaration de Londres de 1909, en fait, dans la délégation française, il y a un officier de marine. Et qui en fait qui est complètement effacé quand on regarde les archives au Quai d'Orsay de la convention, enfin de toute la, en fait, il prend quasiment jamais la parole, même sur les questions techniques. C'est-à-dire que justement, il s'engueule sur, voilà, qu'est-ce que c'est qu'un blocus effectif? Question, voilà, parce que c'est bien de dire que pour qu'un blocus soit tenu, il faut qu'il soit effectif. Une fois qu'on a dit ça, en fait, on a dit beaucoup de choses et pas grand-chose en même temps. Et donc, pour le coup, en fait, bah, c'est toute la délégation de juristes du ministère des Affaires étrangères qui va justement, avec ses homologues des autres pays, bah, définir ce qu'est ce blocus effectif, alors que voilà, il y a des officiers de marine et qui interviennent très très peu dans les discussions. C'est assez intéressant de voir ça. Ouais.
2: Est-ce que ça veut dire que dans les hauts échelons de la marine française, dont vous avez en partie étudié les archives, c'est une question qui passionne pas? Moi, je serais tenté de dire, les stratèges navals français, ils ont plus envie de faire des grandes croisières ou de grandes opérations que la routine, quoi. La routine de faire les allers-retours devant un canal, devant un port, dans un bras de mer. Voilà. Est-ce que c'est souhaité par les stratèges?
1: Alors, c'est pas clairement pas la guerre à laquelle ils se sont préparés. Ce qui est intéressant, c'est qu'en fait, on va voir ça sur toute la hiérarchie. C'est-à-dire qu'en fait, le passage de cette guerre rêvée, en quelque sorte, de cet affrontement décisif, etc., à la guerre qui va être vraiment menée, c'est une énorme déception. Et quand on regarde notamment dans les archives privées, en fait, toute l'année, enfin la fin de l'année 14, début 15, en fait, ce qui domine, c'est la honte. En fait, voilà, c'est pas la guerre. On se bat sur le front. Enfin, Paris est menacé, alors que nous, voilà, on brique la mer, mais il se passe rien. Et donc, ce qui est rigolo aussi, pour le coup, c'est qu'en fait, on va voir aussi des recompositions des normes d'honneur. C'est-à-dire qu'en fait, ce qui va devenir honorable au cours de la Première Guerre mondiale, justement, c'est l'abnégation, le sacrifice de soi dans les tâches obscures dont personne ne parle.
2: En plus, ça permet de faire un parallèle avec les tranchées. En plus, on tient bon, voilà, ouais. On a la ténacité, etc. Mais on se dit que les types, les capitaines, quand ils recevaient leur affectation, si on leur disait vous allez à Papeete pour protéger les intérêts français dans le Pacifique, ils étaient plus contents que si on leur disait bon, blocus, quoi.
1: Ouais, alors sachant qu'il y a quand même un petit élément, c'est que bloquer, ça implique d'avoir beaucoup de bateaux, donc beaucoup de commandements. Donc ça peut aussi avoir une autre, ça peut aussi être utile pour ça. Mais clairement, oui, c'est pas du tout la manière dont les officiers, notamment les officiers pour le coup, parce que c'est plus simple d'étudier la population d'officiers de marine, avaient envisagé la guerre, et c'est pas du tout la manière dans laquelle ils ont été en quelque sorte élevés. Et donc c'est une vraie, enfin il y a vraiment quelque chose qui se joue en 14-15, justement sur la question de le passage de la guerre rêvée à la guerre réelle, quoi.
0: Mais ça, c'est vrai pour les Français, c'est vrai aussi pour les Britanniques, ou est-ce qu'eux, ils sont plus prêts, peut-être culturellement, à ce genre de... Enfin, ils ont plus l'habitude de maîtriser la mer que les Français, de manière tout à fait évidente.
1: Ils ont une pratique du blocus qui est pas la même, parce que pour le coup, côté français, on est plutôt le bloqué que le bloqueur. Côté britannique, on est de tradition, enfin en tout cas depuis plusieurs siècles, la puissance maritime, donc la puissance bloquante. Donc voilà, il y a une expérience du blocus, il y a un usage du blocus. Et il y a aussi, quand on regarde, il y a eu pas mal de débats stratégiques. Alors, en fait, il y a vraiment eu beaucoup, enfin, dans les 10 ou 15 années qui précèdent la Première Guerre mondiale, en fait, les Britanniques vont changer à plusieurs reprises de plan, blocus rapproché, blocus à distance, etc. etc. Donc en fait, l'objet a été pensé avant. C'est pas une surprise, on sait qu'il va se passer. Alors on sait pas forcément les modalités, mais on sait que ça fait partie, entre guillemets, du package guerre, qu'il y aura ces opérations-là, avec ce que ça implique pour pouvoir les faire.
2: Comment on franchit un blocus quand on est bloqué? Est-ce qu'il y a des tactiques particulières? Est-ce que on déguise l'apparence d'un navire? Est-ce qu'il y a mieux des petits navires qui ont plus de chances de passer inaperçus, ou une grosse sortie en force? Enfin, voilà, est-ce qu'il y a une réflexion sur ça?
1: Alors, ce qui passe le plus souvent, c'est les neutres. Donc en fait, toute la réflexion, notamment du côté du bloqueur et du bloqué, ça va être la question de comment est-ce qu'on arrive à faire passer ces cargaisons sur des bâtiments neutres, et pour leur assurer ensuite l'échéance. Parce qu'en fait, quand on regarde, si on reprend l'exemple de la Première Guerre mondiale, hein, en fait, il y a peu d'interceptions de bâtiments allemands en mer, puisqu'en fait les bâtiments allemands se réfugient au port. C'est beaucoup trop dangereux de tenter de naviguer. Et donc, en fait, très vite, la question, ça devient la question du trafic des neutres.
2: Alors, le blocus de 14-18, il y a une autre dimension. On a parlé plus de la Méditerranée parce que c'est vrai que votre article est passionnant sur le sujet. Mais dans la mémoire, et en particulier en Allemagne, celui qui compte, c'est le blocus de la mer du Nord, en gros, et de la Baltique, mais surtout de la mer du Nord. Et du coup, la question du ravitaillement, dans les controverses d'après-guerre, c'est devenu un énorme thème, notamment de la propagande allemande, puis de la propagande nazie, pour dire les Alliés ont affamé l'Allemagne. C'est le blocus qui est le responsable de la mort de centaines de milliers de civils. Les choses sont en fait plus complexes, mais ça veut dire que

0: blocus qui était quelque chose de technique. La plupart des gens au XVIIIe siècle, XIXe siècle, qui n'étaient pas militaires, blocus, c'était pas forcément quelque chose de familier. Ça devient un thème central du débat public, en particulier en Allemagne.
1: Oui, c'est vraiment un objet de propagande, ce fameux chiffre de 800 000 morts liés au blocus de la faim. Enfin, on parle de blocus de la faim, d'ailleurs, du côté allemand, qui est effectivement largement instrumentalisé. En fait, ça montre le fait qu'on passe sur une guerre industrielle. En fait, c'est la preuve de l'interconnexion du commerce mondial. Voilà, c'est ça la grande différence, c'est qu'en fait, les populations civiles, les populations ouvrières sont dépendantes de ravitaillement qui est notre mer. On est dépendant, on est beaucoup plus interconnectés. Donc, mettre un terme à ces connexions, bloquer ces connexions, de fait, ça a des impacts énormes sur l'ensemble des sociétés et sur l'arrière. Et donc, en fait, voilà, on bloque certes le port, mais les effets, les vrais effets en quelque sorte, se font sentir en fait sur le front intérieur, où c'est là que va se jouer en quelque sorte la destinée du blocus.
0: Voilà, sachant qu'il y a des débats très importants encore aujourd'hui parmi les historiens pour savoir comment estimer les effets du blocus sur les populations civiles. Je pense notamment aux travaux d'Alan Kramer, pour ceux que ça intéresse, parce que il est sans doute faux de dire, comme la propagande allemande de l'entre-deux-guerres, que 800 000 morts ont été à cause du blocus, parce que de fait c'est aussi la mauvaise gestion du ravitaillement par l'armée allemande, etc. Mais il serait tout aussi faux de dire qu'il n'y a pas eu de victimes, que ça a eu des effets très importants sur les populations civiles dans le cadre, finalement, de ces politiques de guerre, tout comme les Allemands eux-mêmes torpillaient des navires de ravitaillement. Donc on a quand même cette montée aux extrêmes. Le blocus, c'est un des aspects de la montée aux extrêmes de la violence de l'époque.
1: Le blocus, c'est l'une des marques de la totalisation de la Première Guerre mondiale. C'est un des éléments qui permet de voir effectivement que la Première Guerre mondiale est en train de devenir une guerre totale, parce que on est vraiment dans la totalisation. C'est les populations civiles, il n'y a plus de distinction civile-militaire, plus de distinction front-arrière, et là, pour le coup, le blocus vraiment met ses là au cœur de la guerre.
2: On peut signaler que c'est aussi complètement explicite du côté des Anglais, qui étaient assez persuadés de faire plier l'Allemagne, parce qu'ils avaient plein d'informations par le rôle des assureurs, notamment déjà la Lloyd's de Londres et tout, qui avait un rôle particulièrement important. Mais en tout cas, les Anglais avaient cette idée qu'ils allaient réussir à mettre l'Allemagne à genoux par ce blocus. Et on peut dire qu'ils ont raison, ils ont tort. Mais enfin, en tout cas, il y a une sorte de consensus des acteurs de l'époque sur l'importance décisive de tout ça.
1: Mais ce qui est intéressant, c'est que les Allemands, quand ils se lancent dans la guerre sous-marine à outrance, ils sont aussi convaincus qu'ils vont réussir à mettre l'Angleterre à genoux. C'est-à-dire qu'en fait, en gros, les statisticiens allemands ont convaincu l'état-major, ou l'état-major s'est auto-convaincu, mais que si les sous-marins allemands arrivaient à couler 800 000 tonnes de bâtiments chaque mois pendant 6 mois, en fait, les États-Unis n'auraient pas le temps, les effets de l'entrée en guerre américaine n'auraient pas le temps de se faire sentir, que la situation serait pliée. Et quand on regarde, effectivement, c'est pas passé très très loin au printemps 17, les Britanniques font pas... Clairement, la situation est vraiment très compliquée. Par exemple, truc très bête, mais la Royal Navy ne fait plus sortir ses bâtiments qui sont chauffés au mazout, parce qu'il n'y a plus assez de réserves. Donc on revient sur les bâtiments à charbon. Donc il y a vraiment de part et d'autre la conviction que le fond étant bloqué. En fait, je pense qu'il y a aussi une question pour les acteurs de se projeter vers un espèce de qui va permettre de débloquer la situation. Et donc le blocus, l'arme économique, donne en quelque sorte cet espoir-là de débloquer une situation qui est bloquée sur le terrain.
0: On retrouve le blocus d'une manière plus complexe durant la Seconde Guerre mondiale, notamment parce que la France est dans une situation particulière. C'est un pays qui est sorti de la guerre par l'armistice, sorti techniquement pas totalement, puisque l'armistice c'est pas la paix, mais voilà, l'armistice crée une situation nouvelle dans laquelle la France n'est pas un belligérant contre les Britanniques, mais elle est quand même sous domination allemande, et du coup pour la marine britannique, bloquer la France, c'est à la fois un impératif stratégique, parce qu'on peut, évidemment, il faut empêcher au maximum les navires, U-boat allemands de sortir, etc., et priver l'économie allemande de ce dont elle a besoin. Et en même temps, c'est l'ancien allié, et c'est des civils qu'on espère aider et libérer un jour. Donc là, il y a une ambiguïté assez fondamentale aussi pour le blocus de la Seconde Guerre mondiale.
1: Alors, il y a une ambiguïté, il y a aussi il y a des différences internes aux Britanniques. Par exemple, il y a la déclaration de Churchill, dans un ton très churchillien, en gros, rejoignez De Gaulle ou crevez de faim.
0: Voilà, en disant on va bloquer la France.
1: Voilà,
0: on va bloquer la France, et ceux qui ne veulent pas être bloqués, c'est la résistance. Et comme ça, très churchillien, effectivement, pas forcément très réaliste.
1: Et après, il y a la réalité du terrain, c'est qu'en fait, ce blocus, qui est pour le coup proclamé, les Britanniques proclament le blocus à la fin du mois de juillet 1940. En fait, déjà la marine britannique est quand même très très réticente pour le tenir, parce qu'en fait, c'est sympa de bloquer la France, mais il y a d'autres priorités à l'été 40 que de bloquer la France.
0: Il y a coulé les bateaux français aussi, bon, pardon.
1: Ça a déjà été fait, donc.
2: Ouais. Non, mais après, ils vont le faire très bien tout seul aussi.
1: Il y a d'autres problématiques qui entrent en ligne de compte, mais clairement, là, il y a une réticence britannique. Et après, ce qui est intéressant, c'est qu'en fait, ce blocus, il est aussi récupéré par la propagande de Vichy. C'est qu'en fait, la situation alimentaire, économique du pays, elle est mauvaise. Pour Darlan, c'est pas la question allemande qui met la situation, la France là, c'est le blocus britannique.
2: Oui,
1: donc voilà, il y a aussi un jeu là-dessus. Alors, compliqué en plus par les Américains qui, justement, essaient de maintenir une espèce de politique un peu entre les deux et donc vont demander aux Britanniques de ne pas trop bloquer. Enfin, donc, voilà, ce blocus-là, pour le coup, il est extrêmement intéressant, en fait, par les enjeux politiques qui dégagent. Et ensuite, même sur des questions historiographiques de mémoire, c'est qu'en fait, on a voulu voir dans ce blocus, en fait, la preuve, en tout cas, dans cet allègement du blocus à l'automne 40, le fait qu'il y aurait une espèce de double jeu de Vichy, une espèce d'accord de fait entre Londres et Vichy. Or, en fait, vu qu'il n'y a pas de blocus, en fait, enfin, le blocus n'est quasiment pas tenu. Je crois que c'est moins de 2% des bâtiments qui sont interceptés. Enfin, le trafic à Gibraltar passe comme en temps de paix. En fait, il y a seules les lignes, enfin, effectivement, l'Empire qui est vraiment, pour le coup, qui subit les conséquences. Mais en fait, voilà, ça a des impacts très, très longs, très, très longtemps après le conflit.
0: Oui, on peut citer la thèse de Bernard Costagliola, et qui est aussi le biographe de Darlan, qui a démonté cette idée que, bah, finalement, Darlan, derrière la façade anglophobe, ça aurait été l'homme d'un accord secret permettant à la France d'être épargnée par le blocus, etc. Bon, ça, c'était une construction imaginaire, hein, de l'historiographie.
1: Oui, la thèse du bouclier de l'épée, c'est la lecture aronienne de Vichy. Et pour le coup, sur la question du blocus, effectivement, les travaux de Bernard Costagliola torpillent, entre guillemets, définitivement cette thèse-là. Il n'y a aucun doute.
0: Bien placé.
2: Ouais. Non, bah, justement, puisqu'on en parle, ça pose aussi la question, évidemment, du blocus allemand de l'Atlantique, enfin de la guerre de l'Atlantique, avec cette question un peu indiscernable toujours de est-ce qu'ils ont vraiment failli faire plier l'Angleterre, etc. ou pas. Enfin bon, on peut dire quand même que voilà, on a cette caractéristique qui, cette fois avec les sous-marins, n'est plus que déclaratoire. C'est aussi un effet de terreur, c'est-à-dire aussi à partir toujours de frappes qui sont statistiquement relativement négligeables, quand même à l'échelle du commerce transatlantique, réussir à provoquer des effets politiques. Quand bien même, la réalité des interceptions, elle est quand même très très en deçà de ce que serait un vrai blocus qui empêcherait, parce que s'il y avait eu un vrai blocus, bah, l'Angleterre aurait plié très rapidement.
0: Si on quitte la Seconde Guerre mondiale, on a noté une série de blocus qui sont problématiques à penser, parce que soit le mot est employé très loin de la chose navale, soit au contraire, la chose navale existe, mais sans le mot. Alors, on pourrait penser par exemple au blocus de Berlin 1948-49. Alors là, pour le navaliste que vous êtes, on n'est plus tout à fait en terrain familier, mais c'est intéressant que le terme soit employé pour l'encerclement de la zone occidentale de Berlin et du coup le pont aérien pour y faire face.
1: Qui pour le coup joue le rôle de contre-blocus, mais c'est vrai que ce qui est intéressant, c'est que ça a des effets aussi, c'est qu'après à Cuba, l'une des raisons qui explique qu'on ne parle pas de blocus à Cuba, alors il y a des questions de droit international, mais il y a aussi l'idée, c'est que ça évite la comparaison avec le blocus de Berlin. Donc il y a des rejets aussi comme ça derrière.
0: Alors Cuba, justement, peut-être qu'il faut poser un petit peu le décor. On est donc en octobre 1962, les États-Unis découvrent que l'URSS installe des fusées à Cuba. Il y a plusieurs options militaires sur la table. Heureusement pour tout le monde ici, la frappe nucléaire n'a pas été retenue. Et du coup, parmi les options, il y a celle de bloquer les arrivées d'autres navires soviétiques avec d'autres fusées et d'autres forces militaires. Comment ça se passe et pourquoi c'était pas si simple?
1: Alors, ce qu'il faut bien comprendre aussi, ce qu'il faut bien comprendre à Cuba, c'est qu'en fait, pour amener les fameux missiles à Cuba, en fait, il y a 85 bâtiments qui sont déployés pour permettre l'acheminement. Il y a 50 000 hommes. Enfin bref, c'est vraiment une grosse opération logistique. Et donc voilà, quand le U2 prend en photo et que on s'aperçoit qu'il y a des rampes de missiles à Cuba, il y a plusieurs options: la frappe, l'invasion ou le blocus. Le blocus.
2: L'invasion avait déjà été testée
1: avec des succès
2: discutables.
1: Très limité,
0: ouais,
1: effectivement.
0: Mais il n'y avait pas de soutien aérien, dirait Curtis Lemay.
2: Bon, pardon.
1: Donc, trois options. Et effectivement, le blocus va finir par s'imposer parce que c'est le seul qui permet d'éviter de commencer à partir dans une escalade potentielle avec les Soviétiques, parce qu'on se dit, côté américain, que les Soviétiques ne vont pas tenter de le forcer.
0: C'est ça qui est fascinant, c'est que ça fait porter la responsabilité du premier coup de feu sur le navire qui voudrait franchir le blocus. Mais du coup, ça pose la question pour ceux qui vont bloquer. Donc, il y a la marine américaine qui va commencer à patrouiller autour de Cuba et à essayer de détourner les navires soviétiques qui s'en rapprochent. Jusqu'où on va pour interdire l'accès?
1: Alors, les ordres sont clairs, hein, côté américain. Alors, ils vont parler de quarantaine pour éviter le mot blocus, parce que blocus en acte de guerre. Mais les bâtiments américains ont ordre d'arraisonner les bâtiments, alors qu'ils soient soviétiques ou blocs de l'Est, etc., et de les visiter. Alors, c'est ciblé très intelligemment. En fait, il y a tout un jeu de la part du renseignement américain, parce qu'on va d'abord cibler tel type de bâtiment où on sait que potentiellement il y a des choses. On va essayer de cibler aussi, par exemple, le premier bâtiment qui va visiter, c'est un bâtiment qui n'est pas un bâtiment soviétique, c'est un bâtiment libanais. Ça permet justement de à la fois d'être très de montrer qu'on le fait, mais sans jamais, voilà, c'est pas un bâtiment soviétique. C'est un bâtiment,
0: on va pas éviter le navire amiral de la flotte soviétique.
1: Voilà,
0: tout
1: ça
0: de
1: permet
0: suite
1: d'éviter les problèmes tout de suite comme ça. Et ce qui est intéressant pour le coup, c'est qu'en fait, à partir du moment où la quarantaine entre en application, en fait, les bâtiments soviétiques font demi-tour ou se stoppent tout de suite. Et donc en fait, il y a pas d'interception quasiment de bâtiments de commerce, parce qu'en fait, voilà, les soviétiques renoncent de fait compte tenu de ce que ça peut enclencher si effectivement il y a un affrontement au monde de franchir la zone de quarantaine, la ligne de quarantaine.
2: On peut préciser que c'est pas passé extrêmement loin, parce que donc il y avait des sous-marins soviétiques quand même pour escorter
0: et des avions états-uniens qui patrouillaient.
2: Oui, mais les navires états-uniens ont balancé des charges contre les sous-marins soviétiques. Des charges d'entraînement, certes.
1: Sauf que quand on est sous-marin, on ne sait pas que c'est une charge d'entraînement.
2: Ah, on peut savoir, mais bon, il y a quand même un petit doute. Et les sous-marins soviétiques avaient le droit d'ouvrir, de tirer des torpilles dotées d'ogives nucléaires dans ces cas-là. Donc, bref, tout ça pour dire que le boycott peut aussi être un peu un jeu de débile qui peut assez facilement déraper, parce que structurellement, ça crée des zones de tension et qu'il y a des zones de tension. Spécialement à une époque où les principales puissances ont des armes nucléaires. En fait, c'est pas une bonne idée, quoi.
1: Ah oui, c'est évidemment, en fait, c'est une zone de confrontation. De fait, on est dans des tout petits espaces avec des forces, voilà. Chacun imaginant ce que l'autre pense, n'étant pas certain de ce qu'il y a, parce que par exemple, pour le coup, le sous-marinier soviétique, effectivement, le commandant donne l'ordre de mettre la torpille, est convaincu que la guerre est déclenchée, parce qu'en fait. Et donc, enfin, donc c'est pour ça qu'il y a, voilà, c'est ce qui montre en fait toute la dangerosité en fait de ces questions-là, parce que voilà, ça peut déraper très très vite, très très fort.
0: Ouais, on peut citer un livre récent qui fait très bien le point sur cet épisode, c'est Sergei Plokhy. Nuclear Folly, A History of the Cuban Missile Crisis, qui est paru en 2021, qui est un super souvenir de lecture. Est-ce qu'il y a d'autres blocus dans l'histoire contemporaine qui vous frappent comme ayant été voilà, des moments où cet outil de guerre navale ou de contrainte navale a été plutôt mieux employé ou en tout cas a eu une certaine efficacité?
1: Il y a toute une série de blocus, on va dire, politiques. Alors, qu'on va habiller blocus politique, en fait, c'est la politique de la canonnière, hein, des grandes puissances européennes, 19e. Et il y a par exemple même des blocus d'humanité. Il y a le blocus de Zanzibar en 1899, où en fait, sous des motifs humanitaires, lutter contre la traite, gros sous-entendu, des grosses idées britanniques de s'emparer indéfinitivement de Zanzibar, de mettre, etc. Mais il y a, voilà, c'est proclamé en tout cas au nom d'un devoir d'humanité. Et donc, c'est inclus dans une espèce de blocus humanitaire qui va être mis en place devant Zanzibar, à la fois par des forces britanniques, par des forces allemandes et par des forces italiennes.
2: Et deuxième moitié du XXe siècle, puisque si on reprend un peu le fil chronologique, quoi, après Cuba. Est-ce que il y a des choses qu'on a appelées blocus? Il y a par exemple, alors je sais pas si l'expression est un peu ambiguë avec embargo parfois, donc mais par exemple, on parle de l'Irak après la guerre du Golfe et il y a le chiffre qui est souvent donné de 1 million de morts, notamment des jeunes enfants, qui en fait quand on y regarde de plus près est très très surévalué. Mais en tout cas, il y a cette idée que l'Irak de Saddam Hussein a été mis sous blocus, sous embargo, et que ça a eu des conséquences, encore une fois, humanitaires dramatiques. Voilà. Est-ce que c'est un exemple qui vous paraît parlant ou est-ce qu'il y en a d'autres?
1: Non, mais effectivement, on est là typiquement dans les ambiguïtés, parce que pour le coup, en Irak, c'est un embargo, puisque justement, voilà, on est dans le principe d'une sanction économique qui vise à interdire, voilà, un produit ou une famille de produits, mais qui, en fait, de fait, relève du même type de logique et qui renvoie à ce qu'on a dit tout à l'heure sur effectivement l'enjeu après la Première Guerre mondiale, sur les souffrances causées aux civils par les embargos. Et donc, c'est vraiment de type relativement similaire dans ces conflits-là.
0: Oui, sachant que l'Irak est quand même l'un des conflits qui innove, entre guillemets, dans la conception même du blocus, puisqu'il y a une troisième dimension qui est la dimension aérienne avec ce qu'on appelle les no-fly zones, qui est d'une certaine manière une extension théorique de la pratique du blocus à l'espace aérien, même si c'est pas du tout les mêmes, a priori, les mêmes règles juridiques, parce que vraiment, le droit de la mer et puis le droit de la guerre et la guerre aérienne sont des choses vraiment distinctes, mais d'un point de vue conceptuel.
3: Ah, merci pour le fondu. Alors, je te propose d'arrêter là pour pouvoir expliciter pourquoi j'ai choisi de vous passer ça et puis essayer quand même de poser un soubassement politique, puisque vous l'avez certainement entendu. Ce sont des militaires et des chercheurs et des universitaires, donc ils sont particulièrement complets. Concrets et qui vont dans le détail, mais ils nous donnent beaucoup d'informations et beaucoup d'éléments de compréhension sur ce qu'est le blocus et sur, quelque part, pourquoi ça ne fonctionne pas aujourd'hui et pourquoi justement ce choix a été fait de la part de la puissance impérialiste des États-Unis et de son guignol en chef Trump. D'abord, on l'a dit et on le dira, la communication, c'est pas une stratégie. Donc, le blocus américain sur l'Iran, il perturbe les marchés énergétiques, il pénalise particulièrement les économies asiatiques, sans garantir de concessions iraniennes ni une amélioration de la sécurité maritime régionale. On en veut pour preuve, il y a encore et toujours des lancements de missiles, des attaques qu'on appelle aéroballistiques, donc c'est à la fois des missiles, mais des drones et d'autres types. Et puis, à court et à moyen terme, l'Iran dispose de ressources pour résister aux pressions, rendant toujours improbable un effondrement rapide du régime et donc obligeant Washington à repenser en permanence sa stratégie, puisqu'on ne sait pas dans quel état est véritablement l'adversaire. Toujours est-il qu'aujourd'hui, il semble que les prédictions les plus favorables en termes de capacité d'armement de la part de l'Iran s'avèrent vérifiées sur le terrain comme sur les hypothèses. Et c'est intéressant, c'est que l'utilisation du blocus, il faut le rappeler, hein, les États-Unis possèdent la première capacité en flotte internationale. C'est 10 porte-avions. Alors, c'est jamais 10 porte-avions en même temps, c'est pas possible. Il y en a toujours un, trois en général, un qui revient et un qui est en réparation et un qui repart. Mais bon, voilà, en termes de capacité et de masse, c'est ce qu'il y a de plus important au monde. Dans une perspective un peu similaire à ce que pouvait être l'Angleterre au 19e siècle, même si il y a beaucoup de choses qui sont différentes, mais je vous mets ça pour avoir un peu votre capacité de représentation de l'impérialisme. Et c'est véritablement une stratégie de puissance qui pense que c'est la puissance qui pose le problème. Or, on vous l'a dit en introduction, les caractéristiques des guerres, y compris et plus particulièrement au Proche-Orient, c'est vraiment l'asymétrie. C'est-à-dire que on a des populations qui sont mobilisées par des vecteurs qui sont soit des vecteurs idéologiques, soit des vecteurs politiques, soit des vecteurs religieux, parfois même les trois en même temps, des vecteurs nationaux aussi, et qui se retrouvent en face de puissances qui sont à la fois extrêmement supérieures en capacité technique, financière, logistique, et qui pourtant résistent, voire même sont parfois en capacité de gagner. Et là, on a véritablement quelque chose qui est très intéressant. Alors, d'une part, il y a un complexe de supériorité de la part des impérialistes, hein, comme d'habitude. Hein, faut toujours savoir que vous savez très bien que c'est l'Europe qui a tout inventé, encore plus les Américains, et c'est nous qui avons appris à faire la guerre. Donc, c'est pas évidemment des sauvages qui vont nous apprendre comment on fait la guerre, et on a toujours cette espèce de mépris très colonial. Hein, très néocolonial même, de penser que ces sauvages sont en tongs et en djellaba. Forcément, peut-être qu'ils ont des kalachnikovs, hein, mais ils ne sont pas capables de faire face à nos génies stratégiques, puisqu'on a quand même, on a Clovis, Kissinger et puis tous ces gens dont on vous a parlé dans l'audio. Parenthèse, d'ailleurs, on a appris il y a quelques semaines une énorme attaque sur la capitale du Mali par deux groupes, donc une partie qui sont les restes de Daesh, l'autre du mouvement Azawad, ce qui démontre bien que faut rappeler, hein, le Mali et le Sahel ont été pendant 10-15 ans le terrain de jeu des Américains, des Français et de l'armée française, ce qui montre bien qu'il y a vraiment des gens qui, dans les sphères stratégiques, n'ont pas compris. Alors, ce qui est aussi un élément extrêmement important, c'est que qu'est-ce qui se passe dans la sphère stratégique américaine ? Parce que aux États-Unis, chez les analystes, on a normalement un ensemble de panels qui sont en capacité de présenter différentes options et d'avoir des analyses qui sont particulièrement adaptées au problème. Alors, ça va du blocus, mais ça allait aussi, on se rappelle ici des interventions en Amérique du Sud, de coups extrêmement précis, d'enlèvements, hein, comme Maduro, de coups d'État, de suppression comme des types opération Condor, etc. Enfin, il y avait un archipel, hein, toute une panel de modes d'intervention qui faisaient qu'on pouvait sélectionner ce qui semblait être le plus à propos. Or là, si ils ont choisi le blocus sur Hormuz, c'est quand même le plus mauvais choix parce que ça fait quand même presque 20 ans que les Iraniens se préparent à cette possibilité. Et que donc, ils ont mis tout ça en avant. Alors, est-ce qu'il y a une perte de capacité de la part des stratèges américains? Ou est-ce que, quelque part, c'est aussi une hypothèse tout à fait valable, en voulant sortir les gros biscottos comme on imagine Trump aime bien le faire, ils lui ont proposé cette solution d'abord et que celle-ci, ça lui a plu parce que ça permet de démontrer l'ensemble de son armada, de son armada navale, et donc d'avoir une nouvelle fois une affirmation de puissance, c'est tout à fait possible, mais toujours est-il que ça marche pas, ça va à l'échec, et d'ailleurs, il y a un contre-blocus qui est posé par les Iraniens, et qui lui semble mieux fonctionner, parce que le troisième point, c'est aussi, par rapport à ce qui a été dit, le blocus est une arme politique d'abord, une arme économique ensuite. Et ne pas comprendre qu'une partie des échanges internationaux aujourd'hui s'est déplacée de la façade à la fois pacifique et atlantique pour passer du côté de ce qu'on appelle les BRICS, mais aussi ce qu'on a appelé... donc océan Indien, Polynésie, Japon, Chine, on a un très bon, on a inventé un très bel acronyme pour ça. C'est donc complètement zappé le fait qu'une partie de ces échanges économiques ne seront pas concernés par le blocus et que les échanges asiatiques, vont être eux-mêmes impactés. Et donc, les alliés potentiels et les sphères d'influence américaines vont, elles aussi, être extrêmement impactées. Le plus symbolique là-dedans, c'est évidemment Taïwan, qui a démontré à quel point elle était dépendante à la fois des hydrocarbures de la part de cette partie-là du monde et de l'autre, des armements américains, puisque à Taïwan et en Corée, on a été obligé de baisser le chauffage, de couper l'électricité publique, enfin vraiment d'arriver à des périodes de rationnement par rapport à l'essence et aux hydrocarbures, quoi. Donc c'est vraiment un très mauvais coup tactique à jouer, et c'est ne pas comprendre ce qu'est devenu aujourd'hui le monde et le capitalisme, en tous les cas là où bat le cœur du capitalisme aujourd'hui. Alors c'est aussi tout ça qui est intéressant dans la crétinerie de ce moyen qui a été choisi, c'est comme si on avait un vieux moyen qui avait été choisi pour une situation aujourd'hui, totalement différente. Et on voit aussi l'épuisement des formes traditionnelles, en tous les cas des formes impérialistes, de guerres telles qu'elles ont pu l'être dans la seconde moitié du XXe siècle, puisque, faut-il le rappeler, alors on a donc les États-Unis qui n'arrivent pas à se débarrasser de l'Iran et de son régime, et puis de l'autre, Israël qui tabasse dans des conditions extrêmement terribles le Liban, et qui a toujours quelques incursions et des attaques du Hezbollah. Donc ça mériterait de rentrer plus loin sur la question de la puissance et de la question de ce que sont les conflits aujourd'hui, comment elle mobilise le truc, mais ça nous paraissait intéressant justement d'avoir un espèce de pas de décalage et d'aller un petit peu dans la longueur par rapport aux différents, si vous avez l'occasion de regarder la téloche ou d'avoir des experts toutologues sur les radios, de pas avoir cette projection-là en la pensant matérialiste, capitalistique et à l'intérieur du temps, ce qui vous permet un petit peu mieux de saisir ces questions géostratégiques. Voilà. Denis, une remarque, une question, une envie?
4: Parce que ce que tu dis, et puis aussi ce qu'on a entendu, c'est difficile, c'est sûr. Je pense que les auditeurs ont dû se demander qu'est-ce que c'est que ça ? N'empêche que c'est important, c'est super important. Et on voit d'ailleurs au niveau international que bien souvent, au niveau information, ils nous manipulent. Ils manipulent les gens comme c'est pas possible. Par rapport au Liban, par exemple, ils nous disent que Israël est en train de massacrer le Hezbollah. En fait, on s'aperçoit que c'est pas vrai, ils n'y arrivent pas. Que la même chose au niveau de l'Iran, au niveau des États-Unis, c'est pas vrai, ils n'y arrivent pas non plus. Donc, je pense qu'on aura certainement l'occasion d'y revenir.
3: Tout à fait. Et on y reviendra en posant la question de la puissance et des conflits asymétriques. Parce que si on ne prend pas ça en compte, on ne comprend pas pourquoi il y a eu des victoires de la colonisation, pourquoi il y a eu la résistance du peuple palestinien, etc., etc., etc.
5: C'est pas simplement une lutte, c'est la guerre. Ils vont essayer de vous faire croire que vous coûtez trop cher. On vous explique que si vous êtes dehors, c'est à cause du coût du travail. Quelle belle blague! Depuis quand les ouvriers coûtent de l'argent au patron?

0: Le problème, c'est qu'on a une politique qui est décalée sur ce qu'est la société réelle, quoi. Enfin, la société de la rue, la société du quartier, la société de la ville. Ouais, c'est sûr, j'ai fait passer des gens, mais moi, je m'en fous leur loi. Enfin, c'est pas que je m'en fous leur loi, c'est que je vais pas demander les papiers aux gens de savoir s'ils ont leurs papiers, ils ont pas leurs papiers. Si la loi, c'est ça, ben, il faut changer les lois, puis c'est tout, quoi.
1: Allez, c'était Régor, chaque semaine, sur Nicolas Garrigue à Montpellier, Canassil, à Toulouse, et bien évidemment Radio Primitive, cette émission réalisée. Vous pouvez retrouver nos émissions sur le site oclibertaire.l'autre.net et sur le blog de Chat Noir 51. 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
6: 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Aujourd'hui, retour sur Presles. Presles 2025. Mais qu'est-ce que Presles ? Eh bien, c'est le lieu où se déroule la fête de lutte ouvrière, donc au mouvement d'extrême gauche français. Et cette fête réunit sur 3 jours plus de 10 000 personnes. Il y aura au programme de cette émission de la musique, de la chanson, pas mal de chorales assez vivantes et engagées. Également une conférence sur Haïti et la dette qui a été imposée à Haïti au moment de sa libération par les esclavagistes. Il y aura également des chanteuses sur scène, donc ce sera notamment Mimi Mitchell, mais également des petites surprises. Allez, bonne écoute.

la France exigea 150 millions de francs or à la jeune République d'Haïti. Il s'agit de l'équivalent de dizaines de milliards d'euros d'aujourd'hui. Et si naquit la fameuse double dette, d'abord la rançon, ensuite la dette contractée pour la payer avec les intérêts, bien sûr. Ainsi, il n'y a pas de dette d'Haïti, mais il s'agit bien d'un vol avalisé par les bourgeoisies coloniales, une rançon qui a piégé l'État haïtien dans une boucle d'endettement.

le 1er janvier 1804. La bourgeoisie française refusait sa défaite. Les planteurs espéraient revenir pour reprendre l'exploitation lucrative de la canne à sucre et celle des esclaves. Les bourgeois ne voulaient pas lâcher Saint-Domingue qu'ils avaient nommé la perle des Antilles. Les colons français, anglais, espagnols redoutaient de voir l'exemple haïtien contaminer leur colonie. Ainsi, 21 ans plus tard, la flotte française menace à nouveau les côtes d'Haïti. Le 17 avril 1825, par une ordonnance signée du roi Charles X, la France exigea 150 millions de francs or à la jeune République d'Haïti. Il s'agit de l'équivalent de dizaines de milliards d'euros d'aujourd'hui pour compenser les pertes des anciens colons, autrement dit, les esclavagistes dépossédés.

Cette somme colossale représentait environ 10 fois le budget annuel de l'État haïtien et environ 300% de son revenu national, soit 3 années de production. N'ayant pas cette somme astronomique, le président haïtien d'alors, Boyer, fut sommé par la France d'emprunter auprès des banques françaises, Rothschild et consorts, pour pouvoir indemniser la France. Ainsi naquit la fameuse double dette. D'abord la rançon, ensuite la dette contractée pour la payer avec les intérêts, bien sûr. Ainsi, il n'y a pas de dette d'Haïti, mais il s'agit bien d'un vol avalisé par les bourgeoisies coloniales, une rançon qui a piégé l'État haïtien dans une boucle d'endettement. Dans ce marasme, la fraction commerçante, la bourgeoisie naissante tire ses marrons du feu. La bourgeoisie haïtienne arrive à la création de la Banque nationale d'Haïti, BNH, en septembre 1880. Cette banque a été, dès sa création, un instrument aux mains de financiers français et un moyen de garder une emprise économique sur l'ancienne colonie au profit de la bourgeoisie française jusqu'au XXe siècle. Derrière la BNH, on trouve le Crédit industriel et commercial, CIC, qui est le recouvreur de la créance. Le prêt oblige le gouvernement haïtien à verser au CIC près de la moitié des taxes gouvernementales sur les exportations, comme celle sur le café, jusqu'à ce que la dette soit remboursée, étouffant ainsi la principale source de revenus des dirigeants du pays. Ainsi, la majeure partie des revenus publics du pays, qui auraient dû être investis dans la construction d'écoles, d'hôpitaux ou d'autres constructions, d'aménagements élémentaires pour l'eau courante, l'électricité ou l'éducation, sont détournés. Ils sont transférés en France où le CIC les investit dans des activités lucratives ou de prestige comme la construction de la tour Eiffel. Le bénéfice tiré de l'exploitation des paysans cultivateurs du café devient un facteur de l'enrichissement des bourgeois français autant que ceux d'Europe ou des États-Unis. Pendant près d'un siècle, les paysans haïtiens ont donc racheté leurs terres aux anciens colons français qui avaient été expropriés lors de l'indépendance de Saint-Domingue. Cet argent va être envoyé par bateau à travers l'Atlantique pour arriver à la caisse des dépôts et des consignations à Paris. Ces revenus sont ensuite répartis à 12 000 anciens colons expropriés, sélectionnés par une commission comme ayant droit à cette indemnité. Tant que le marché du café reste florissant, la bourgeoisie haïtienne reverse aux banques françaises leur quota obligatoire tout en faisant disparaître dans ses poches la part qu'elle détourne. Lorsque le marché du café s'effondre dans les années 1890, l'économie se retrouve au bord du gouffre et pour la bourgeoisie dirigeant le pays, un nouvel emprunt est nécessaire. 50 millions de francs, environ 310 millions de dollars aujourd'hui, sont obtenus via la Banque nationale en 1896. Le prêt est une nouvelle fois garanti par l'impôt sur le café, la source de revenus la plus importante du pays. Les banquiers français se versent de gigantesques commissions. Des banquiers haïtiens se servent aussi au passage, siphonnant une grande partie de l'argent. D'autres emprunts suivent officiellement pour bâtir le pays. Le paiement de cette dette s'étale ainsi sur plusieurs décennies et donc sur plusieurs générations de payeurs et de bénéficiaires.
La bourgeoisie américaine s'intéresse aussi à la situation économique d'Haïti. La National Bank de New York rachète une partie de la dette, puis prend le contrôle des banques du pays. En 1914, les marines américains envahissent le pays, pillent $500,000 en or de la banque et s'installent en Haïti. Pendant l'occupation américaine, les militaires imposent le travail forcé proche de l'esclavage pour construire les infrastructures. Les banquiers américains contrôlent la finance et les présidents successifs sont des instruments à leur solde. Ils imposent de nouveaux emprunts en 1922. L'occupation américaine durera jusqu'en 1947. La dictature de Duvalier, père et fils, pendant plus de 30 ans, a poursuivi l'exploitation des travailleurs, des paysans. Ils se sont enrichis sur le dos de la classe laborieuse et ont accentué plus encore sa misère. Après la chute des Duvalier, la bourgeoisie a continué à vivre surnageant dans un océan de misère. Ce n'est pas l'oligarchie ni la classe politique dominante qui ont payé le prix de cette dette. Ce sont les paysans de l'époque et leurs descendants d'aujourd'hui.

1200 rançons sur l'économie d'Haïti fut une véritable saignée à blanc. Ce racket colonial a séché pendant un siècle les finances publiques du pays. L'argent qui aurait dû servir à construire des routes, des écoles, des hôpitaux, à développer l'agriculture et l'industrie, fut siphonné pour engraisser les anciens colons et leurs banques. Résultat, la paysannerie qui représentait l'épine dorsale économique du pays fut pressurée jusqu'à l'os. Il fallait taxer, ponctionner, forcer à produire pour payer cette dette. Sans infrastructure, sans accès au crédit, sans encadrement technique, sans rien, les paysans furent réduits à une vie de misère, condamnés à une survie au jour le jour dans les morts et les terres appauvries. Cette rançon, payée à la sueur et au sang des masses laborieuses, a condamné Haïti.

et une population appauvrie à l'extrême. Mais cette tension n'est pas l'unique cause du sous-développement d'Haïti. Des pays africains qui n'ont pas eu à verser de rançon pour leur indépendance se retrouvent pourtant dans une misère comparable, voire pire pour certains. Le véritable dénominateur commun, c'est la domination impérialiste mondiale. La colonisation a détruit les structures économiques locales, imposé des économies de rente dépendantes et maintenu les anciens territoires sous la coupe des puissances étrangères par la dette, le contrôle des ressources et la mainmise politique. Depuis, le capitalisme a cessé d'aggraver ces inégalités, transformant les pays anciennement colonisés en réservoirs de matières premières et de main-d'œuvre bon marché, étranglant toute possibilité de développement autonome. La rançon n'était qu'un outil parmi d'autres pour maintenir Haïti dans le giron de la dépendance. Le système capitaliste, lui, en est la matrice globale. Marx disait, relatant les crimes de l'accumulation primitive du capital et le trafic de chair humaine, le capitalisme est venu au monde en suant le sang et la boue par tous les pores. Crimes et pillages lors des croisades, mise en esclavage et extermination des Indiens d'Amérique latine, mise en esclavage de plus de 15 millions d'Africains déportés aux Amériques, travail des petits-enfants en Europe, loi sur le vagabondage, travail forcé, journée de 16 à 18 heures de travail quotidien dans les premières manufactures et usines d'Europe. C'est par le vol, la rapine, l'exploitation féroce d'êtres humains à travers le monde entier que s'est produite l'accumulation primitive du capital de l'actuelle classe exploiteuse, la bourgeoisie. Deux siècles après l'indépendance, Haïti continue donc de payer pour avoir osé briser ses chaînes. Aujourd'hui, en 2025, on célèbre donc le bicentenaire de cette escroquerie internationale, un pillage légalement certifié qui a étranglé Haïti pendant plus d'un siècle.

Le seul vrai hommage à rendre à ce bicentenaire, ce n'est ni une commémoration hypocrite, ni une énième promesse de réparation. C'est de faire sauter le système qui a enfanté une telle injustice. Un système qui écrase les peuples pour le profit d'une minorité de parasites. La bourgeoisie impérialiste et ses valets locaux en Haïti poursuivent leur œuvre de destruction, pillant les ressources, appauvrissant et massacrant les masses. Et désormais, sous la barbarie des gangs armés, avatar moderne de la même domination capitaliste. Macron parle de réparations. Lesquelles? Les réparations véritables ne viendront ni des milliards promis, ni des commissions créées par les États impérialistes. Car la dette accumulée par la bourgeoisie capitaliste sur l'esclavage des Noirs, comme sur l'exploitation des travailleurs de toutes les couleurs, est tout simplement incommensurable. Le capitalisme s'est bâti sur le pillage, la sueur et le sang des masses opprimées du monde entier. C'est pourquoi la seule issue véritable passe par une révolution sociale menée par ceux qui font fonctionner la société, les travailleurs. Les esclaves salariés, producteurs de toutes les richesses, sont les seuls capables de renverser l'ordre capitaliste. Cette tâche ne peut être qu'internationale, car l'oppression des Noirs, comme celle de tous les peuples dominés, est le produit d'un système mondial. L'émancipation des descendants d'esclaves ne peut être dissociée de celle des exploités de tous les continents. Il ne s'agit pas d'un slogan, mais d'un impératif historique. Ce sera le socialisme mondial ou la barbarie. Merci.

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Octavian Goga, poète exilé roumain. La chanson qui vient, ça fait longtemps que je la chante. Comme je dis à chaque fois, j'aurais aimé qu'un jour elle n'ait plus aucun sens. Mais je crois que malheureusement, elle est furieusement d'actualité. La petite.

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Le 17 octobre 61, en pleine guerre d'Algérie, des milliers d'Algériens descendaient dans la rue à l'appel du FLN pour manifester pacifiquement contre le couvre-feu qui leur était imposé. Ce jour-là, en plein Paris et sous les ordres du préfet Papon, ce fut une violence sans limite. De nombreuses personnes sont mortes sous les balles, d'autres furent massacrées à coups de matraque par la police française, et des dizaines d'autres encore furent jetées à la Seine. Alors je sais bien qu'une chanson ne sauvera jamais le monde, mais je me dis que parfois elle peut peut-être aider à le raconter un peu, même dans ses replis les plus sombres, ceux qu'on préférerait oublier, comme ce massacre, ce crime d'État que l'État français peine aujourd'hui encore à reconnaître. Voilà. Cette chanson s'appelle « Ce jour-là ».

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La prochaine chanson, elle raconte que avant les crèches, il n'y avait pas de crèches. Parce qu'en général, avant qu'on invente les choses, elles n'existent pas. Et pourtant, les femmes travaillaient quand même. Et les enfants avaient tout autant de mal à dormir.

Est-ce que, camarade, il y a des syndiqués dans l'assistance? Les syndicalistes, comme on dit. Bah, levez la main, parce que comme ça, moi, je sais. Ouais. Et les autres, vous faites. Ouais, je vois pas trop les mains levées, c'est marrant. Attends, levez la main ceux qui sont syndiqués. Ok. Et levez la main ceux qui sont pas syndiqués. Ouais, ça fait du débat, hein. Il y a un débat sur syndicalisme et pas syndicalisme dans la fête, quelque part. Ok, on va faire une autre question. Est-ce qu'il y a des retraités dans l'assistance? Ah, il y a plus de mains levées que de syndiqués. Bon, c'est pas. Non, c'est vrai. Ok, alors, je voudrais juste vous dire qu'il m'est arrivé une aventure formidable qui est qu'un jour, des syndicalistes de l'éducation m'ont demandé d'écrire une chanson pour un pot de départ à la retraite d'une camarade. Parce que vous avez remarqué, avant on chantait beaucoup au travail, on chantait le travail, au travail, avec les gens. Maintenant, juste on travaille. Voilà. Et alors, au moment des pots de départ à la retraite, souvent les gens, ils se mettent, ils font une petite chanson pour les collègues, quoi. Et donc, bah, je crois que pour les gens, peut-être, il manque de temps, mais du coup, ils ont demandé à moi, une chanteuse, de faire la chanson. Et ils m'ont laissé 3 jours, parce qu'ils avaient l'air d'être très au courant du temps pour écrire une chanson. Et donc, en 3 jours, il m'est arrivé l'aventure de devoir, tu sais, pour écrire une chanson, je sais pas si vous savez, il faut un peu d'empathie. Et moi, je suis pas à la retraite, ça se voit. Même si vous... Après, en plus, moi, plus j'y vais, moins j'y suis. Forcément, c'est... Voilà. Et bon, bah, du coup... premier jour c'était un peu dur, deuxième jour je me suis dit, ah, en fait c'est peut-être pas si dur d'écrire une chanson sur la retraite, parce que déjà en fait à chaque fois que je dis le mot retraite, en général dans le public il y a quelqu'un qui dit, ah oui c'est ça, en fait en général quand je dis le mot retraite il y a quelqu'un qui dit, ah oui c'est ça, et donc à chaque fois que je dis le mot retraite il y a quelqu'un qui dit, ah oui c'est ça. Ça me rassure, parce que avant quand je disais le mot retraite, tout le monde disait à 60 ans, et là je vous avoue que ça se perd un peu, ce qui m'inquiète. Parce que pendant un moment c'était même un peu agressif, hein, dès que tu faisais le mot retraite dans une chanson, quelqu'un criait ça. Mais donc j'ai écrit cette chanson en me disant que peut-être j'ai écrit la première chanson en bilingue actif retraité. Chant du départ à la retraite d'une travailleuse de l'éducation un peu fâchée.

0: Merci. Il y a un petit groupe qui a manifesté, je pense. Merci beaucoup, la fête de l'Ukraine.
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Bonjour, aujourd'hui nous avons un magazine très chargé puisqu'il y aura quatre interventions dont d'abord nous parlerons théâtre avec le Festival international de théâtre Éclair de Seine avec Marie-Claude Baboulaine qui sera au téléphone. Ensuite, il s'agira de musique avec le groupe Johnny Bamboo dont c'est du rock matinée de blues. Donc ils seront en direct, enfin en studio. Ensuite, à 13h, il y aura Joseph et la compagnie ABC pour présenter son spectacle, enfin le spectacle de ses élèves de fin d'année. Et ensuite, à 13h30, de nouveau musique avec le Printemps du Brésil, avec Carlos Valverde, normalement, et peut-être d'autres invités. Ça, ce sera la surprise. Et donc, dans quelques instants, ce sera Marie-Claude qui sera au téléphone afin de présenter la 40e édition du Festival international de théâtre Éclair de Seine qui se déroulera du jeudi 4 au samedi 6 juin au théâtre Jules Julien en matinée et en soirée. Voilà. Dans quelques instants, elle va être au téléphone. Donc, qui dit Festival international? Comme son nom l'indique, ce sont des troupes qui viennent hors Hexagone, si je puis dire. Mais la particularité de ce festival, ce sont ou des enfants ou des adolescents qui jouent des pièces. Et cette année, il y aura deux troupes qui viennent d'ailleurs, si je puis dire, dont notamment une troupe de Géorgie. Qui ont fait un travail autour des sonnets de Shakespeare. J'ai eu l'occasion de voir la vidéo et c'est vrai que c'est il y a beaucoup de recherches, beaucoup de travail. Ensuite, il y aura une troupe de Roumanie qui eux joueront en français. Il faut dire que les Roumains aussi, enfin, sont des Latins comme nous. C'est la partie de cartes de Pagnol. Après, il y aura donc FIT, donc, qui est l'acronyme du Festival international de théâtre Éclair de Seine, qui présentera des fables de La Fontaine. Et ensuite, il y aura donc Drôle de bal de Catherine Boudigan, de la compagnie Étincelle. Ensuite, il y aura... Parce qu'en fait, il y a certains spectacles qui sont joués deux fois. Comment le grand cycle Traviata se transforme en petit navire, ça c'est par la compagnie Cour et Jardin. Et ensuite, les saisons d'être présenteront deux spectacles, une par des collégiens et collégiennes et une autre par des lycéens et lycéennes. Voilà, il n'y a toujours pas de Marie-Claude? Ah, d'accord, bon.

0: Allô?
1: Marie-Claude, vous m'entendez?
0: Oui, je vous entends.
1: Bonjour. Donc,
0: Bonjour.
1: j'ai présenté en vous attendant le festival. Donc, vous intervenez pour présenter la 40e édition du Festival international de théâtre Clair de Seine que vous avez créé, dont l'acronyme est FIT et c'est aussi le nom de l'association et de l'école de théâtre
0: Théâtre,
1: dans
0: oui.
1: laquelle vous donnez des cours. Et dans cette année, c'est la 40e édition du festival qui se déroulera du jeudi 4 au samedi 6 au théâtre Jules Julien, en matinée et en soirée. Et donc, qui dit festival international dit festival avec diverses langues et différents pays, pardon. Donc, cette
0: Oui.
1: année, il y a deux compagnies hors Hexagone, à savoir une compagnie qui vient de Géorgie et une de Roumanie. Et ensuite, il y a quatre compagnies, si j'ai bien fait. Ouais, non, cinq. De France, enfin de la région toulousaine,
0: Oui.
1: donc celle de votre école FIT.
0: Exactement. Voilà, Toulouse et sa région. Voilà, la région proche, quoi, la banlieue, on peut dire. Voilà.
1: Ben, l'Occitanie, puisqu'il y a
0: Oui,
1: une compagnie de Massat, donc ça c'est
0: Massat,
1: l'Ariège,
0: oui, aussi,
1: une de
0: c'est l'Ariège.
1: Figeac, ça c'est le
0: C'est
1: Lot.
0: l'autre, c'est le Lot, oui.
1: Et ensuite, il y a les Saisons d'Être, elles qui sont en Haute-Garonne, au Burgau.
0: Au Burgo,
1: Et
0: oui.
1: puis il y en a une
0: Et
1: autre qui est
0: Cadeau.
1: de Toulouse, et puis vous qui êtes à Toulouse aussi, puisque voilà, l'école est à
0: Depuis le
1: Toulouse.
0: départ. Voilà, l'école est à Toulouse et le festival implanté à Toulouse également depuis sa naissance.
1: Donc il fut un temps où vous jouiez, enfin, où les compagnies invitées jouaient
0: Oui.
1: au Sorano, et là, depuis de nombreuses années, c'est au théâtre Jules Julien.
0: C'est au théâtre Jules Julien. Je peux dire aussi pour les en remercier, il a été une année où je ne sais plus pour quelle raison le Sorano n'était pas disponible et nous avons joué au théâtre de la Cité. Voilà.
1: Oui, d'accord. Est-ce que nous commençons par les compagnies, puisque bon, il y a une enfin, sélection, c'est peut-être pas un joli mot, mais enfin, des compagnies vous envoient de la documentation.
0: Oui.
1: Et pour ce qui est des compagnies hors France, et quand c'est des compagnies de la région, bien, en général, elles viennent présenter
0: Oui,
1: leur
0: on
1: ébauche
0: les
1: de spectacle.
0: voilà, il y a tout un week-end où les compagnies, voilà, les auditions, les compagnies qui désirent participer au festival viennent nous proposer ce qu'elles vont nous donner. Très souvent, les compagnies ne sont pas arrivées à la fin du travail. Mais on
1: Oui, mais
0: voit
1: bien
0: quand, tout
1: sûr,
0: de
1: oui.
0: même la façon de travailler, etc. Voilà,
1: Oui, c'est mieux.
0: le jeu des acteurs.
1: Ouais. Donc là, peut-être nous allons commencer par les compagnies hors France et ensuite nous
0: Oui.
1: parlerons de ce qui se enfin des compagnies régionales si on peut dire.
0: Oui.
1: Donc la compagnie de Géorgie qui comment dire, ils sont nombreux et nombreuses et c'est avec un montage un travail fait à partir
0: Oui.
1: des sonnets de Shakespeare
0: De Shakespeare,
1: que ça et c'est en langue
0: oui.
1: géorgienne, il faut bien préciser.
0: Voilà, c'est en langue géorgienne. Et donc, le metteur en scène a voulu faire une pièce avec les sonnets
1: De William
0: de
1: Shakespeare.
0: Shakespeare. Et il m'a dit, en expliquant son travail, qu'il s'était lui-même rendu compte très vite que les sonnets de Shakespeare pouvaient constituer une pièce. Voilà. C'était son idée qui a rejoint celle du grand Shakespeare. Et c'est ce qui est présenté donc pour le festival
1: C'est
0: et
1: la
0: parlé
1: compagnie
0: dans
1: qui
0: la
1: ouvre le
0: langue.
1: bal, c'est ça.
0: C'est voilà et c'est dans la langue maternelle. Mais il y a toujours quelqu'un avant chaque représentation qui donne le résumé de ce qui va être joué en français, en anglais. Et en langue des signes, quand il y a
1: Quand c'est possible.
0: quand c'est nécessaire aussi, voilà, quand il y a.
1: Donc cette compagnie s'appelle Teatrali Youth Theatre.
0: Oui, c'est
1: Voilà.
0: ça.
1: Et donc c'est joué en géorgien et ça dure
0: En
1: une heure.
0: géorgien. C'est 1 heure, voilà, ça dure 1 heure. Donc il y a
1: Mais c'est original
0: cet
1: de
0: original,
1: travailler
0: oui,
1: les
0: bien
1: sonnets.
0: sûr, le sonnet, oui. Et alors il se mêle danse, dialogue, dans les dialogues, lumière aussi. Bon, c'est une approche multiple, disons. des sonnets, et c'est une très bonne idée d'avoir fait ce travail-là.
1: Ensuite, il y a une compagnie roumaine,
0: Oui.
1: dont c'est la compagnie Harlequin. Donc, eux,
0: Harlequin.
1: ils jouent la partie de cartes, mais eux, en
0: Oui,
1: français.
0: mais en français. Et on
1: Parce
0: doit.
1: qu'ils apprennent le français peut-être
0: Oui, ils
1: dans
0: apprennent
1: leur.
0: le français. Leur professeur parle le français couramment. Et on doit quand même les saluer en soulignant qu'ils sont venus au premier festival et qu'ils ont dû venir. Et je crois qu'ils sont venus 7 fois. Donc, il y a eu un laps de temps de quelques années où ils ne sont pas venus. Et les voilà qui reviennent pour notre grand plaisir aussi, parce que, bon, ils avaient vraiment épousé toutes les idées du festival.
1: C'est comment dire, c'est une compagnie, c'est toujours dans le même collège, enfin le même
0: Oui,
1: établissement.
0: c'est toujours la même compagnie qui
1: D'accord.
0: vient, et voilà, c'est de la compagnie Harlequin, voilà, qui vient chaque fois et qui est dirigée par la même personne depuis le départ.
1: Et c'est une compagnie qui est à Bucarest, enfin l'établissement scolaire est à Bucarest.
0: Non, je ne sais plus exactement d'où ils sont, mais ce n'est pas Bucarest.
1: D'accord, non, non, mais. Et
0: Oui, c'est une.
1: est-ce que savez-vous si l'apprentissage du théâtre, c'est quelque chose de, comment dire, de récurrent dans les collèges et lycées roumains?
0: Je ne pense pas, mais je ne sais pas s'il y en a beaucoup, mais une chose est certaine, que ce groupe-là, enfin, cette école-là, ça fait fort longtemps que l'on y fait du théâtre.
1: D'accord.
0: Oui, puisque le festival a 40 ans, et donc leur professeur était là pour les premiers festivals.
1: Ah oui, effectivement, il y a
0: Oui,
1: toute une
0: oui.
1: histoire,
0: Oui,
1: une
0: c'est une
1: histoire
0: longue
1: de
0: histoire.
1: fidélité, si je puis dire.
0: Oui, et d'échange, oui.
1: Ensuite, maintenant, peut-être votre compagnie, enfin, site.
0: Oui,
1: Donc,
0: oui.
1: puisque là, c'est vous, j'imagine, qui signez la mise en scène, et vous avez choisi de faire travailler vos élèves sur les fables de La Fontaine.
0: Oui.
1: Et donc là, c'est, comment dire, vous n'avez pas, comment dire, choisi la chose la plus facile, puisque c'est
0: Non.
1: un montage. Enfin, il y a différentes
0: C'est un
1: fables.
0: montage, oui, avec différentes fables. Bon, je ne vais pas tout lister, mais il y a la grenouille qui voulait se faire aussi grosse que le bœuf, le chêne et le roseau, la cigale et la fourmi, le corbeau et le renard, etc.
1: Et est-ce
0: Il y a
1: qu'il
0: des.
1: y a des fables qui sont moins connues ou pas?
0: Non, parce que on a essayé de prendre. Non, je pense que toutes celles qui sont jouées sont connues. Sont
1: D'accord.
0: connues, voilà.
1: Et est-ce qu'il y a un lien entre chaque fable ou comment cela?
0: Non, non, non, il n'y a pas,
1: D'accord.
0: y a pas un lien, donc il y a un petit temps
1: Juste un changement de
0: musical.
1: décor, de costume, enfin de.
0: Non, mais même pas parce que c'est trop long.
1: D'accord.
0: C'est beaucoup trop long, mais non, non. C'est fait de façon très très sobre, on va dire, parce que
1: D'accord.
0: justement c'est très compliqué de recréer une ambiance
1: Oui.
0: pour la scène qui va se passer, parce que chaque fable est une vraie pièce de théâtre.
1: Oui,
0: Donc
1: c'est une histoire, oui.
0: oui, c'est une histoire avec une évolution même dans ce qui se passe, et une conclusion, enfin une fin, une conclusion. Bon, ça se prête, mais c'est particulièrement difficile quand même.
1: Oui, plutôt, oui.
0: Pour les comédiens, oui.
1: Mais
0: Oui.
1: c'est sur un plateau nu ou.
0: Oui, il y aura. Oui, on a justement joué dans la sobriété. Donc il y aura très très peu de décors, c'est plutôt des accessoires que des décors. Parce que bon, il fallait un décor unique, il était difficile de changer le décor. On aurait pu faire des projections, mais bon, on a oublié parce que l'année précédente, on avait fait. Donc, j'en avais fait. Donc on a oublié. On a essayé de faire que ce soit juste les comédiens qui porte les fables, et voilà, avec quelques accessoires, mais surtout eux,
1: D'accord.
0: leur travail.
1: Okay. Et il y a une musique qui les accompagne ou
0: Oui,
1: non?
0: bien
1: Oui,
0: sûr, oui, il y
1: d'accord.
0: a une musique, oui.
1: Et c'est, vous pouvez nous dire.
0: Non, parce qu'elle n'a pas été choisie définitivement.
1: Ah,
0: Donc,
1: d'accord.
0: ça fait...
1: Donc il reste un peu moins d'une semaine alors pour la choisir.
0: Oui, non, mais elle sera choisie. Il n'y a pas
1: Oui,
0: de
1: mais j'imagine.
0: difficulté là-dessus, oui, fort heureusement. Oui.
1: Donc ensuite, il y a la compagnie Atelier et c'est une création collective dont
0: Oui.
1: c'est Alice, Hésite Alice.
0: Oui.
1: J'imagine que c'est un clin d'œil à Alice au Pays des Merveilles.
0: Oui, bien sûr, c'est un clin d'œil à Alice au Pays des Merveilles. Et ici, donc, les comédiens du groupe
1: Ce sont des lycéens et
0: s'emparent
1: lycéennes.
0: des CN, voilà, ils s'emparent de la figure, cette figure qui est connue de tous, d'Alice au Pays des Merveilles, pour questionner le monde,
1: Et oui.
0: ses problèmes, et proposer d'écouter la jeunesse. Donc, dans toutes ce questionnement, bon, on arrive quand même à une solution. Et au final, Alice va entrer dans ce monde et elle va pouvoir y rester avec tous ses rêves d'enfance.
1: Mais c'est réactualisé, ça,
0: C'est
1: c'est
0: réactualisé,
1: Alice,
0: bien
1: elle
0: sûr.
1: vit de nos jours, c'est ça?
0: C'est elle qui vit de nos jours,
1: Voilà,
0: oui.
1: oui.
0: Elle arrive devant un bâtiment
1: Oui,
0: au
1: oui.
0: milieu de nulle
1: Et
0: part
1: elle ne sait pas si elle doit
0: et
1: rentrer ou pas.
0: voilà, elle ne sait pas si elle doit rentrer ou pas. Donc, et bon, et puis il y a la suite.
1: Ben alors après, il faut aller voir pour découvrir.
0: Oui, voilà.
1: Ensuite, il y a par la compagnie Étincelle. Alors, Étincelle, c'est Massa Toufija, que je ne sais plus.
0: Étincelle Théâtre,
1: Oui.
0: donc c'est Catherine Bigland, pardon, vous m'avez dit Massat, c'est ça?
1: Oui, Massa
0: Oui,
1: Toufija.
0: non, c'est Massat,
1: Massa, d'accord, dans
0: Massat,
1: l'Ariège. Donc là,
0: dans
1: c'est
0: l'Ariège.
1: Drôle de bal de
0: Oui,
1: Catherine Boudigan. Ouais, c'est ça. Et
0: voilà,
1: donc là, c'est une histoire
0: une création
1: de prince et de
0: de
1: princesse.
0: princesse, oui, voilà.
1: Mais ça a un rapport avec Cendrillon, un tantinet?
0: Pas spécialement exactement. Les deux princes décident d'organiser un bal. Ils invitent tout le royaume, comme les choses
1: Oui,
0: se
1: se
0: faisaient.
1: faisait à l'époque, oui, enfin,
0: Mais
1: pas les
0: voilà.
1: comtes, du moins.
0: Mais les vilaines princesses veulent
1: Empêcher.
0: empêcher, voilà, certaines personnes d'aller danser, de princesses d'aller danser. Donc voilà, c'est l'intrigue.
1: D'accord. Donc là aussi, c'est une écriture. Enfin, non,
0: Oui.
1: c'est le. Enfin, non, pardon. C'est
0: Disons,
1: adapté
0: c'est adapté du thème.
1: du
0: On s'est
1: oui.
0: emparé du thème,
1: Oui,
0: mais
1: oui.
0: on l'a modifié.
1: C'est adapté, oui, pardon, je
0: Enfin,
1: me
0: le
1: suis.
0: thème n'est pas modifié, mais il est exprimé
1: Oui,
0: d'une
1: le texte
0: différente façon.
1: est oui,
0: Oui.
1: réécrit, si on peut dire.
0: Oui, voilà.
1: Ensuite, il y aura aussi Comment le grand cirque Traviata se
0: Oui.
1: transforme en petit navire de Jean-Pierre Allègre. Et ça, c'est
0: Voilà.
1: par la compagnie
0: Jacques.
1: Cour et Jardin.
0: Cour et Jardin, voilà.
1: Et ça dure 80 minutes, c'est bien ça.
0: Oui. Ça dure même un peu plus longtemps. Vous me
1: Ah,
0: dites combien?
1: il y a marqué 80 sur
0: Non,
1: le.
0: je pense que c'est un peu plus long.
1: D'accord.
0: Mais
1: Ouh.
0: bon, j'espère.
1: Ah ben dis donc, ils sont.
0: Ah oui. Non, 80 minutes, oui, c'est ça. C'est moi qui étais gourmande. Non, mais c'est 80 minutes, effectivement. Quand les filles
1: Donc
0: sont.
1: parce que ce cirque
0: C'était long.
1: connaît quelques difficultés, si je comprends
0: Oui,
1: bien.
0: c'est ça. C'est le grand cirque Traviata qui a du mal à survivre comme beaucoup de cirques. Et entre chaque numéro, les huissiers viennent pour
1: Saisir.
0: saisir et ils iront jusqu'à voler les couleurs du cirque. Alors, pour Monsieur Loyal, les clowns et les autres artistes,
1: Ils vont chercher une solution.
0: serait-ce qu'ils vont chercher une solution?
1: Mais
0: À vous de savoir
1: ils
0: s'ils la
1: trouveront,
0: trouvent. Voilà.
1: puisque ça fait partie comment dire, de la
0: Du mystère.
1: créativité, voilà, et de savoir faire front. Et ensuite, il y a la compagnie Les Saisons d'être, dont Cadour, avec
0: Oui, cette
1: Jean-Luc,
0: fois-ci. Radalier.
1: voilà, qui a mis.
0: Marie Sauveau.
1: Qui
0: Voilà.
1: présente, comment dire, depuis fort longtemps des
0: Oui,
1: spectacles et
0: voilà.
1: qui anime
0: C'est un
1: des
0: des grands
1: ateliers,
0: fidèles qui était là au premier festival.
1: qui anime
0: Oui.
1: des ateliers depuis très très
0: Oui,
1: longtemps
0: depuis
1: pour
0: très longtemps. Oui.
1: différents âges d'ailleurs.
0: Les
1: Et
0: saisons
1: eux,
0: d'être,
1: ils
0: oui.
1: ont deux, enfin pardon, ils
0: Deux
1: proposent spectacles. Excusez-moi, je vais aller trop vite.
0: spectacles, chacun venant de l'une de leurs deux compagnies.
1: Dont une, ce sont des collégiens et collégiennes, et l'autre, ce sont les lycéens et les lycéennes. C'est bien ça?
0: Voilà, c'est ça. Oui.
1: Dans les collégiens, c'est la route de Marie Sauveau, qui est
0: voilà.
1: elle-même comédienne. Donc,
0: comédienne.
1: Il semblerait
0: et
1: que
0: suit
1: ce soit...
0: cette équipe depuis fort longtemps, en faisant toujours des choses très intéressantes.
1: Apparemment, ça, si je lis la petite présentation, au début du XXe siècle, dans un petit village bucolique du sud de la France, un groupe de paysans va tout faire pour empêcher la construction d'une route qui traverserait leur terre arable. Ça a un rapport avec une certaine actualité, me semble-t-il.
0: Mais bien sûr.
1: Et ça ne m'étonne pas que Jean-Luc Pradallier ait choisi ce texte.
0: Oui, mais très, enfin, souvent, les adolescents, comme les plus jeunes aussi, nous parlent des problèmes qui les environnent. Pour certains, ils sont concernés directement, pour d'autres, non, mais d'autres, à côté d'eux, les subissent. Donc, on a eu un festival qui n'était fait que de ces problèmes-là. La mise en scène de ces problèmes-là, comment les jeunes les abordent, comment ils les pensent. Ils ne sont pas, je crois pouvoir l'affirmer, ils ne sont pas indifférents à ce qui se passe. Ils le montrent du doigt. Et d'une façon, les problèmes ne sont pas réjouissants, mais...
1: Mais il s'agit de leur avenir aussi.
0: Mais que le fait que les adolescents en aient conscience, c'est très bien aussi.
1: C'est rassurant, voilà.
0: C'est rassurant.
1: Et ensuite, donc, c'est la pièce qui est présentée par les lycéens et lycéennes,
0: voilà.
1: C'est Fragments. Et donc là, c'est aussi une création collective. Et... Là, c'est l'histoire d'une jeunesse, la jeunesse, à mi-chemin entre l'enfance et l'âge adulte.
0: Oui.
1: Et dans cette période entre, qui s'appelle l'adolescence, et qui n'est jamais une partie très facile.
0: Non.
1: Et surtout à l'heure actuelle. Ça n'a jamais été, mais là, c'est...
0: Entre mi-chemin entre l'insouciance et la dureté du monde, qui s'offre à eux... comme une porte indéchiffrable, Alors l'auteur a voulu que ce qui sauve, c'est la porte qui s'ouvre, c'est l'acte théâtral. Voilà.
1: Ah oui, c'est joli.
0: Oui, c'est très bien.
1: D'accord. Donc ça sera c'est la semaine prochaine déjà.
0: La semaine prochaine.
1: Au samedi 6. Donc
0: oui,
1: j'aimerais que vous disiez les coordonnées pour savoir comment faut-il faire pour réserver au théâtre Jules Julien, s'il vous plaît.
0: Alors, on ne réserve pas au théâtre Jules Julien, on réserve à site.
1: Oui, certes, mais les spectacles sont présentés à Jules Julien, c'est ce que je voulais dire.
0: Oui, c'est ça. Les spectacles, tous les spectacles sont présentés à Jules Julien. Et donc, il se rendra à Jules Julien par ses propres moyens. Il y a des bus qui vont à Jules Julien, il y a le métro. C'est très facile.
1: Mais les coordonnées pour que les gens puissent se réserver, s'il vous plaît.
0: C'est alors théâtrefit@gmail.com. Sinon, au 05 61 42 40 78.
1: D'accord.
0: On vous répondra toujours.
1: Ok. Est-ce que vous pouvez aussi, afin que nous soyons précises, nous dire le tarif des places, est-ce qu'il existe un pass si des personnes veulent aller à plusieurs représentations?
0: Il y a plusieurs représentations.

0: personnes âgées, pour les demandeurs d'emploi. Voilà, on vous donnera toutes les précisions.
1: Et ça, c'est sur le, si quelqu'un va sur le
0: Oui,
1: site,
0: sur le site, vous le
1: tout cela
0: trouverez.
1: apparaît.
0: Oui, voilà.
1: Et chose importante, parce que un festival, quel qu'il soit, quelle que soit sa taille, ne peut jamais exister sans bénévoles. Donc, avez-vous encore besoin de bénévoles?
0: Ah
1: C'est
0: oui,
1: le
0: nous
1: moment ou
0: avons.
1: jamais.
0: C'est le moment ou jamais de
1: De
0: venir
1: l'ancien
0: vers nous.
1: appel.
0: Oui, venir vers nous, vous serez bien reçus. Il y a des choses très différentes à faire. Donc,
1: Expliquez-nous
0: il y a
1: en quelques
0: d'abord,
1: secondes, s'il vous
0: en
1: plaît.
0: quelques secondes, je vais le faire. Il faut s'occuper du théâtre, donc vérifier les entrées, la billetterie. Bon, voilà. Des gens pour la billetterie, je crois que nous avons ce qu'il faut, mais il faut aussi tout ce qu'il y a avec les comédiens qui sont là, les comédiens
1: Les
0: étrangers.
1: accueillir, oui.
0: Il faut les accueillir, il faut les accompagner par moment dans certaines de leurs. Il faut les accompagner parfois pour aller pour les repas. Tout ce qui concerne les comédiens, voilà. Donc
1: Les repas seront à la prairie, c'est ça?
0: Oui, c'est ça, l'école de la
1: L'école qui est dans le
0: prairie,
1: même quartier, juste
0: qui
1: à
0: est dans le
1: côté.
0: même quartier, qui a fait un partenariat avec nous cette année. Et c'est une occasion pour moi de les remercier devenus nos partenaires et d'être actifs dans ce partenariat. Voilà, donc.
1: Donc, alors, il y a besoin de personnes pour accueillir et accompagner
0: Accompagner
1: comédiens et
0: les comédiens,
1: comédiennes. Et
0: voilà.
1: ensuite.
0: Les comédiens et comédiennes, mais c'est surtout les comédiens et comédiennes étrangers,
1: C'est-à-dire
0: qui ne
1: venant de
0: connaissent
1: Géorgie
0: pas,
1: et de
0: venant de
1: Roumanie.
0: Géorgie, de Roumanie,
1: D'accord.
0: ceux qui ont qui font un trajet, il faut aller les chercher à l'aéroport, il faudra après aller les ramener, mais après aussi, il faut aider leurs responsables lorsqu'il y a des déplacements, alors pour aller déjeuner, bon, en principe, ça n'est pas très, très compliqué là, parce que l'école de la prairie
1: C'est juste à
0: est
1: côté
0: à côté,
1: du théâtre
0: mais
1: Julien, oui.
0: il y a des moments où les comédiens ne seront pas au théâtre. Ils
1: Oui,
0: seront en
1: et oui.
0: ville, vont à la mairie, ils seront en ville. Bon, donc là, il faut les
1: Il y a
0: accompagner.
1: une réception à la mairie en leur
0: Oui, il y
1: honneur,
0: a
1: non? C'est ça?
0: une réception depuis le début, depuis la première année du festival, depuis sa naissance. La mairie
1: D'accord.
0: de Toulouse reçoit les festivaliers,
1: Les.
0: voilà, comédiens et leurs accompagnateurs, bien sûr.
1: Et est-ce qu'il y aura le temps, puisque c'est sur 3 jours, est-ce qu'il y aura des échanges entre les différentes compagnies et les compagnies et les écoles?
0: Il se peut, mais nous avons très peu de temps.
1: Et oui.
0: Les échanges se font spontanément.
1: D'accord.
0: Et toutes les années précédentes nous ont montré qu'effectivement, il y avait des échanges et des échanges pérennes.
1: D'accord.
0: Voilà.
1: Donc,
0: Bon, oui.
1: si des bénévoles sont intéressés pour vous
0: Oui.
1: aider, il faut
0: Oui.
1: toujours pareil, au même numéro et
0: Oui. Et au
1: à la
0: même
1: même
0: numéro.
1: adresse.
0: Et vous avez parlé des échanges. Alors, souvent des échanges épistolaires, mais beaucoup de personnes sont allées dans les pays étrangers. Les jeunes étrangers sont venus à Toulouse. Voilà. Et c'est créé de très nombreux échanges qui sont pérennes. Et
1: C'est important, oui, de
0: c'est
1: le.
0: important parce que c'est aussi un objectif du festival.
1: Oui, de
0: Voilà.
1: faire se rencontrer et
0: Se
1: perdurer des liens.
0: rencontrer, perdurer et abolir toutes les différences. Et notre festival n'est pas compétitif, il n'y a pas de premier prix, il n'y a pas. Ce sont des distinctions pour chaque pièce, pour chaque groupe. On montre ce qu'il y a eu de meilleur, ou enfin ce qui a été intéressant dans chaque groupe. Et ça n'est pas du tout compétitif.
1: D'accord.
0: Et ça permet de montrer que aussi les différences sont porteuses et
1: De
0: voilà, elles ne sont
1: richesse.
0: pas du tout porteuses de richesse et elles ne sont pas du tout conflictuelles.
1: D'accord. Mais c'est sur ces belles phrases que nous allons nous séparer, puisque
0: Oui,
1: j'ai des
0: important.
1: invités qui m'attendent.
0: Bon, écoutez,
1: Mais
0: donc
1: bons
0: je vous remercie
1: préparatifs pour le
0: beaucoup
1: festival.
0: de votre collaboration pour le festival Canal Sud. Et puis, bon, je laisse volontiers l'antenne parce que tout le monde.

0: pour introduire nos invités, à savoir Sylvain Lamure et Julien Fajol. Oui, c'est ça. J'ai bien écrit, enfin, je ne me relis pas. Donc Sylvain Lamure, qui était déjà venu au chant et à l'harmonica, et Julien Fajol, guitare électrique et chœur. Et c'est le groupe Johnny Bambou. Et il manque une personne qui est Clément Emery, qui a la batterie.
1: Oui, tout à fait.
0: Et vous êtes là parce qu'il y a la sortie d'un EP.
1: Tout à fait, un disque.
2: Ce soir, à 18h.
0: Hier, vous étiez.
1: On a fait une présentation à l'Hostel d'Occitanie.
0: Ensuite, le café des.
1: Les Merlons au cœur, voilà. Ce sera demain.
2: Ouais, demain.
1: Demain soir à 18h. Venez nombreux, plutôt ça que regarder la finale de la Coupe d'Europe de foot.
0: Et en ce moment, il y a beaucoup de choses, de toute façon.
1: Oui,
2: de toute façon, à partir d'avril.
0: Spectacle vivant.
1: Oui, mais il y a surtout la sortie du disque
2: aussi,
1: de...
2: Ce week-end.
1: Oui, mais pareil, ça vaut pas le coup. Vous venez aller au Merlon au cœur demain
2: tard,
1: soir.
2: Oui, c'est plus tard. En début de soirée, venez au Merlon au cœur.
1: Ouais, voilà. Ça fait une parfaite ouverture.
0: Vous pouvez nous dire comment vous êtes rencontrés tous les trois, enfin parler à la place aussi de la personne qui n'est pas là.
1: Oui, oui, oui.
0: Parce que c'est vous l'initiateur, j'imagine.
1: Oui, oui, c'est moi, c'est moi qui portais le projet.
2: Mais en fait, on a été
0: contactés.
2: Non, on nous a mis en relation tous les deux, il y a 3 ans maintenant à peu près, par un ancien batteur.
0: D'accord.
2: Brice, qu'on salue d'ailleurs,
1: du label de
2: DBLM Productions.
1: Voilà, du label DBLM.
2: Et qui finalement, pour voilà, des raisons perso, était très chaud. Il était ah non, ce projet, faut pas qu'il meure.
0: Mmh. Et pour des raisons. Lui, pouvait pas continuer.
2: Mais lui, par contre, voilà, il nous a vraiment boosté, il nous a fait se rencontrer, mais il n'a pas pu continuer.
0: Ah,
2: et du coup, à partir de là, ben, on a cherché un autre batteur qu'on a trouvé, Mathias Moreno, avec qui on a fait cet enregistrement-là de cette EP Soulier. Qui lui aussi après a dû aller
0: ailleurs
2: parce qu'il est parti à s'installer à Barcelone avec sa chérie et ouvrir un studio de musique.
0: D'accord.
2: Apparemment tout se passe bien. Du coup bon ben on a dû
0: composer.
2: Composer et là depuis 3 mois maintenant on est avec Clément et ça a été un peu on a cherché des batteurs et ça a été un peu un coup de foudre musical quoi.
1: Ouais.
2: Au bout de 15 secondes avec Sylvain ça arrive, on était là bon.
1: Ouais.
2: Je pense que ça va le faire.
1: Ça y est, on a trouvé.
0: D'accord.
2: Voilà.
0: Okay. Donc je vais vous laisser dire, même si c'était écrit dans le dossier, le nom du groupe Johnny Bambou.
1: Johnny Bambou.
2: Pourquoi
1: nous expliquer pourquoi Johnny Bambou?
0: Oui, oui.
1: Bah Johnny pour le rock.
0: C'est mieux que ce soit vous qui le disiez.
1: Oui, oui, oui, oui, oui, oui, oui, je vais le dire. Johnny pour le rock et Bambou pour le bambou. On se place un peu sous la tutelle symbolique de cette plante, qui est une plante formidable, qui est à la fois une plante qui évoque un certain exotisme, mais qu'on trouve partout. Et nous,
0: oui, qui pousse assez facilement.
1: Voilà, voilà.
0: Mais qui a une, comment dirais-je, des vertus pour assainir aussi.
1: Tout, ben, absolument.
2: Ouais. Alors après, est-ce qu'on a des vertus pour assainir? Je ne sais pas.
0: Oui, non, mais le bambou, c'est.
1: On assainit le monde par notre joie de. Par notre joie de chanter.
2: Oui, puis je trouve ça pas mal le truc au bambou de se dire tiens, c'est quelque chose d'assez commun mais qui fait aussi exotique. Parce que moi, c'est un peu les premiers retours qu'on m'a fait de certains proches quand ils ont écouté Johnny Bambou. Ils ont dit c'est fou parce que ça pourrait paraître, comment dire, un style rock blues qu'on entend quand même beaucoup, mais il y a quelque chose qui sort du lot. Et du coup, j'ai trouvé chouette parce que c'est ce que je me suis dit quand j'ai entendu les compositions de Sylvain Lamure.
1: Mais c'est vrai que oui, c'est une plante qui parle de nos ailleurs et de nos ici. Et c'est ce qu'on chante. Et on essaie vraiment de
0: proposer un voyage. Entre...
1: Voilà, exactement. Et de faire le lien, voilà, sur nos ici avec l'Occitan et sur
0: le
1: lointain, le Cajun, les musiques un petit peu créoles vers lesquelles on se dirige, le blues, tout ça, quoi.
0: Oui, parce que c'est un rock matinée de blues, on peut dire ça comme ça.
1: Oui, voilà, blues. Il y a un côté tribal, un côté dansant, un côté transant quand même aussi. Transant, c'est un mot de moi.
0: Ouais. Oui, c'est entre guillemets dans le dossier.
2: Et un côté clairement hard rock un peu, quoi.
1: Ouais.
0: Ah aussi. En fait,
2: ouais, clairement.
1: Oui, oui, oui. Oui, on aime
2: c'est
1: bien.
2: Un peu éloigné du trad qui est souvent associé du coup à l'Occitan, quoi, pour un peu faire quelque chose où on a toujours cette sonorité de par le texte et de par l'ambiance un peu musicale qui est assez variée, mais c'est assez énergique si,
1: oui,
2: si
1: oui.
2: On peut dire.
1: Bah, c'est vrai que bah, autant Julien que même Clément ou moi, on a quand même vraiment ce rapport à la musique qui est là pour exprimer vraiment une énergie, un truc un peu brut
2: ouais, c'est fort,
1: que les mots vont pas exprimer. Et donc c'est vrai qu'on met pas mal d'intensité dans notre musique, dans notre façon de jouer. C'est pour ça qu'il faut venir nous voir ce soir, parce que...
0: Et le choix de Occitan, je comprends. Enfin, je comprends. Je sais. En plus, vous étiez venu la première fois que vous êtes venu ici, c'était pour une université qui avait un rapport avec la langue occitane.
1: L'université dans le Tarn. Dans le Tarn-et-Garonne, à la Guépy, l'université occitane d'été.
0: Mais le choix de la langue cajun, certes, il y a un lien avec la France, de la Louisiane, puisque la Louisiane avant était française, puisque donc Louisiane, ça vient de Dieu Louis, des rois, puis après qui a été acheté par les États-Unis.
1: Ce choix-là,
0: c'est parce que vous avez été les deux, vous avez eu l'occasion d'aller à Louisiane.
1: Absolument pas.
2: Non, pas du tout.
1: Mais en fait, ces deux cultures, alors c'est un petit peu un positionnement par rapport à la culture française, assez académique, et à la langue française qui est très magistrale, qui est pleine de règles, qui est pleine de... Et donc ces deux langues sont des langues qui sont beaucoup plus souples dans leur pratique, qui ont toutes les deux un rapport au français, à la culture française. Et ces deux cultures qui ont le point commun d'être en fait des étrangères chez elles. Que ce soit l'occitan, qui est la langue du sud de la France, mais qu'on voit plus trop, qu'on entend plus trop, qu'on cherche, qui se
0: cache.
1: Mais
0: est-ce que vous pouvez définir, parce que c'est large comme comment dire, comme périmètre, si je puis dire, comme superficie.
1: C'est le tiers sud de la France, le territoire dans le
0: niveau département, ville. Comment situez-vous ça?
2: Tous les départements de l'Occitanie.
0: Oui, enfin pas tous, mais.
1: Il faut partir de Bordeaux.
2: Haut du Gers, quoi.
1: Même jusque dans le Périgord. On prend Bordeaux, on monte jusqu'au Limousin, l'Auvergne, et on arrive à Nice, et même il y a même.
0: Ah, en Italie, il y a.
1: Dans les hautes vallées de l'Italie.
0: Mais est-ce que ça varie en fonction, malgré tout, de la géographie?
1: Oui. C'est ce que je disais. C'est une langue qui est assez souple. Et qui évolue constamment et qui a beaucoup évolué selon les territoires. Nous on chante en langue d'Occitan, il y a du provençal, il y a du limousin, il y a du gascon, selon les territoires, et même entre les différents territoires sur le langue d'Occitan, il y a aussi des variations de sons, de mots qui voilà.
0: Et il y a aussi, puisque vous parlez de limousin, de gascon, des fois des instruments aussi qui sont différents, qui peuvent être différents.
1: Dans la musique?
0: Oui.
1: Oui, on peut retrouver un petit peu de... Il y a beaucoup d'instruments qui sont utilisés. On retrouve l'accordéon, le violon, la guitare, comme dans la musique cajun aussi.
2: Dans la musique occitane, tu parles.
1: Dans la musique occitane, on retrouve ces instruments-là.
2: Pas dans Johnny Bambou.
1: Non, pas dans Johnny Bambou. Dans Johnny Bambou, on a choisi l'harmonica et la guitare et la batterie. On n'a pas de basse, on travaille sans basse. Moi, l'harmonica, c'est un instrument qui, la première fois que je l'ai entendu, j'étais tout petit, et le son m'a complètement... Il m'a transpercé, il m'a traversé.
0: C'est pratique, ce n'est pas lourd.
1: Ah oui,
0: pour le ranger, c'est passé facilement.
1: C'est plus pratique que la batterie ou l'octobasse. Je ne sais pas si vous avez déjà vu une octobasse. C'est une contrebasse, mais qui est deux fois plus grande qu'une contrebasse. C'est
0: immense.
1: Oui, je crois que ça monte jusqu'à 3 mètres.
0: La contrebasse, c'est quand même pour ça.
1: Ouais, mais il y en a, voilà. Donc l'harmonica, oui, c'est
0: plus facile.
1: C'est plus facile à transporter. Voilà.
0: Et revenons-en à la langue cajun.
1: Oui.
0: Comment vous l'êtes-vous approprié?
1: C'est pas une langue qu'on parle.
0: Oui, c'est pour
1: une langue qu'on écoute, qu'il m'est arrivé de lire. J'ai acheté même un petit compendium.
0: Recueil.
1: Ouais, voilà. Enfin, et un glossaire. Enfin, pas seulement un glossaire, mais un petit compendium où il y a les règles de conjugaison,
0: la syntaxe.
1: Voilà. Et du coup, c'est de la reproduction. Moi, moi, ce qui me plaît dans cette langue, c'est les sonorités, le fonctionnement assez intuitif. On a, je dis souvent ça, on a l'impression qu'ils prennent des mots, qu'ils prennent des sons, qu'ils mélangent, ils te jettent ça à la figure et débrouille-toi pour en faire une phrase. Voilà. Et il y a un côté quand même assez poétique, assez imagé et spontané. Il y a pas dans la chanson française, on part souvent vers la chanson à texte. Bon, on a cette culture là, cette tradition là. Donc ça peut donner parfois des structures, des formulations qui sont assez
2: composées.
1: Ouais, voilà. Mais qu'on retrouve pas dans le français cajun. C'est ce que je trouve de séduisant là-dedans.
0: Et est-ce que, puisque bon, quand Louisiane, l'engagea, enfin, moi j'imagine une certaine nature, avec une certaine forme, est-ce que ça vous puisez là-dedans aussi pour composer, dans ce qui est les sons de la nature, quoi, enfin,
1: On définit notre style comme du rock des marécages, parce que justement c'est un croisement de beaucoup d'influences, le rock, le blues, la musique cajun. Il y a aussi des éléments de musique folklorique ou traditionnelle avec un côté parfois un peu répétitif, pas tout le temps, mais dans les structures, dans certaines mélodies, on y retrouve ça. Après, non, on peut pas dire qu'on s'inspire vraiment des sons de la nature, mais en tout cas,
0: je sais pas, Louisiane, l'engagement, ça fait... Il y a des images qui surgissent.
1: Oui.
0: Il y a une nature bien spécifique.
1: Ouais.
2: Moi, j'ai les marécages qui me surgissent de suite. Ouais.
1: Mais ils se sont installés... pardon, vas-y.
2: Non, mais j'allais dire un peu ce que tu as dit, en fait, finalement. Non, mais c'est que, du coup, oui, c'est pour ça qu'on dit rock des marécages, parce qu'on a, comment dire, on a l'impression de rafraîchir un peu des langues un peu vieilles, il faut dire ce que c'est, pour l'Occitan, en tout cas.
1: Des langues en grand danger de disparition.
2: En grand danger de disparition. Du coup, on a l'impression un peu de les rafraîchir, mais nous, ça nous ramène aussi à des racines, quoi. Mm-hmm. Donc, moi, je sais pas, j'imagine vraiment toute cette végétation vieille de je sais pas combien de temps, avec des racines qui sont là dans l'eau, dans une eau qui croupit depuis je sais pas combien d'années.
0: Et qui est foisonnante, ça fait végétation foisonnante. Et qui est quand même foisonnante,
2: et qui a beaucoup d'histoires, quoi, comme les Cajuns, comme les gens qui viennent de Louisiane, comme l'Occitan, bien sûr, et qui, du coup... nous parle, quoi. Mm. Et du coup, on revient un peu à ici, ailleurs, quoi. Ouais.
0: D'accord. Ouais, est-ce que dans le... puisque il y a combien, 6 titres dans
1: 6 titres, oui.
0: Il y en a un, justement, où vous chantez... vous pouvez le dire pour qu'éventuellement nous l'écoutions, si c'est possible.
1: Le titre, c'est Malheureuse. Vous voulez que je dise toutes les paroles?
0: Non, mais je ne sais pas si c'est possible.
1: Ah oui, bien sûr. Oui, on peut l'entendre. Je ne sais pas si Germain... je crois qu'il l'a tout à l'heure... oui, donc c'est malheureux, c'est une chanson qui reprend...
0: Mais est-ce une chanson, comment dire, existante et que vous avez réorchestrée?
1: Non, pas du tout. Non,
0: elle a été écrite
3: chez Julien.
1: D'accord,
0: je me tais.
1: Oui, c'est une composition.
0: D'accord. Oui, non, mais le texte aurait pu être...
1: Non, c'est, je l'ai écrit... Après, j'ai délayé sur une thématique fréquente dans la musique cajun, dans le blues, le départ de notre amoureuse qui est partie, ou notre amoureux, selon que vous serez.
0: Ok, nous allons écouter. Pour avoir la sonorité de la langue.
1: Celle d'avant, c'est malheureuse, malheureuse.
2: Et là, c'était ton accent. C'était un peu à propos.
0: Mais là, comment faites-vous justement pour l'écrire? Puisque malgré tout, c'est pas... c'est pas votre langue d'origine, quoi. Vous puisez dans les textes que vous lisez pour.
1: Oui.
0: Parce que composer, c'est une chose, mais écrire, ça l'est une autre.
1: Mais dans les textes que j'ai lus, dans les textes qu'on entend. Okay. Après, j'ai rencontré Zachary Richard il y a pas longtemps, et j'ai un petit peu discuté de cette question. Il m'a dit, mais c'est du français, il y a les sonorités, il y a certaines logiques qui s'éloignent. Un petit peu du français, mais ça reste du français.
0: Oui, Zachary Richard, qui a été un grand, qui est toujours un grand représentant de cette langue. Nous allons écouter, donc voilà, nous y sommes. Merci.

0: Merci.
1: Merci.
0: Donc, c'est vous qui composez ?
1: Oui.
0: Vous composez avec quel instrument ?
2: Surtout avec la guitare. Ça peut arriver que ce soit aussi une mélodie ou
0: une guitare acoustique ?
2: Oui, une guitare acoustique, une Eastman. Et oui, je joue surtout de la guitare acoustique. J'en joue un petit peu sur le disque. Après, c'est surtout Julien qui fait les guitares et qui interprète remarquablement bien j'écris. Alors c'est vrai que le projet, je le porte depuis pas mal d'années. Bon, après, il est pas interdit qu'un jour on arrive à faire des compositions communes, parce qu'on a quand même. Julien a aussi un projet solo qui s'appelle Vacarme. Si vous avez l'occasion de le
0: l'écouter
2: ou de le voir.
1: Non, mais là, on est quand même là pour Johnny Bambou.
2: Non, mais c'est en tout cas, ce que je voulais dire, c'est que.
0: Non, mais t'as dit que vous êtes compositeur aussi, c'est ça ?
1: Ouais, mais sur d'autres projets, quoi.
0: Oui, non.
1: Mais effectivement, là, pour parler de Johnny Bambou, du coup, là, effectivement, là, on suit ses compos.
0: C'est directif.
1: On arrange un peu. Ouais, c'est directif. Ouais. Et Dieu, qu'elles sont rudes. Non, mais parce que je pense qu'on sera sûrement amené à faire des morceaux ensemble, à composer ensemble. Mm-hmm. Mais sa veine, enfin, moi, je suis tombé un peu. C'était un peu un coup de foudre amical et musical avec
0: tomber en amour, comme disaient les Québécois.
1: Tomber en amour.
2: Et en tout cas, c'est là où je voulais.
0: Mais vous, avec quoi composez-vous quand vous composez? Avec quel instrument? La guitare électrique?
1: Surtout guitare électrique et des fois, je pars surtout du texte, des fois.
0: Ah oui.
1: Et je me fais des espèces de mélodies dans la tête et j'essaie après de faire des arrangements dessus, quoi.
0: D'accord.
2: Mais en fait, on a et c'est là où je voulais en venir, on a des univers musicaux qui sont assez proches, qui se rejoignent. Donc voilà.
0: Qui ont des affinités.
1: Ouais. Sur scène et en répète, on sent qu'on est assez connecté.
0: Et avec le batteur ?
1: Non, pas du tout. si, carrément.
0: Il a tort de ne pas être là.
1: Non, ouais, c'est ça. Bon, j'espère qu'il écoute comme ça. Clément, eh bien, on t'aime pas finalement. Non, mais avec Clément, après, c'est tout jeune, enfin, c'est tout récent, ça fait 100 mois. Si vous voulez, c'est ce qu'on appelle un très bon musicien. Du coup, il a écouté, genre, je sais pas combien de fois. Les enregistrements qu'on lui envoyait, il est arrivé, on a fait une répète, à part des tout petites broutilles, il savait faire déjà les morceaux. Là, bon.
2: Mais après, il les réinterprète, il apporte aussi sa touche, son cachet, ça fait aussi avancer la musique. On avait un certain fonctionnement, un certain univers avec Mathias, avec qui on a beaucoup travaillé. Et Clément a eu l'excellent instinct de reprendre vraiment assez rapidement l'endroit où on en était.
0: Oui.
2: Et
0: de se faire fondre dans l'ambiance.
2: Voilà.
0: Et l'atmosphère, plutôt.
1: Ouais, mais tout en prenant ses libertés aussi, et qui marche très bien avec le projet, quoi. Donc on a eu.
0: Donc chacun a sa place, quoi.
1: Oui. Ouais, j'ai l'impression.
0: Et apporte sa petite touche.
2: C'est vrai que souvent on nous parle de ça, du fait que c'est moi qui écris, c'est moi qui compose. Moi, l'idée de groupe me tient beaucoup à cœur, parce qu'on joue pas de la musique tout seul. Et jouer avec des personnes, ça
0: enrichit.
2: Voilà, ça enrichit, ça fait naître des choses,
0: ça donne différentes couleurs aussi.
2: Exactement. Donc on s'appelle Johnny Bambou, c'est pas un projet solo, c'est vraiment un groupe. On a une identité et une vie à trois.
0: D'accord.
2: Voilà.
0: Ok. Le Pela, c'est autoproduit ou
2: Oui. C'est nous qui l'avons enregistré. On l'a enregistré au studio Sésame à Toulouse avec notre matériel. Donc Mathias, qui est parti pour ouvrir un studio de son et de musique à Barcelone, il avait du matériel. Donc on est arrivé là-bas, on s'est installé, on a posé les micros, on a pris trois cabines et on a joué. C'est Mathias ensuite qui... Enfin, on les a vus à trois, mais c'est lui qui a mis en place les mix.
1: Le mixage et le mastering.
2: Voilà. Et il y a un son, moi je trouve qu'il y a justement un mix qui est assez parlant, qui est assez singulier, qui est chaleureux et qui a vraiment de la personnalité et qui donne bien l'idée de ce qu'on peut jouer sur scène.
1: Ouais, bravo Mathias encore. Mm.
0: Et hier soir vous étiez rue Malcoussina, c'est ça ?
2: Oui, tout à fait.
0: Donc demain, je me perds dans les dates.
1: Demain soir, ça sera à 18h au Merle Moqueur, quartier Patte-d'Oie, allée Maurice Sarraud.
0: Oui.
1: Et ce soir, j'ai pas l'adresse exacte.
2: Ce soir, c'est à Saint-Sulpice-à-la-Pointe, c'est
1: dans le centre-ville.
2: Au parc, machin.
0: C'est à la limite du Tarn et de la Haute-Garonne.
1: Oui, c'est ouais, ça, ouais. Voilà. Saint-Sulpice-la-Pointe. Et là, on joue à 20h30.
2: D'accord. Ouais, à l'occasion de la Péroque qui est organisée par l'association Ogbi et la Passenne. Voilà.
0: Et ensuite, vous avez une tournée prévue, c'est trop tôt.
2: On a tournée,
1: c'est un grand mot, mais on a quelques dates qui arrivent. Vas-y, dis-le.
2: C'est moi qui le dis. Ouais. On va jouer aux terrasses de Picarou à Sainte-Gabelle le 16 juin. Uh-huh. On joue à Mont-Laure-Val-de-Dagne le 1er juillet. On a encore d'autres concerts. C'est où à Orgex, j'arrive jamais à
1: Orgex, ouais, en Ariège.
2: En Ariège,
1: mi-août.
2: Voilà. On devait jouer à Méchers en Gironde, puis ça a été annulé là il y a peu. Voilà, et on va passer aussi à Montaulieu.
0: Ah oui.
2: Voilà, on a.
1: Il y a quelques dates qui arrivent.
0: Mais c'est sur ces bonnes nouvelles que nous allons nous séparer, puisque
2: et oui, il est là,
0: j'ai des habitudes jusqu'à 14h.
2: Très bien. Mais merci beaucoup.
1: Merci beaucoup
2: de nous avoir reçus.
1: Merci.
2: On était ravis de passer. Voilà.

0: pour notre troisième invité, à savoir Joseph de la compagnie ABC, pour venir présenter Pagaille en tout genre, qui sera joué le 13 juin à 21h à Saint-Alban. Et donc, il s'agit de théâtre amateur. Et c'est la présentation de fin d'année que toute troupe amateur, en général, propose. Bonjour.
1: Oui, bonjour. Petite précision, c'est le 6 et le 13. C'est les deux dates. Le 6, c'est la semaine prochaine. Ouais. Et c'est samedi prochain. Et le 13, c'est le samedi d'après.
0: Voilà. Excusez-moi, j'en ai noté qu'une.
1: Non, ce n'est pas grave du tout. Je suis là justement pour vous accompagner.
0: D'accord. Donc, c'est vous qui vous êtes metteur en scène.
1: Ouais.
0: Vous donnez des cours durant toute l'année.
1: Oui.
0: À des prix, c'est noté dans la présentation.
1: Ah oui, c'est les moins cher que même les MJC. Donc on est à 320 € de la saison. Donc,
0: D'accord. J'aimerais, parce que ça c'est ma manie, de revenir au tout début. J'ai vu que vous aviez été d'abord intéressé par les marionnettes, ensuite que vous aviez fait du théâtre de rue. Donc j'aimerais savoir comment vous avez progressé justement dans le parcours théâtral et éventuellement quels ont été vos maîtres, si vous en avez eu. Et les influences.
1: Donc
0: c'est. Et les marionnettes, avec qui les aviez-vous?
1: Non, les marionnettes, c'était. C'était au départ, c'était basique. C'était en tant qu'enfant où je m'amusais avec des marionnettes. Et puis après, j'ai créé des spectacles. Et après, c'était quand on avait des propositions à l'école primaire et puis après en collège, je m'y suis inscrit dedans. Donc c'était un démarrage pour moi de raconter des choses avec des personnages pittoresques, facétieux, imaginaires. Donc c'est les premiers pas dans le théâtre spectacle, puisqu'on fait du spectacle quand on est gamin, on en fait tout le temps. Donc voilà. Et après, dans la génération de laquelle je suis, la génération de mon grand frère, c'était la musique, et la génération nous concernant à nous, c'était beaucoup plus de spectacles de rue, avec en inspiration le Royal de Luxe, avec qui j'ai travaillé, Occupant Mobile, Les Insectes, et puis voilà, donc on a monté, on a fait des festivals, celui de Sorèze, on a encadré tout, et dans Sorèze, par exemple, on a fait de la rue, des spectacles, de la liaison et aussi de la marionnette, par exemple. Donc, en fait,
0: c'était quel type de marionnette que vous utilisiez ?
1: Oh, des marionnettes basiques, des marionnettes à la main, voilà, de main, normal, pas la technique pour faire le filet.
0: Oui, non, mais c'est...
1: Donc après voilà, et donc le spectacle de rue est arrivé, entre collègues on a monté des associations, la première était pittoresque, le nom on n'arrivait pas à trouver, il y en a un qui dit putain je sais pas, un nom à la con, eh ouais on va le prendre, l'association un nom à la con, ce qui était, mais c'était nos âges pittoresques et tout ça, et puis après j'ai accompagné dans des cours, moi je suis allé prendre des cours beaucoup plus spécifiques, peut-être classiques, dans des MJC, dans des compagnies, j'ai fait avec Walid Théâtre Sans Frontières, qui m'a donné beaucoup d'inspiration avec Hugo Boal, le théâtre de l'opprimé.
0: Oui,
1: et
0: Augusto Boal.
1: Augusto Boal, ouais. Merci. Et voilà, et tout ça m'a inspiré. Et en même temps, comme j'étais dans le social, en tant que...
0: Parce que vous êtes éducateur,
1: ouais,
0: aussi,
1: voilà.
0: C'est ça. Vous avez une formation d'éducateur.
1: C'est ça. Et en fait, après, il y avait de temps en temps des outils qui étaient intéressants d'aménager dans des cours. Et comme j'avais des notions, je me suis installé dedans, j'ai fait de la formation, j'ai appris, j'ai travaillé et j'ai accompagné certaines personnes comme Anne Charnot du Conservatoire de Bordeaux. On a fait un doublon et puis après je me suis on a monté la compagnie du Dragon et avec laquelle qui a très bien fonctionné, qui fonctionne toujours bien en tant que professionnel. Et puis là, vu que le label, le statut d'association ne peut plus être mentionné pour la compagnie Dragon, on a ouvert en parallèle la compagnie ABC avec des personnes qui viennent, qui sont intéressées, intéressantes, je l'espère, et en même temps des gens qui ont fait du théâtre des fois, des gens qui ne l'ont pas fait, et en fait on apprend, on avance, on s'amuse, on en prend du plaisir et on construit quelque chose avec pour finalité de pouvoir produire plusieurs spectacles avec l'objectif de progresser, de rendre un produit très intéressant car l'objectif c'est de plaire au public.
0: D'accord. Et quelle méthode justement développez-vous pour faire du théâtre aux personnes qui s'inscrivent à vos ateliers, puisqu'il y a plusieurs approches du
1: Oui,
0: théâtre.
1: moi en fait,
0: Est-ce que quelles sont vos influences que vous...
1: j'ai pas forcément d'influence. En fait, je me suis nourri de plein de choses que j'ai vécues, de plein de choses que je suis allé
0: Et après,
1: voir.
0: vous mixez tout ça?
1: Ouais, voilà. Disons que pour moi, la chose principale dans le théâtre, quand on débute, et même après, c'est avant tout un rapport de confiance. Quand on a établi ce rapport de confiance, quand l'élève a confiance, il faut qu'il développe une confiance en lui suffisamment nécessaire. Voilà, donc on avance au fur et à mesure. Moi, je dis souvent, nous, la compagnie, on prend du plaisir, mais c'est pas un club de rencontre. On
0: Ah
1: vient
0: oui,
1: là
0: certes.
1: surtout. Oui, mais il y en a qui ont une image un petit peu galvaudée en se disant que moi j'ai eu il y a une dizaine d'années, 15 ans, en fait, tout le monde voulait faire du stand-up, quoi, parce que voilà, quoi. Et j'aurais dit, c'est pas la troisième mi-temps de rugby où je pète, je rote, je rigole, l'humour, donc on l'apprend, on l'anime et ça donne de la richesse intéressante. Et puis après, je travaille surtout énormément sur les émotions. C'est-à-dire quand je vais voir des pièces et à un moment donné que je vois pas d'émotions, de corps ou de portée de voix, des basiques pour moi, je trouve ça que ça peut être plat. Donc quand le public vient et que 90% c'est vos amis, vos amours, vos emmerdes, vous applaudiront en vous disant que vous êtes formidable. Mais l'essentiel, c'est que aussi de l'acteur prenne du plaisir et qu'il arrive à se dépasser entre guillemets, c'est-à-dire à se dépasser, c'est oser.
0: Oui, c'est fait un peu fait pour ça, le théâtre aussi, pour oser certaines choses,
1: Exactement.
0: me semble-til. Enfin,
1: Mais
0: c'est juste, c'est justement un médium
1: C'est
0: pour
1: ça,
0: enfin,
1: on est
0: un art.
1: d'accord. Mais il y en a plein, hein, qui m'appellent en me disant, il y a ça. Moi, je leur dis, entre le désir et le faire, il y a quand même ce travail de transition qui doit se faire avec la confiance, la dynamique de groupe qui est très intéressante, la fiabilité aussi. Surtout en texte, on peut pas ne pas venir pendant quelque temps. Après, ça fout en l'air un petit peu la
0: Ah oui, bien
1: dynamique.
0: sûr,
1: Et pourtant, là aussi, je l'adapte. Je suis obligé de l'adapter parce que sinon, en fait, chez les débutants, quand vous prenez une équipe qui est, même s'ils ont fait déjà du théâtre, mais qui ne se connaissent pas, qui sont débutants, il y a toujours du décrochage au bout d'un moment. Et c'est la seconde année avec des gens qui sont fiables que là, vous pouvez monter quelque chose de plus costaud.
0: de plus solide.
1: Ouais.
0: D'accord. Et donc, parmi les comédiens et comédiennes qui joueront le 6 et le 13 à 21h à Saint-Alban, combien sont-ils? Et à peu près quelle tranche d'âge? Est-ce très éclectique ou au contraire bien défini?
1: Alors ça
0: Parce que
1: se
0: c'est en fonction des hasards, j'imagine, des rencontres et de l'assiduité aussi de chacun et chacune.
1: oui, c'est vrai. Donc ça se veut d'une mixité totale. Après, un truc de bizarre qui s'est produit, c'est que depuis l'après-Covid, avant j'avais une tranche d'âge qui allait de 30 à 70. Après Covid, j'ai une tranche d'âge qui va entre 18 et 40-45. Donc en fait, c'est ça la tranche d'âge. Après la mixité, bon, il y a des hommes et des femmes. Et après, la
0: Qui
1: production
0: ont
1: nous a.
0: fait déjà des cours de théâtre ailleurs
1: Oui,
0: ou
1: il y en a certains, oui,
0: et
1: d'autres
0: d'autres non,
1: pas. Mais c'est pas parce qu'on a déjà fait du théâtre ou qu'on n'en a pas fait qu'on n'a pas une
0: oui,
1: certaine
0: bien
1: qualité.
0: sûr,
1: Non, mais ça c'est important aussi. C'est pour ça que je dis, on rentre pas dans un système de compétition. On est là.
0: pour s'exprimer.
1: Voilà. Et donc c'est à l'Open Live qui se trouve à Saint-Alban, au 145 route de Paris. Donc c'est à la pointe de Toulouse. C'est vraiment, c'est comme si c'était Toulouse un petit peu là. Et donc en fait là, autant il y a eu d'autres spectacles avec le texte entier que j'ai mis en place dans d'autres salles. Bon, c'est déjà complet. Mais là en fait, on a fait un mix entre une première partie qui sera de l'improvisation avec les élèves du cours d'improvisation, avec des scénettes, des catégories différentes. Quand je parle de catégories, c'est peut-être du sans-parole, ça peut être
0: C'est-à-dire, c'est du mime dans ces cas-là?
1: de l'expression, ouais, c'est moins que le mime, mais il faut absolument qu'on puisse comprendre ce qui se passe entre deux individus,
0: Par
1: quoi.
0: les gestes corporels, oui,
1: Voilà,
0: d'accord.
1: quoi. Après, il y a des scénettes où on n'a pas le droit de dire non. Après, il y a des scénettes où c'est un mot placé. Donc, quand le public va arriver à l'entrée, en fait, je vais leur demander qu'ils me donnent un mot. Et après, je les classifie pour pas que je le retrouve avec. Et en fait, quand ils vont, les deux personnes, quand il va y avoir un sujet qui va être donné à deux improvisateurs, moi, dès que je dis le mot, ils doivent le placer dans la première phrase en liaison.
0: Oui.
1: Donc, ça amène un côté burlesque. Mais ce qui est intéressant dans l'improvisation telle que je le mène, c'est qu'en
0: C'est-à-dire, c'est dans
1: fait,
0: l'instantané, là,
1: ouais,
0: parce que
1: c'est à l'instantané.
0: pour
1: Voilà.
0: le spectacle,
1: Ouais.
0: enfin, pour les présentations.
1: Et c'est là qu'on voit comment ils ont bien nourri leur imaginaire.
0: D'accord.
1: Parce que c'est pas glauque. Mais là où il y a du succès par rapport à ce genre de spectacle, c'est parce qu'en fait, il y a tellement de catégories différentes. Et puis il y a tellement d'interprètes différents
0: Bien
1: que les
0: sûr.
1: scénettes durent entre 1 minute 30 et 2 minutes 30, quoi. Donc ça va vite.
0: Ah oui, ça.
1: Ah oui, mais c'est vraiment de l'improvisation très vite par rapport à des catégories. Après, c'est moi qui le fixe le temps. Normalement, il y a des codes corporels. Mais moi, quand je vois que ça part bien, qu'il y a du lien, qu'il y a du sens et que le public se régale. Et à la seconde partie, donc il y
0: Donc
1: aura
0: il y a 10 scénettes, c'est ça?
1: une dizaine de scénettes.
0: 10 scénettes? Une
1: Une
0: dizaine, pardon.
1: dizaine,
0: Une
1: une
0: dizaine
1: dizaine.
0: d'improvisés,
1: Ouais.
0: d'accord.
1: Donc voilà, à peu près, il y aura 30 à 40 minutes de première
0: Oui,
1: partie.
0: avec tous les comédiens et comédiennes qui
1: Non, non,
0: participent.
1: non, il y en a que 5.
0: D'accord.
1: Par le 6, il y en aura 5. Et le 13, il y en aura 5 qui sont tous, enfin, à part une personne, elles sont tous différentes.
0: D'accord. Et ce sont donc des gens qui ont suivi les cours d'improvisation, les ateliers d'improvisation,
1: Complètement,
0: c'est
1: voilà.
0: ça,
1: Et
0: durant toute l'année.
1: oui.
0: OK.
1: Ah oui, non, sinon vous me demandez d'être champion du monde, là, sinon j'y arriverai pas, quoi. Et
0: OK.
1: juste après, sans entracte, juste à plus on commence à l'heure. Nous, on n'est vraiment pas,
0: 21h.
1: on n'est pas à Loucarder au Toulousain, on commence à 21h. Et donc, juste après, il y aura les quatre scénettes qui sont issues de la pièce que j'ai montée, que j'ai concoctée, à travers plusieurs,
0: Un patchwork?
1: comment?
0: Un patchwork?
1: Oui, mais j'ai trouvé ça, je trouvais dans un village. Donc c'est là, dans les extraits que je vous ai, qu'il va y avoir. Enfin, normalement, si vous voulez, dans cette pièce, ça se passe dans un village et on va y retrouver un morceau entre Fanny et Marius de la scénette, de la trilogie Fanny de Pagnol.
0: Ouais.
1: Aussi, on aura le docteur Locke, que moi j'appelais Locke,
0: Doc.
1: mais qui est de Knock,
0: De Jules Robin.
1: de Jules Romain. Voilà, j'ai retrouvé, parce que la dernière fois j'avais fait une erreur. Et puis après, il y a du Tim Cit, il y a du Omar Sy, il y a du Las Palès. En fait, j'ai essayé de concocter dans un village les facéties qui pouvaient se produire dans ce village-là. Et je l'ai composé de manière, pour les gens qui débutaient, à qu'il n'y ait pas trop d'acteurs en même temps, manière que aussi s'il y en a un qui lâche, que je puisse quand même m'y retrouver. Et ça se passe très bien. Mais là, en récompense, en cadeau, en clin d'œil, et pour le plaisir des yeux, des papilles et des zygomatiques du public, on va donc faire quatre scénettes qui seront Knock, qui seront La carte ancienne de Marécy, qui seront un texte d'Elysée Moon et un texte de Las Palès. Mais je préfère pas moi dire ce qui va se produire parce qu'on les a retouchés, on les a réadaptés.
0: Oui.
1: Et ce qu'il ne faut surtout pas faire, c'est regarder
0: Avant,
1: avant,
0: les
1: et
0: originaux, si
1: pas,
0: je puis
1: ouais,
0: dire.
1: parce que sinon on va comparer et c'est pas un
0: Oui.
1: bon plat. Et d'ailleurs, je leur dis à tout le temps, on n'imite pas, on s'inspire, mais on n'imite pas. Parce que imiter, voilà.
0: OK. Et c'est... Il y a un extrait dans ce que vous aviez envoyé, c'est ça?
1: Oui, à l'extrait de la maman, la carte ancienne, qui joue la carte ancienne, mais qui l'a a fini son travail dans le café de Marius et Fanny et qui se déplace pour aller dans une boulangerie pittoresque. Il faut savoir que tout se passe dans les années 40,
0: D'accord.
1: 50 et donc en fait et donc là ils arrivent dans une boulangerie qui n'existait pas alors par rapport à ce qu'ils y pro à ce que à ce que il y avait dedans. Donc c'est assez pittoresque, mais je me suis un petit peu trompé parce que j'ai amené deux extraits, mais celui que je vous ai sélectionné, c'est celui de la mama. Donc en fait, c'est
0: Oui.
1: celui où il y a donc Madame Charlène Trioul, la patiente du docteur Locke, qui vient
0: Et donc,
1: voir. Oui, d'accord,
0: mais
1: docteur
0: vous y
1: Locke.
0: tenez, oui,
1: Ouais,
0: d'accord,
1: non, parce que c'est la
0: c'est
1: réadaptation,
0: votre
1: mais
0: fantaisie,
1: non,
0: d'accord.
1: mais c'est vrai, mais vous avez raison, c'est Locke. Et donc elle va voir la cartomancienne pour voir un petit peu parce qu'elle sort de chez le docteur Locke avec des grosses
0: Un
1: interrogations.
0: diagnostic, oui,
1: Voilà.
0: d'accord.
1: Donc voilà.
0: Ah oui, elle a deux approches thérapeutiques, si on peut dire.
1: Oui, ça permet aussi à l'élève de pouvoir avoir deux scénettes différentes en binôme, et ce qui permet à un moment donné de pouvoir agrandir un petit peu son panel théâtral et en même temps de pouvoir ne pas être pauvre aussi en termes. Et puis on peut pas faire. Il y a quand même 8 acteurs normalement dans la pièce, donc
0: Oui.
1: imaginez, ça fait du monde.
0: Oui, sur
1: Donc si
0: scène,
1: vous en
0: oui.
1: mettez 10, il faut que chacun s'y retrouve
0: Oui,
1: aussi.
0: bien sûr, oui. D'accord. Donc nous allons écouter.
1: Merci.
2: Et bonjour, monsieur Julien.
3: Et bonjour, Charlène Trioul, comment vous allez?
2: Eh bien, moyen, moyen. Et, monsieur Julien, j'ai rendez-vous là ce matin avec une dame qui s'appelle la maman. Vous l'auriez pas vue là par hasard?
3: Ben, la maman, c'est une amie, la maman, c'est la grande prêtresse de l'avenir et en fait, elle prédit plein de choses, sauf que. Si c'est vous qui avez rendez-vous, c'est vous, hein.
2: Oui, mais elle est où?
3: Et je vais vous accompagner parce que là, vous avez vu, il y a du bruit, il y a de l'ambiance. On va fermer bientôt, donc. Mais il n'empêche que l'heure de l'apéro, ça amène plein de bruit. Il vaut mieux être tranquille. Venez, suivez-moi. Elle est juste dans la pièce à côté.
2: Ah oui, d'accord. Mais si je vous suis. Ah.
3: Voilà, je vous laisse.
2: Merci. Et bonjour, madame. Et c'est bien vous, la maman? Est-ce que je peux m'asseoir, au moins?
4: Oui, c'est bien moi.
2: Ah.
4: Je vous attendais.
2: Bon, donc je m'appelle Charlène Trioul.
4: Oui, je le savais.
2: Ah bon? Bref, je voulais savoir, la maman, si j'allais trouver une solution pour mon activité professionnelle qui me fatigue beaucoup en ce moment depuis une sombre histoire d'échelle. Eh bien, en ce moment, et c'est pas la joie en ce moment, et je ne sais plus trop où j'en suis. Bon, par contre, merci de ne pas me parler santé parce que j'ai eu ma dose avec le docteur Jlock. En fait, je crois qu'il faut que je change d'emploi. Alors, merci de ne me parler que travail, travail, travail. Merci, hein.
4: Bon. Avant, Charlène, de s'occuper du futur, nous allons nous occuper du présent.
2: Bon.
5: Donc, tu me payes? Comme ça, il n'y a pas de souci pour la suite. Tu connais le tarif?
2: Et oui, je le connais parce que ma belle sœur est Marceline là-bas. Et elle m'a dit que c'était 50 francs. Alors, eh bien, je vous les donne. Mais tenez, la maman, tenez.
5: Qu'est-ce que tu viens de faire là? Tu viens de me toucher. Tu ne me touches pas, Charlène. Tu poses l'argent délicatement sur la table.
2: Ah, d'accord.
5: Plus jamais, ça. Plus jamais.
2: Et d'accord, la maman, et d'accord. Et...
4: Bienvenue. Bienvenue dans la mamasphère.
2: Oh là.
4: Au seuil de la conscience universelle et cosmique de l'ultime vérité vraie.
2: Ouf.
4: Ensemble, nous nous tournons, oui, vers la lumière vraie de la mamasphère. Charlène Trioul, tu es en liaison, oui, en parfaite connexion vibrationnelle de l'esprit sphérique. Oh oui, Charlène.
0: Donc ça, c'est un extrait du montage de texte que vous avez fait, réécrit un petit peu.
1: Voilà, oui. On l'a un petit peu retouché par rapport à la cohérence d'ensemble du texte.
0: D'accord. Et pourquoi vous situez-vous dans les années 40, c'est ça, à peu près?
1: Ben parce qu'en fait, déjà, le docteur Knock, en fait, il va inviter des gens à venir gratuitement, oui, alors que donc ça veut dire que la sécurité sociale n'existait pas. Ouais. Donc, si vous voulez, ça voudrait dire faire sauter le docteur Knock. Je pouvais pas l'adapter avec quelqu'un qui fait venir des gens gratuitement. On aurait pu dire voilà, mais donc j'ai préféré le faire comme ça. Et puis après les textes s'y adaptaient. Marius et Fanny aussi en fait. Donc j'ai préféré raconter. Si vous venez, vous verrez. Je raconte un petit peu entre chaque scénette l'explication de. Je suis allé dans ce village cet été et puis il y a des gens qui m'ont raconté des souvenirs qu'il y avait.
0: C'est un village. Vous pouvez le situer si vous
1: oui, alors.
0: Dévoilé?
1: Non, mais en fait, moi je l'ai nommé le Caneton, mais en fait, parce que je suis allé dans un petit village à côté de Cannes qui s'appelle le Canet.
0: Ah oui.
1: Et donc, je trouve ça merveilleux, etc. Et voilà, c'est du côté du sud-est de Marseille.
0: Oui,
1: de Cannes.
0: Mais je vois où
1: voilà.
0: C'est. Mais est-ce que dans ce petit village, comme vous dites si bien, est-ce qu'il y a comme ça des personnages typiques qui vous ont comme ça donné des...
1: Ah non.
0: Non, mais je ne sais pas.
1: Allez-y, vous pouvez me poser toutes les questions que vous voulez. C'est avec plaisir que j'y répondrai. En fait, moi,
0: village vous a parlé, pourquoi, de par sa situation géographique, son architecture, son...
1: Il y avait le fait que j'ai deux grands amis...
0: Est-ce que c'est un village chargé d'histoire aussi?
1: Je sais pas, parce qu'en fait, c'est deux grands amis qui il y a un couple d'amis et il y a une maman qui a été rapatriée sur les terres pour qu'ils prennent soin d'elle, et donc en fait ils louaient cet appartement, et donc moi j'ai dit écoute, moi ça m'intéresserait bien d'y aller, donc j'y suis allé l'été dernier.
0: Ah, d'accord.
1: Et je m'y suis régalé, et comme c'était à côté de la mer et comme ils vont venir voir le spectacle, j'avais envie de faire un clin d'œil, voilà.
0: Okay.
1: Ça pouvait être n'importe quel village, et à un moment donné j'avais dit que c'était un village à côté d'Aix-en-Provence, enfin voilà.
0: Oui, oui, vous le situez, oui, dans cette région là
1: de toute manière.
0: Oui. Est-ce qu'il y a un décor qui rappelle cette géographie?
1: Le décor, il est vraiment très sommaire.
0: D'accord.
1: Parce que
0: à la japonaise.
1: Très succinct, parce que en fait, il y a beaucoup plus de costumes et d'accessoires.
0: Ah oui.
1: Parce que
0: qui signifie les rôles.
1: Ouais, parce qu'en fait, après les coupures ont été trop importantes, quoi, entre l'impro et puis les scénettes, le docteur Locke et tout. Donc en fait, il y a une table, le docteur Locke va arriver avec un stéthoscope, avec habillé, voilà. Mais après, de temps en temps, il peut y avoir des affiches et de café, il y a des affiches, mais après on peut pas dire que c'est techniquement ça serait trop difficile de l'adapter à toutes les scénettes. La boulangerie par exemple, il y aura du pain et tout, etc. Mais ce sont plus des éléments,
0: des accessoires,
1: de décor, voilà, qui feront ça plutôt qu'un cadre généraliste avec derrière les montagnes ou la mer avec de la vague.
0: D'accord.
1: Non, ça aurait pu.
0: Puisque vous parlez de vague, donc qui dit vague, c'est une forme de musique et c'est visuel, mais c'est aussi au niveau audio, si je puis dire. Est-ce qu'il y a des musiques dans votre mise en scène qui accompagnent ou pas?
1: Pas sur celui-là. J'ai pas de souvenir. Non, pas sur celui-là.
0: D'accord.
1: J'en inclus sur la pièce. Oui, sur la pièce, il y a une entrée musicale, un final musical. Et
0: qu'est-ce que vous appelez la pièce? Parce que là, vous me perdez un petit peu.
1: Parce que, en fait, si vous voulez, comme je vous ai dit, en fait, il y a une première partie qui va être que de l'improvisation,
0: oui,
1: et une seconde partie que des scénettes. Mais
0: oui.
1: La pièce entière dure 1h40.
0: Ce que vous avez situé dans le village.
1: Ouais, voilà.
0: D'accord.
1: Et celle-là, on la joue ailleurs.
0: Ah oui.
1: Mais là, on a décidé pour le 6 et le 13 juin à l'Open Live de le diviser en deux et de prendre des scénettes de la pièce et de prendre l'improvisation. Comme ça, tout le monde sera ravi. C'est un format pas original, mais il est bien et je suis certain que la qualité sera là, parce que voilà, hier, je me suis régalé dans les dernières répétitions qu'on faisait.
0: Mais donc, ça suppose que puisque les quatre scénettes, comme vous dites, après l'improvisation dont ça vous avez parlé tout à l'heure, est-ce qu'il y a un fil qui relie?
1: Oui, c'est moi.
0: Un ruban? D'accord.
1: C'est moi.
0: D'accord.
1: Je vais raconter, effectivement, je vais pas vous dire ce que je vais raconter,
0: ah non,
1: à vous de venir, toutes les personnes qui veulent venir.
0: Oui, oui, bien sûr.
1: Donc, en fait, oui, voilà, je crée tout le temps le lien.
0: D'accord.
1: Je vais raconter. Mais
0: vous êtes le monsieur loyal?
1: Ouais, voilà. Et je le fais aussi sur la pièce.
0: Oui, oui.
1: Quand il y a une pièce d'un bloc, par exemple, l'année dernière, on avait travaillé sur le jeu ou Venise sous la neige.
0: Oui.
1: En fait, il n'y a pas besoin que moi je fasse de lien, parce que là, mais quand vous la construisez au départ avec ce lien et avec cette vigilance de attention, est-ce que tout le monde va rester jusqu'à la fin? Vous êtes obligé de minimiser un petit peu les risques, et pour les minimiser, c'est des petites scénettes qui se relient avec une histoire que je lis aussi en le jouant.
0: D'accord.
1: Et là, je la raconterai aussi. Hein. Je raconterai comment on va partir d'une histoire. Après, le docteur Locke, je vais raconter pourquoi il est là, qu'est-ce qui fait qu'il est là, et pourquoi.
0: Comment
1: et
0: il est arrivé.
1: Parce qu'il rendre les gens hypochondriaques, etc. Et puis après, on va aller quelque part. Je vais les faire
0: voyager.
1: Voilà. À travers. Et ça va permettre à ce moment-là, techniquement, que les acteurs qui vont jouer mettent en place vite fait et qu'ils se mettent en place.
0: Oui, oui.
1: Puis après, ils restent figés jusqu'au moment où j'ai fini de parler. Et quand j'ai fini de parler, 3 secondes après, ils commencent.
0: D'accord.
1: Ce sont les codes que j'ai instaurés, manière de pouvoir ne pas être trop brouillon pour le public.
0: Okay. Et tout à l'heure, vous parliez de l'importance des costumes et des accessoires. Les costumes ont été faits spécialement ou est-ce que c'est de la récupération, enfin,
1: c'est
0: du bricolage?
1: Oui, c'est ça, de la récupération, du bricolage, des achats personnels de chaque élève. De toute façon, nous, comme je vous dis, c'est 290 euros plus 30 euros de cadre adhérent, ça fait 320 euros. Uh-huh. Donc, on n'a pas de budget.
0: Oui, déjà,
1: les salles
0: bien,
1: sont
0: oui.
1: hyper chères.
0: Oui, oui.
1: Donc après, voilà, mais c'est eux-mêmes spontanément. Et au contraire, je trouve que c'est aussi bien
0: oui,
1: en termes d'implication aussi.
0: Et puis,
1: ils s'approprient. Voilà. Et ils s'approprient les
0: oui.
1: personnages avec
0: oui.
1: les accessoires qu'ils veulent mettre. Donc voilà, c'est ça. Mais avec la compagnie Dragon, qui elle est une compagnie beaucoup plus professionnelle, bien entendu, là on a un matelas avec des décors déjà, on travaille en partenariat et tout, etc. Mais là, là c'est beaucoup plus. C'est pas de l'amateurisme, c'est amateur, mais c'est très
0: bonne
1: qualité.
0: Non, mais amateur
1: qualité.
0: Au sens. C'est,
1: ouais, voilà, ils sont pas payés, je leur dis souvent. Hein.
0: Oui.
1: Je dis, vous êtes pas payés, mais des fois je vois des spectacles amateurs qui valent énormément la peine de se déplacer mm-hmm. parce que ça a de la qualité.
0: Non, parce que le racine amateur, c'est aimé. Enfin, c'est,
1: oui.
0: c'est aimer faire quelque chose. Enfin,
1: oui.
0: C'est ça, amateur. Donc, c'est aimer faire du théâtre.
1: Mm-hmm.
0: C'est ça la définition des compagnies amateurs.
1: Eh bien,
0: en général.
1: Elle est très juste.
0: D'accord.

0: à 20h. Donc dès 20h, si vous voulez y venir, venez. Par contre, nous, on fait
1: À
0: pas.
1: 21h, vous commencez.
0: Ouais. Et par contre, on fait pas de chapeau. C'est-à-dire que quelque part, à des moments, on s'est dit. Contrairement aux autres salles où on fait des chapeaux, et encore des fois on n'en fait pas parce que je suis un peu gêné de faire des chapeaux par rapport aux gens
1: Oui.
0: qui sont invités, qui connaissent les autres gens.
1: Oui.
0: Mais là, en fait, l'entrée est dérisoire, c'est 10 euros. Il n'y a pas de carte bleue parce qu'on n'a pas l'appareil. Et
1: Oui.
0: en fait, après, grâce à ça, eh ben, parce que là, quand même, on va être 5 improvisateurs plus 6 de tête à tête, ça fait 11. Et la semaine d'après, 11 différents. Donc ça fait 22, plus ceux qui ne jouent pas. Donc en
1: Oui.
0: fait, toute cette petite cagnotte nous permettra de grignoter un morceau ensemble en fonction de ce que, et en fonction de l'amortissement de tout qu'on aura fait. Donc l'open live, voilà, et c'est agréable, c'est super. C'est le 6 et le 13 juin,
1: Oui,
0: Marie-Mendel.
1: d'accord, excusez-moi.
0: Non, c'est moi qui me. Enfin,
1: Oui, le fait que vous jouiez à Saint-Alban, c'est parce que c'est toujours, je sais que c'est toujours difficile de trouver des lieux pour jouer. C'est pour ça ou
0: alors des fois c'est
1: parce que
0: difficile.
1: les cours sont à Toulouse, hein,
0: Oui,
1: les ateliers.
0: c'est à côté, c'est Hôtel Clandestin à côté de du
1: Côté
0: Chien
1: Avenue de
0: Blanc.
1: la Gloire, quoi,
0: Oui,
1: enfin par là.
0: voilà. Non, mais en fait, on a de très bons rapports avec Christelle, qui est la gérante, enfin, la
1: La
0: gérante, la
1: responsable du lieu,
0: patronne.
1: d'accord.
0: Et en fait, elle nous a contactés il y a quelques années, je sais pas, mais il y a, je sais pas, 5, 6, 7, 8 ans. Et en fait, parce qu'elle était intéressée par rapport à ce qu'on faisait, j'ai discuté avec elle et son amie, et donc on a mis en place des formats, et on a mis en place des formats d'improvisation, des formats de texte. Chaque fois, on a bien rempli la salle, ça a été du plaisir. Et tout le monde s'y régalait. Donc,
1: Tout le monde s'y
0: autant
1: retrouve.
0: continuer avec eux. L'année
1: D'accord.
0: prochaine, par contre, parce que là, c'est toujours pareil. Quand vous commencez avec des gens, parce que c'est par cycle, quand les élèves viennent, vous les avez 1, 2, 3 ans, et puis
1: Oui.
0: après, et des fois, ça s'arrête, des fois, ça continue. Là, quand vous commencez avec un nouveau cycle, je peux pas, moi, réserver des salles publiques
1: Ah oui.
0: pour après me retrouver marron et qu'après, j'ai plus de crédibilité.
1: Oui.
0: Donc, par contre, avec elle, voilà. Et c'est pour ça que l'année prochaine, parce que déjà, on a des projets sur du texte qui va être avec des gens qui reviennent, fiables, à l'improvisation pareil. Là, on pourra avoir plus de salles et je suis déjà peut-être au théâtre du pavé parce que je trouve que c'est intéressant et que c'est moyennement modéré en termes de prix pour louer la salle pour les spectacles.
1: Oui, d'accord. Oui, c'est un problème aussi,
0: Oui,
1: d'accord.
0: parce qu'après, il faut amortir. Quand je vous dis, quand c'est 10 euros, à un moment donné, il faut
1: Oui,
0: amortir plein de choses, quoi.
1: d'accord.
0: Et donc, c'est. Mais bon, c'est aussi la joie.
1: Est-ce qu'il faut que les personnes réservent ou pas?
0: Alors,
1: Est-ce que c'est souhaitable?
0: oui et non, parce que
1: Parce que la jauge est de combien à peu près?
0: on va dire, plus qu'il va y avoir des tables, quand on est debout, on peut faire 100, 150, quand on est assis, en plus il y a une mezzaline, on peut
1: Oui.
0: regarder aussi, moi je dirais 70, 80.
1: D'accord.
0: Mais il y a déjà pas mal d'élèves qui, eux,
1: Oui, forcément, oui.
0: réservent à travers moi, que
1: Oui.
0: je passe l'information à l'open live,
1: Oui.
0: manière qu'ils réservent les tables. Le mieux, c'est d'arriver aux alentours de 20h. Après, il y aura tout le temps de la place à droite et à gauche. Mais pour réserver, quand je dis oui et non, c'est que, en fait, s'ils téléphonent là-bas avec les agendas overbookés, ça nous est arrivé qu'après, il y avait moins de. Mais ils peuvent réserver. Je sais pas. S'ils
1: D'accord.
0: veulent réserver à l'open live, qu'ils
1: Mais
0: téléphonent à
1: ça,
0: l'open
1: c'est à
0: live.
1: l'open live, voilà, c'est
0: Mais
1: ça.
0: par
1: C'est ce
0: contre, moi,
1: que
0: ce
1: je
0: que
1: voulais
0: je
1: savoir.
0: dis, c'est que si les gens les réservent, ils doivent être sûrs de venir.
1: Ah oui,
0: Parce
1: vaut mieux, oui. C'est
0: que, ouais.
1: préférable.
0: Donc, déjà, moi, je sais qu'il y a une quarantaine de réservations avec les élèves qui vont venir et tout. Donc, il reste 40 places encore.
1: D'accord.
0: Mais bon, il y a tellement de spectacles et c'est l'été. J'espère que ça sera plein. Voilà.
1: D'accord. Merci beaucoup.
0: Ben, merci à vous.
1: Au revoir.
0: Comme d'habitude, vous avez été merveilleuse, Marie-Madeleine.
1: Ben, je fais ce que je peux.
0: Ben, vous le faites bien. Merci beaucoup.
1: Merci. Éternel, des vraies sens divinatoires pour purifier ma vie et des mauvaises ondes qui sont en moi par Osiris, par Oasis, par Blinis.
2: Oui, Charlène, je vois que tu es bien renseignée sur le protocole de liaison cosmique. Nous allons pouvoir commencer. Je vais te demander de mettre délicatement tes mains sur la table.
1: Eh bien, d'accord.

0: mon Dieu, qu'est-ce que tu viens de faire là, Charlène? Tu viens de la renverser! Si jamais tu renverses cette table une nouvelle fois, mais oui, tu peux perdre un membre de ta famille, comme ça, d'un claquement de doigts.
1: Ah bon? Ah bon, mais d'accord, j'ai la maman, d'accord.
0: Donne-moi ta main, Charlène. Je vais pouvoir lire tes lignes de vie. Invoquons. Oui, invoquons. Les grands esprits, Charlène.
2: Je suis prête, la maman. Je suis complètement prête.
0: Oui, Charlène Trioul. Fais le grand vide dans ta tête.
2: Oui, maman, je fais le vide, je fais même le grand vide.
0: Oui, invoquons ensemble l'esprit de l'au-delà, l'esprit de Mika, l'esprit de Miko. J'en appelle. Oh oui. J'en appelle à...

0: Carlos, vous m'entendez?
1: Oui, j'entends bien.
0: Bonjour. Donc voilà, vous êtes au téléphone pour évoquer rapidement l'édition qui commence aujourd'hui du Printemps du Brésil. Donc c'est le 29, 30 et 31, comme tous les ans, à la Maison des Gens de la Culture du Pont des Demoiselles.
1: Voilà, exactement.
0: D'accord. Donc ça commence, merci déjà de répondre à mes questions puisque ça commence aujourd'hui, le festival. Donc pouvez-vous nous en donner les grandes lignes quant aux choix musicaux?
1: Bon, d'abord bonjour à tout le monde qui nous écoute. Je suis très content de vous présenter la 11e édition de ce festival qui arrive à Toulouse. Et la grande ligne, c'est la culture brésilienne.
0: Oui, certes. Hein?
1: Donc, on travaille beaucoup avec la diversité et la pluralité.
0: Oui.
1: Par exemple, aujourd'hui, on commence à 19h avec les maracatu. Maracatu, c'est un ensemble de tambours, c'est pas un batucada.
0: Oui.
1: C'est une autre manifestation percussive avec Mestre Leto Nascimento qui vient avec Nação Ojoba de Paris. C'est un grand groupe qui va présenter les rythmes de Pernambuco, du Brésil, et surtout des gros tambours qui s'appellent alfaia, avec la percussion, avec les danseuses, les costumes. C'est vraiment une chose très particulière, très spécifique de la région de Pernambuco, du Brésil, et qui c'est la partie gratuite. À partir de 19h jusqu'à 21h, il y aura la présentation de Nação Ojoba avec les gros tambours. Après, on aura mon projet, Forum Magnético, celle que les gens viennent d'écouter, par exemple, les Trevos Pachapada que vous avez mis. C'est mon projet autoral et des compositions basées sur la culture brésilienne. Et pour finir la soirée, on a un groupe traditionnel Forró Pé de Serra qui vient du Brésil, spécialement pour notre festival, avec sanfona, c'est-à-dire accordéon, zabumba et triangle. C'est des rythmes pour danser, pour baler, avec des vrais Brésiliens qui jouent pendant toute la soirée, qu'on va se régaler à la salle des fêtes de la MJC Pont de Moselle, la salle de spectacle.
0: Vous pouvez présenter le second instrument, parce que les deux autres...
1: Oui, l'accordéon, les triangles.
0: Oui, les triangles, mais celui qui est une caisse.
1: Oui. La zabumba. Zabumba, c'est la grosse caisse.
0: Ah, d'accord.
1: Et c'est une formation standard, traditionnelle, parce que la zabumba, comme elle est la grosse caisse, elle fait tous les graves, la partie de la terre. Les triangles, c'est les aigus.
0: Oui.
1: C'est les aigus, donc ça représente les ciels. Et l'accordéon transite entre ces deux mondes.
0: Mm-hmm.
1: Donc c'est la formation idéale inventée par Luiz Gonzaga, que c'est le roi du baião, le roi du forró. C'est comme le Bob Marley du reggae.
0: D'accord.
1: Luiz Gonzaga pour le forró, pour que les gens puissent comprendre. Donc aujourd'hui, on a un groupe traditionnel qui ont plus de 40 ans d'existence, sont des maîtres, des seigneurs qui chantent et qui jouent et qui vont faire enflammer la piste de l'MGC Pont des Moselles ce soir.
0: L'accordéon, c'est le même accordéon que nous trouvons en France ou c'est un typique du Brésil?
1: C'est l'accordéon chromatique, celle des claviers comme des pianos.
0: Oui, oui.
1: Avant celle-là, il y avait aussi les accordéons de 8 baixos, qui c'est les diatoniques.
0: Oui.
1: C'est plus traditionnel encore.
0: Uh-huh.
1: Mais aujourd'hui, ce qu'ils vont jouer, c'est l'accordéon clavier, chromatique.
0: D'accord.
1: Et vous pouvez être super.
0: Oui, vous pouvez donner leur identité, décliner leur identité.
1: Olha, les noms des musiciens. Olha, il y a Paulo, il y a Juninho et il y a Roberto, qui sont trois Brésiliens qui sont venus spécialement pour les festivals pour faire danser les Toulousains.
0: D'accord. Ok. J'ai vu dans les petites notes que vous m'aviez envoyées que cette année vous faisiez référence à la traduction, à la tradition Yoruba, c'est-à-dire ces musiques et ces danses qui sont arrivées avec les esclaves africains et qui ces musiques qui étaient aussi une forme de résistance. Vous pouvez nous en dire deux mots, s'il vous plaît?
1: Oui, tu as bien entendu tout, tu as bien expliqué, c'est exactement ça. Ça, c'est avec la Nação Ojoba qui va ouvrir aujourd'hui avec les maracatu et qui demain fait un spectacle appelé Chiré, la communication avec l'invisible.
0: Et oui, puisqu'ils ont beaucoup de divinités.
1: Voilà, les orixás.
0: Voilà.
1: Donc, c'est vraiment une partie afro-brésilienne qui très peu de gens connaissent
0: Oui.
1: et qui, Mestre Leto avec la compagnie, vont présenter avec les danses des orixás, avec la percussion, avec les chants. Sur scène, sont 17 musiciens. Donc,
0: Et
1: c'est vraiment un événement magistral.
0: il y a aussi des costumes bien particuliers liés à toutes les divinités, si je
1: Voilà,
0: puis dire.
1: chaque divinité, il y a sa danse, il y a ses rythmes, il y a ses costumes. Hein? Donc, c'est vraiment riche. La couture brésilienne, afro-brésilienne, elle est très riche, très puissante, très, on va dire, vivante, soit par la religion, soit le candomblé, soit par les traditions, soit par la dérivation, comme le samba, la capoeira ou d'autres choses qui sont des manifestations afro-descendantes et brésiliennes, qui sont vivantes, dynamiques, et qui existent depuis toujours et qui continuent aujourd'hui à se réinventer et à se perpétuer.
0: D'accord. Et donc, c'est
1: Donc ça,
0: toujours...
1: c'est aujourd'hui, donc on va voir les maracatu. Il y a la programmation demain, il y a toute la journée des ateliers, des danses,
0: Oui.
1: des chants, des percussions, des musiques.
0: Et
1: Et
0: même d'apprentissage de la langue portugaise, j'ai vu.
1: là, il y a une discussion qui
0: Ah.
1: s'appelle On parle portugais
0: Oui.
1: avec l'association ABC de Toulouse qui promeuve des discussions bilingues. Hein?
0: D'accord.
1: Donc c'est la discussion sur l'Amazonie, un thème très important aujourd'hui, donc qui va être mené par l'association ABC dans la cour de l'MJC. Donc on va discuter sur différents thèmes de la question de l'Amazonie,
0: C'est-à-dire de la protection de l'Amazonie, c'est ce
1: de
0: que vous
1: tout,
0: voulez?
1: de la protection, de la couture, de la biodiversité.
0: Oui, qui
1: En
0: est un
1: fait,
0: peu
1: tout
0: menacée, on
1: le
0: va
1: monde.
0: dire ça comme ça.
1: Oui, parce que ça fait longtemps déjà, c'est la plus grande forêt du monde. Il y a la question de la soja, de la
0: Oui,
1: plantation de soja
0: et oui.
1: pour nourrir les bœufs, pour la viande mondiale, qui
0: Détruit la
1: détruit à
0: forêt.
1: chaque fois plus la forêt. Et d'autres questions aussi,
0: Il y
1: non,
0: a
1: la
0: aussi les peuples
1: sauvegarde.
0: autochtones.
1: Voilà, exactement, les peuples autochtones qui sont là dans les réserves. Si on regarde sur les Google Maps, on va voir que toute la région, toutes les démarcations des territoires des peuples autochtones, c'est difficile à dire en français, aux indigènes brésiliens, né?
0: Oui.
1: Toute cette région-là, elle est préservée. Et juste la délimitation de leur territoire,
0: Ouais.
1: il y a la plantation de soja, c'est horrible. Mais c'est une question qu'il faut qu'on prenne face et qu'on discute et qu'on prenne conscience et qu'on essaye dans notre petite échelle, dans le festival à Toulouse, de faire notre partie.
0: Oui, de mettre un focus sur cette problématique.
1: Voilà, exactement. Et pas que, on va discuter aussi de la richesse, de la
0: Oui, bien
1: biodiversité,
0: sûr,
1: de
0: oui.
1: choses. En fait, c'est une ronde ouverte qu'on va discuter sur plusieurs sujets. Aí, après, on va voir demain la Roda Feminina de Samba, Femina Vox, que c'est un groupe toulousain. C'est une des premières rodas de samba féminin du sud de la France, je pense, si je ne me trompe pas, de la France, où il y a les filles qui vont jouer des samba de roda, samba de mesa, né? Elles vont être autour d'une table dans la cour. Cette partie de la cour, elle est gratuite.
0: D'accord.
1: Et aí, on va rester jusqu'à presque 21h, où on va rentrer pour voir justement le spectacle Chiré de Mestre Leto Nascimento. Et juste après, l'accordéoniste promisseur que c'est un talent énorme, Sara
0: Carole,
1: Benigno,
0: oui.
1: voilà, qui va être acompanhée de Lucas Notaro e de Lucas Notaro, Mestre Leto Nascimento e Alice.
0: D'accord. Ensuite, vous pouvez continuer à nous, comment dire, à présenter le festival, puisque bon, malheureusement, nous n'avons pas beaucoup de temps.
1: Oui, aí après, donc le soir de demain, il y a ça. Uh-huh. Et les dimanches, c'est la grande fête. On
0: oui.
1: continue avec des ateliers aussi. Uh-huh. Donc, j'invite tout le monde à voir la programmation et s'inscrire. Il reste quelques places. D'autres ateliers sont déjà complets.
0: Et oui.
1: On a une place limitée.
0: Uh-huh.
1: Et aí, après, on aura la roda de capoeira.
0: Uh-huh.
1: Certo? La capoeira, c'est une manifestation que tout le monde connaît. Une roda
0: uh-huh.
1: De capoeira dans la cour. Après, on aura le duo Baião Moderno. C'est un duo de contrebasse et accordéon qui vient du Brésil. Et spécialement pour les festivals mmh. aussi. Donc, c'est un duo du Brésilien. Et après, la fameuse jam session, les puffs musicales, mmh. où les musiciens du festival, les publics qui jouent de la musique, peuvent prendre leurs instruments et partager avec
0: oui.
1: nous un moment de
0: convivialité
1: de...
0: Exactement.
1: Et
0: de création.
1: Et dimanche, c'est complètement gratuit. Donc, les festivals, il y a pour tout le monde.
0: D'accord.
1: Donc, les gens qui veulent venir dans la cour pour boire, il y a à manger la nourriture traditionnelle, il va voir des coxinhas, il va voir açaí, des choses. C'est-à-dire, les Brésiliens vont s'y retrouver, les Allemands du Brésil vont s'y retrouver, et celles qui ne connaissent pas vont découvrir.
0: Bon, vont découvrir, voilà, d'accord.
1: Vont découvrir et s'amuser.
0: Et il y a aussi la projection d'un film, comme tous les ans d'ailleurs.
1: Voilà, non, cette année, malheureusement, non. Parce qu'on n'a pas eu à temps l'autorisation du film qu'on voulait faire. On va projeter l'année prochaine.
0: Mais parce que c'était dans le dépliant que j'avais eu, c'était mentionné qu'il y aurait un film. C'est pour ça que je l'évoquais, excusez-moi.
1: Non, oui, non, il n'y a pas de souci. C'était un film, une projection de film qui était prévu.
0: Oui.
1: Mais malheureusement, on n'a pas eu l'autorisation à temps.
0: D'accord.
1: Et on va rapporter pour l'année prochaine, pour la 12e, comment se fait, la 10e
0: édition.
1: Non, là, on est dans la 12e et 12e.
0: 12e, hein, d'accord.
1: Voilà, la 12e édition. Pardon, des fois mon français
0: d'accord.
1: déraille un peu.
0: Non, mais en plus là, vous avez, comment dire, normalement vous auriez dû être là et puis il y a eu un imprévu, donc voilà,
1: voilà,
0: donc vous êtes au téléphone.
1: Je suis dans les bouchons, j'ai arrêté spécialement pour vous
0: C'est
1: parler.
0: Gentil de, déjà de vous avoir accordé un peu de temps.
1: Non,
0: et
1: non.
0: Je voulais savoir, l'autre jour, quand je vous ai contacté pour vous proposer l'interview, vous étiez au Brésil, vous reveniez le lendemain.
1: Oui.
0: Donc j'aimerais savoir, puisque je ne sais pas depuis combien de temps vous nous étiez pas rendu, qu'est-ce qui vous a, comment dire, surpris, enchanté, enfin donné de la force en allant dans votre pays d'origine.
1: Voilà, tout à fait. Je suis venu plein d'énergie, prêt pour les festivals. Je suis arrivé juste avant les festivals. Et cette année, la magie qui est arrivée avec moi, c'était que j'étais au Pantanal. Pantanal, c'est une région au-dessus de l'Amazonie, très
0: oui.
1: riche en biodiversité. Et j'ai eu une rencontre magnifique avec un vrai jaguar en liberté.
0: Waouh!
1: C'est une rencontre qui c'est rare, qui uh-huh. c'est difficile, mais que je considère comme un moment spécial parce que c'est un animal de force.
0: Et oui.
1: Un animal qui représente toute le top de la chaîne alimentaire et qu'il y a une puissance. Il y en a eu une rencontre, bien sûr, en sécurité. J'étais dans un bateau avec ma femme, ma fille. On était en train de promener pour voir la faune et la flore,
0: oui.
1: les animaux. Et en passant au bord de la rivière, il y avait un gros jaguar. Mais quand je dis un gros, c'est vraiment un grand. Parce que les jaguars qui sont à l'Amazonie, ils sont plus petits parce que c'est la forêt. Donc, ils ont besoin d'être... C'est la sélection naturelle.
0: D'accord.
1: C'est plus petit pour qu'ils puissent se déplacer et chasser dans la chose. Dans les Pantanal, au contraire, c'est des planices, des choses, des zones inondées. Mais il y a beaucoup de nourriture, des crocodiles, des capivaras et tout ça. Donc, ils sont plus grandes.
0: D'accord.
1: J'ai vu un spécimen qui s'appelle Bororo, parce qu'on a fait la photo et on a identifié après auprès de biologues, des gens
0: oui,
1: qui
0: oui.
1: étaient là. Ici, on a un mâle, le plus grand qu'il y a là, connu. Il était majestueux, tranquille, il nous regardait. Il nous a agradecié, on a fait des photos. Et après, il est rentré dans l'eau, il a nagé et on l'a accompagné au bord de l'auberge de la rivière. On l'a accompagné pendant 10 minutes, qui pour moi, c'était magique. Cet moment de la voyage, ça vaut le coup. Il nous a gracié avec son regard, avec son visage. Il était tranquille parce qu'il sait que c'est le tout puissant, il peut tout. Donc, il n'avait pas de danger. Dans cette région, ils sont habitués au bateau parce qu'il y a beaucoup de pêcheurs et
0: Ah
1: tout.
0: oui, d'accord.
1: Il n'était pas du tout avec peur. Au
0: Ils
1: contraire,
0: vivent en
1: il nous a
0: harmonie, en bonne
1: regardés.
0: entente.
1: Voilà, il nous a regardés, il nous a vus, il nous a montré sa puissance et sa force. Et c'était une rencontre inoubliable qui s'est marquée, je peux dire, cette voyage. C'était les points forts. Après, j'ai pu t'envoyer des photos et des
0: Ah oui, je
1: vidéos
0: veux
1: si
0: bien,
1: tu
0: oui.
1: veux bien, parce que c'est impressionnant.
0: Je veux bien croire. Mais écoutez, sur cette image magique, nous allons nous quitter, puisque vous n'avez pas beaucoup de temps et la fin du magazine approche. Simplement, est-ce qu'il y a, comment dire, un site ou un numéro de téléphone si des gens veulent le réserver ou se renseigner tout simplement, avoir plus de précision?
1: L'idéal, c'est les sites de la MGC Pont de Demoiselle.
0: Ok.
1: Okay. Et exceptionnellement, je donne mon portable. S'il y
0: D'accord.
1: a quelqu'un qui veut envoyer un message et tout, je peux redirectionner. C'est 06 34 41 20 99. Je
0: D'accord.
1: répète, 06 34 41 20 99. C'est un festival familial et chaleureux. Tout le monde sera bienvenu. Il y a pour tous les types de poches. Donc, n'hésitez pas à venir partager un peu de la joie et de la festivité du Brésil
0: Durant
1: avec nous.
0: ces 3 journées festives.
1: Ces 3 jours, oui, exactement.
0: Donc aujourd'hui, demain et dimanche,
1: Très
0: 29,
1: bien.
0: 30 et 31. Merci beaucoup pour tout. À
1: Merci
0: bientôt.
1: énormément, Madeleine, et à très bientôt.
0: Au
1: Et je
0: revoir.
1: te laisse une invitation si tu veux passer au festival ou les techniciens qui sont avec toi. Vous êtes mes invités.
0: C'est très gentil, je vous remercie
1: Ok.
0: infiniment. Au
1: Très
0: revoir.
1: bien. Bonne journée. Au revoir. Ciao.
2: Herschel.

0: Et les animaux, alors?
1: Les animaux vont disparaître, il ne restera plus bientôt. En Afrique, c'est déjà c'est l'hécatombe permanente. Ici, quand je suis venu ici, j'avais une trentaine de nids d'hirondelles. L'année passée, j'ai eu deux nids d'hirondelles et pour la première fois, j'ai ramassé une hirondelle qui était tombée de son nid, qui était tellement si pauvrement alimentée et grâce au progrès de la science chimique qui assassine la terre, qui assassine l'insecte, qui assassine l'oiseau, qui tue toute vie, qui assassine l'homme, on s'en apercevra peut-être trop tard.

grâce à cela, il n'y a plus d'oiseaux. Dans ce parc, quand je suis arrivé en 1933, c'était merveilleux. Le printemps, c'était une orgie de chants d'oiseaux. C'était quelque chose de merveilleux. Aujourd'hui, il n'y en a plus. Et je ramasse chaque printemps des oiseaux morts, tombés du nid, ou des oiseaux adultes qui ont mangé des insectes empoisonnés et qui meurent.

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Bonsoir à toutes, bonsoir à tous, bienvenue dans cette foire des ténèbres. Comme tous les premiers et troisièmes dimanches du mois, vous êtes bien sur 92.2 FM et via internet sur le site canalsud.net.

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0: Hey Bernard.
1: Hey Bernard, ça va?
0: Je t'avais pas vu.
1: Non plus, ça va.
0: Je viens d'avoir le management au téléphone là. Oui. Ils ont été très clairs avec moi. Ils m'ont dit pour PsyCup, les gars, il faut faire un effort pour passer un cap. Il faut faire un effort sur le look.
1: D'accord.
0: C'est indéniable. Il faut des tatouages, il faut des dreadlocks.
1: D'accord. Alors moi, à la rigueur, je peux me faire pousser une nuque longue assez rapidement.
0: Voilà.
1: Bon, seulement la dernière fois que je l'ai fait, j'ai fait une irritation.
0: Ah, horrible.
1: Ça a gonflé, c'était dégueulasse. Donc je propose plutôt un tatouage pour le bas si ça dérange pas.
0: Ouais, d'accord. Mais alors un tatouage, un gros quoi. Un aigle, un scorpion.
1: Un chien loup.
0: Ah ouais, un chien loup.
1: Un chien loup, c'est bien, ça c'est un symbole fort.
0: C'est beau.
1: Bon, après finalement, tout bien réfléchi, ça m'inspire pas des masses. Hein.
0: Oui, c'est un chien loup.
1: Par contre, j'ai fini le pochoir pour la tournée, hein, pour la batterie. Donc les flammes sont prêtes, hein, c'est très classe. Seulement, j'ai pas réussi à faire tenir Rex sur la colline, je suis désolé.
0: Attends, tu voulais faire l'aigle sur la colline, sur la grosse caisse, les flammes sur les tomes, ça va faire beaucoup quand même. Enfin,
1: oui.
0: Ça risque de faire trop surcharger pour moi.
1: Ah, trop ambitieux.
0: Ouais, ça va pas m'inspirer quoi.
1: D'accord.
0: À la rigueur, un truc qui est bien pour cultiver la magie, tu vois,
1: oui.
0: Comme font Lego et Exciter,
1: oui.
0: C'est baiser les meufs après le concert.
1: Ah oui, baiser les meufs.
0: Les groupies.
1: Ah, ça c'est, ça, c'est génial. Seulement, bon, j'en ai parlé à ma meuf au sujet des groupies, tout ça.
0: Ouais.
1: Ça n'inspire pas des masses. Hein.
0: Attends,
1: Moi non plus, pas tellement. Mais très bonne nouvelle, hein, pour compenser. C'est très bon, Bernard, pour la séance de photos avec les rites sataniques.
0: Ah oui, j'allais t'en parler.
1: Voilà, tout vient d'arriver. Donc la chèvre est prête, elle vient d'arriver par Chronopost. Il n'y a plus qu'à l'égorger. Donc on avait pensé à toi.
0: Mais vous aviez pensé à moi, c'est-à-dire pour égorger la chèvre?
1: Ah oui, tout à fait.
0: Mais genre pour faire une messe noire, tout ça?
1: Ah oui, bien sûr, quelque chose de crédible quoi.
0: Il a dans un bas.
1: Ah non, pas là.
0: Bon, parce que moi je garde une vie d'accord, mais pas toujours non plus quoi. Ça...
1: D'accord.
0: Quitte à faire du grand spectacle, moi je préférais, tu vois, qu'on prenne des jets privés, qu'on écrive PsyCup dessus et ça, on va en focus.
1: Oui, mais moi je me suis renseigné à Airbus, ça coûte extrêmement cher. À ce prix-là, on fait 4 albums de PsyCup.

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0: Bonjour, vous êtes sur Canal Sud 92.2. Aujourd'hui, nous recevons la compagnie du théâtre ABC. Une compagnie qui vient nous présenter sa prochaine pièce de théâtre intitulée « Pagaille en tout genre ». Ils joueront au mois de mai et au mois de juin sur Toulouse. Bonjour Joseph.
1: Bonjour.
0: Tu es le metteur en scène et l'acteur aussi. Tu viens nous parler un peu de cette compagnie. Et puis tu nous présenteras aussi ces charmantes actrices qui sont avec nous. Mmh. Merci déjà d'être venu à tous.
1: Ben oui, bonjour, bonjour Canal Sud. Donc en fait, notre compagnie, représentée aujourd'hui par les charmantes actrices, comme tu disais, Véronique, Enola, Alix et moi-même Joseph, on travaille en ce moment donc sur une pièce qui s'appelle « Pagaille en tout genre ». La question c'était au niveau de la troupe ABC, c'est une troupe de théâtre amateur dans lequel on fait de l'improvisation dans certaines séances et du texte aussi dans d'autres séances. Et là aujourd'hui on vient vous présenter une pièce qui s'appelle le Pagaille en tout genre, qui est une pièce à texte inspirée de plusieurs auteurs comme Pagnol, Romain Gary, Tim Sit et d'autres, qu'on a réadapté au niveau de l'écrit et qu'on a mis sous forme de fresque d'un village assez pittoresque. Pour l'association, eh bien écoute, en fait, c'est une histoire qui se passe très bien. On travaille avec des autres associations professionnelles comme la Compagnie Dragon par exemple, et dans la troupe de ABC, eh bien nous on a pour optique l'ouverture d'esprit, le plaisir, l'immense liberté qu'on a quand on fait du théâtre, le respect parce que tout le monde en demande et nous on le met en place, ce qui met en place ben justement un très très bon groupe et donc voilà quoi. Ça c'est pour notre compagnie.
0: Et oui, et cette compagnie, donc, elle est basée où exactement ?
1: Elle est basée exactement à Toulouse, mon cher Carlos.
0: Oui,
1: de Toulouse.
0: Dans un théâtre qui s'appelle...
1: Oui, oui, on travaille dans un théâtre avec la famille Murat, qui font partie de la Fédération Nationale du Théâtre Amateur, et qui ont mis en place une salle qui s'appelle le Théâtre Clandestin. Bon, c'est aussi pittoresque, mais voilà, qui se trouve à côté de la médiathèque à Toulouse. Et voilà quoi, donc on reçoit souvent des appels par rapport à il y a de la place, j'aimerais venir et tout, etc. Pour l'instant, c'est assez complet, surtout un texte parce que le texte on l'a déjà travaillé, on est en train de le finaliser là. Et en improvisation, ben, le groupe est complet, mais il n'empêche que les gens peuvent nous contacter. Le site est en train de se renouveler pour ABC, mais sinon vous pouvez aller dans nos partenaires et amis, la Compagnie Dragon, qui nous passeront en relais et on vous informera pour les spectacles si vous voulez venir les voir avant de vous inscrire et pour certains cours d'essai que nous faisons dès fin août.
0: D'accord. Peut-être qu'on va passer tout de suite à faire un petit extrait de ce spectacle.
1: Oui, alors.
0: De cette pièce. Tu peux peut-être nous présenter justement le premier extrait.
1: Ouais, voilà. Alors, vite fait, c'est une pièce assez avec des personnages pittoresques. C'est une fresque dans un petit village qui s'appelle Le Caneton, à côté de Marseille. Et il y a des scénettes avec des personnages assez décalés, voire barrés. Donc, on va y retrouver dans un café des humeurs Julien et Marie, qui eux sont dans un contexte un petit peu ambigu, ambivalent par rapport à la passion d'amour. Ça fait 5 ans qu'ils sont ensemble. Ils ont pris depuis un an le café en gérance. Sauf que Julien a une autre passion. Et ça, vous le verrez en venant voir la pièce de théâtre. Il y a aussi le docteur Locke qui lui est un mec machiavélique qui a tout raté à Lyon en tant que toubib. Et là, il arrive dans ce village parce qu'il a appris que personne n'était malade. Curieux. Mais peut-être que c'est le pastis qui leur permet de ne pas être malade. Alors il va essayer, tant bien que mal, et plutôt tant bien, que de mettre tout le monde malade en les rendant hypochondriaques. Et il va peut-être y arriver. On le verra. Il y aura aussi Charlène Trioul qui va aller le voir. C'est une agricultrice très sympathique au demeurant, mais qui est dans des situations où elle va croiser le docteur Locke et la maman. La maman qui est une cartomancienne aussi, elle, amie de Julien et de Marie, qui produit ses productions Dalle de café de Julien et Marie, mais elle est complètement aussi en train de raconter des prévisions complètement hallucinantes, quoi. Et ça aussi, tout à l'heure, on aura l'occasion d'avoir un extrait. On a Bernard et Tonio qui sont deux artistes en devenir, mais ils ne le deviendront jamais. Ils sont complètement décalés eux aussi et ils sont assez amusants par rapport à leurs bêtises, à leurs facéties. Et il y a à un moment donné un passage dans le café où ils essaient d'avoir du succès, mais ils n'en ont pas. La boulangère, n'oublions pas la boulangère, la charmante boulangère Claudine Écot, qui elle, dans les années 50-60, car la situation se passe dans cette période-là, eh bien, en fait, elle était innovante puisqu'elle avait commencé à faire du pain merveilleux avec des ingrédients complètement fous, farfelus, et les clients en se surpris, sans poser des questions, et puis vous verrez tout au long de la pièce ce qui se produit. Je pense que j'ai fait le tour, les filles.
2: Ouais.
1: Eh bien, écoutez, maintenant, si vous voulez bien, on va vous proposer justement la scénette où Charlène Trioul, agricultrice de son métier, vient rendre visite à la maman dans le Café des Humeurs avec Julien qui va l'accueillir.
3: Et bonjour, monsieur Julien.
4: Et bonjour. Charlène Trioul, comment vous allez?
3: Eh bien, moyen. Et, monsieur Julien, j'ai rendez-vous là ce matin avec une dame qui s'appelle la maman. Vous l'auriez pas vue là par hasard?
4: Ben, la maman, c'est une amie. La maman, c'est la grande prêtresse de l'avenir. Et en fait, elle prédit plein de choses. Sauf que, si c'est vous qui avez rendez-vous, c'est vous, hein?
3: Oui, mais elle est où?
4: Et je vais vous accompagner parce que là, vous avez vu, il y a du bruit, il y a de l'ambiance. On va fermer bientôt, donc. Mais il n'empêche que l'heure de l'apéro, ça amène plein de bruit. Il vaut mieux être tranquille. Venez, suivez-moi. Elle est juste dans la pièce à côté.
3: Ah, mais d'accord, mais si je vous suis.
4: Voilà, je vous laisse.
3: Merci. Et bonjour, madame. Et c'est bien vous, la maman. Est-ce que je peux m'asseoir, au moins?
5: Oui, c'est bien moi. Je vous attendais.
3: Bon, donc je m'appelle Charlène Trioul.
5: Oui, je le savais.
3: Ah bon? Bref, je voulais savoir, la maman, si j'allais trouver une solution pour mon activité professionnelle qui me fatigue beaucoup en ce moment depuis une sombre histoire d'échelle. Eh bien, en ce moment, et c'est pas la joie en ce moment, et je ne sais plus trop où j'en suis. Bon, par contre, merci de ne pas me parler santé, parce que j'ai eu ma dose avec le docteur Jlock. En fait, je crois qu'il faut que je change d'emploi. Alors, merci de ne me parler que travail. Travail, travail. Merci, hein.
5: Bon. Avant, Charlène, de s'occuper du futur, nous allons nous occuper du présent.
3: Bon.
6: Donc, tu me payes? Comme ça, il n'y a pas de souci pour la suite. Tu connais le tarif?
3: Et oui, je le connais parce que ma belle-sœur est Marceline là-bas. Et elle m'a dit que c'était 50 francs. Alors, eh bien, je vous les donne. Eh bien, tenez, la maman, tenez.
6: Oh, qu'est-ce que tu viens de faire là? Tu viens de me toucher. Tu ne me touches pas, Charlène. Tu poses l'argent délicatement sur la table.
3: Ah, d'accord.
6: Plus jamais, ça. Plus jamais.
3: Et d'accord, la maman, mais d'accord, et...
5: Bienvenue. Bienvenue dans la mamasphère.
3: Oula.
5: Au seuil de la conscience universelle et cosmique de l'ultime vérité vraie.
3: Ouf.
5: Ensemble, nous nous tournons, oui, vers la lumière vraie de la mamasphère. Charlène Trioul, tu es en liaison, oui, en parfaite connexion vibrationnelle de l'esprit sphérique. Oh oui, Charlène, je le sens, je le sens.
3: Oh oui, la maman, je crois en vous, la maman, et guidez-moi vers l'éveil éternel des vrais sens divinatoires pour purifier ma vie et des mauvaises ondes qui sont en moi par Osiris, par Oasis, par Brinis.
5: Oui. Oui, Charlène, je vois que tu es bien renseignée sur les protocoles de liaison cosmique. Nous allons pouvoir commencer. Je vais te demander de mettre délicatement tes mains sur la table.
3: Eh bien, d'accord.
6: Oh, mon Dieu, qu'est-ce que tu viens de faire là, Charlène? Tu viens de la renverser. Si jamais tu renverses cette table une nouvelle fois, mais oui, tu peux perdre un membre de ta famille. Comme ça, d'un claquement de doigts.
3: Ah bon? Ah bon, mais d'accord, la maman, d'accord.
5: Donne-moi ta main, Charlène. Je vais pouvoir lire tes lignes de vie. Invoquons, oui, invoquons les grands esprits, Charlène.
3: Je suis prête, la maman. Je suis complètement prête.
5: Oui, Charlène Trioul. Fais le grand vide
6: dans ta tête.
3: Oui, la maman. Je fais le vide. Je fais même le grand vide.
5: Oui. Invoquons ensemble. Invoquons ensemble l'esprit de l'au-delà. L'esprit de Mika. L'esprit de Miko.
6: J'en appelle. Oh oui. J'en appelle à Barba.
5: Fils de Casimir et de Dora. Oui, Dora l'exploratrice des temps nouveaux.
3: Ah bon?
5: Charlène Trioul, je peux te le dire. Tu vas avoir un grand succès. Et tu vas gagner beaucoup, beaucoup d'argent.
3: Beaucoup de succès en étant agricultrice au fin fond du pays, moi.
6: Oh, Charlène, je ne t'ai pas dit. Il ne faut pas que tu parles pendant mes voyances.
5: Si jamais, oui, tu alignes plus de 7 mots dans ta phrase, tu peux perdre, non, même pas perdre un membre, mais
6: tout au squelette.
3: Oh,
6: comme ça, immédiatement.
3: Oh, peu cher. Et mais alors je vais faire attention. Je vais faire très attention.
5: Oh oui, fais très attention. Très attention, Charlène. Je vais invoquer maintenant la mère Michel.
6: Oh oui. La mère Michel. La mère Michel qui a perdu son chat. Qui crie par la fenêtre à qui le lui rendra.
3: Mais c'est pas le père Lustucru.
6: Mais qu'est-ce que je viens de te dire? Si tu parles pendant mes voyances, qu'est-ce qui se passe?
3: Ah oui, c'est vrai. Je risque de perdre mes os. Pardon, la maman.
5: C'est ça, oui. Continuons. Charlène, je peux te le dire. Oui, tu vas devenir une grande actrice, Charlène. Oui, c'est pour ça, tout cet argent.
3: Mais... Moi oui. Moi, une actrice. Mais la maman, mais j'y connais rien dans ce domaine.
5: Pas d'inquiétude, Charlène. Si je le vois, c'est que c'est vrai. Oui, ce n'est pas étonnant. Tu as le physique d'une actrice. Mais oui, tu es le sosie de Joséphine Baker, une actrice de revue des années 30. Oui, tu lui ressembles tellement.
3: Joséphine Baker ? Mais elle est noire, Joséphine Baker ! Et moi, actrice et danseuse de revue ! Mais... Oh, la maman ! Vous ne vous foutriez pas un petit peu de ma gueule par hasard ?
6: Qu'est-ce que tu viens de faire, là ? Tu viens de me fixer dans les yeux !
5: Je te préviens, si jamais tu t'avises à me regarder une nouvelle fois dans les yeux, tu peux prendre feu. Là, comme ça, immédiatement.
3: Jamais ça, la maman. Bon, mais, et bien d'accord pour tout. Merci, la maman. Merci, au revoir, la maman.

0: Bonjour Véro, bonjour Alix.
1: Bonjour, bonjour.
0: Alors déjà, on a un magnifique, magnifique personnage qui est agricultrice. Présente-nous un peu ce personnage.
1: Alors, donc Charlène Trioul, c'est donc une agricultrice, oui, qui a un côté très authentique.
0: Oui,
1: Elle
0: on l'entend,
1: s'exprime,
0: oui.
1: en fait, elle s'exprime sans filtre. Et elle a honte de rien, quoi. Donc, c'est un personnage très caricatural, hein. Elle est seule. Elle est seule, elle est veuve et elle habite au fin fond du pays. Donc, le spectacle la met en scène quand elle se rend à la ville, pardon, quand elle se rend à la ville donc plus précisément donc au Caneton. Donc la première scène là où apparaît donc Charlène Trioul raconte sa rencontre avec le docteur Locke. Le docteur Locke, c'est un homme très vénal. Qui reçoit donc des personnes qui sont en très bonne santé lorsqu'elles entrent dans son cabinet et qui en ressortent malades. C'est donc le cas de Charlène Trioul, hein, qui se présente comme étant tout à fait en forme et qui finit par être très mal en point. Ensuite, Charlène, dans la pièce, donc elle rencontre la cartomancienne, donc la mama que l'on vient d'entendre, qui est un personnage complètement à l'opposé de ce qu'elle est, elle, et qui lui donne donc beaucoup d'espoir. Beaucoup d'espoir parce que et qui lui fait peur aussi un petit peu, mais parce qu'elle l'a fait rêver. Elle l'a fait rêver aussi puisqu'elle lui dit qu'elle va donc devenir une grande artiste. Et pour Charlène, c'est très nouveau, c'est complètement différent de ce qu'elle vit. Et elle réagit donc avec sa personnalité, avec sa spontanéité. Et c'est drôle en fait. Donc tout au long du spectacle, Charlène, on va voir qu'elle se laisse manipuler en fait par les gens de la ville qu'elle ne connaît pas. Et en fait, elle ne connaît pas, elle, du tout les codes de la ville, puisqu'elle, elle, son monde, en fait, ce sont ses vaches et ses cochons, quoi.
0: C'est un rôle tout à fait pétillant. Tu l'as choisi toute seule ou t'as axé vers ce rôle?
1: Non, du tout, c'est José qui me l'a proposé. Et c'est vrai que dès la première lecture, je trouvais ça chouette parce qu'elle est drôle et que ça me parle parce que je suis moi-même originaire de la campagne. Donc, j'ai puisé un petit peu toutes les ressources que j'ai eues. Je pense beaucoup à ma voisine, en fait, quand j'étais jeune.
0: Elle va être
1: Et
0: contente.
1: bon, malheureusement, elle n'est plus là, mais c'est une personne qui avait un fort accent et qui nous faisait déjà rire. Quand on allait la voir, on rigolait parce qu'elle était voilà, hyper spontanée, authentique, sans filtre et avec un putain d'accent, quoi.
0: Oui.
2: Ma recherche commence avec des gens qu'on ne connaît pas théâtralement. C'est difficile aussi de dire choisissez vos rôles parce qu'on le choisit en fonction de ses inspirations premières ou de ses facilités. Donc en fait, quand tu travailles avec un groupe pendant 3 mois, avec des exercices d'improvisation ou autre, tu arrives à situer, il y a une relation aussi de confiance qui se met en place et tout, etc. Voilà. Après, moi, mon objectif en tant que metteur en scène et prof de ces cas-là, c'est surtout que de mettre en avant, et c'est pour ça qu'il faut venir voir la pièce, en fait, de mettre en avant leur corps, leur caricature, qui doit être vachement présente pour pas que ça fasse récitation, tu vois. Et c'est pour ça que même là, en radio, rien qu'avec le son, je trouvais que ça parlait bien. Donc, c'est dans ce cadre-là qu'elles se sont inscrites et tout le monde a y retrouvé ses billes.
0: Donc, pour la mama, tu as choisi.
2: C'est Alix la maman, merveilleuse maman.
0: Forcément, Alix.
2: D'entrée, je me suis dit, cette personne, c'était le carton ancien.
0: D'entrée. Oui, on voit bien, tu peux même la gestuelle, tu peux pas t'empêcher, quoi.
3: Pour en revenir sur, voilà, sur le personnage de la mama, en fait, c'est un personnage, comme vous avez pu l'entendre, ou vous le verrez sûrement dans la pièce si jamais vous venez, mais c'est un personnage hyper excentrique. En fait, elle connaît le village du Canton depuis maintenant bien longtemps. Et la particularité du coup de ce personnage, c'est que de la mama, c'est qu'en fait, elle est complètement barrée. D'un coup, elle communique avec ses grands esprits. Et puis après, elle revient d'un coup à la réalité, de manière très vive et complètement décalée. Donc, elle fait de la voyance depuis pas très longtemps. Mais voilà, elle s'est initiée à ça et elle adore ça. Et en fait, elle tire les cartes. Elle lit dans sa boule de cristal, voilà, elle fait de la voyance et en fait elle connaît les patrons du bar, donc Julien et Marie, et en fait elle leur a demandé de venir travailler un peu chez eux parce qu'il y a du monde et que ça s'y prête quoi. Donc voilà.
2: Et elle est complètement perchée, d'accord?
0: elle est bien perchée, effectivement.
2: Ouais.
0: Et puis elle invoque des dieux qui sont.
3: Je ne sais où.
0: Je ne sais où, de je ne sais qui.
2: Au niveau des yeux.
1: Non.
0: Des dieux.
1: Des dieux.
2: Ah, des vieux, parce que je croyais passer les yeux. Parce qu'on a essayé de la faire loucher, mais elle ne veut pas. Donc, voilà. Mais non, mais sinon, ça va. Après, notre danger de la compagnie, c'est de faire attention psychologiquement. Parce qu'à un moment donné, elle peut très bien se transformer dans sa vie de tous les jours et devenir carton dans le ciel et laisser son boulot.
0: Ça, c'est déjà
3: je vous rassure, ce personnage est quand même assez éloigné de... Même s'il faut aller chercher, épuiser des choses qu'on ne fait pas, entre guillemets, dans la vie de tous les jours. Donc,
0: Pourtant, j'ai vu des regards qui commencent à poser questions.
2: Mais c'est ça, tu vois, ce qui est magique dans le théâtre. C'est à un moment donné de pouvoir s'amuser et de pouvoir s'approprier des personnages, des sentiments, des émotions qui ne sont pas soi. Et des fois, au départ, quand on commence, on est étonné. Et puis après, quand on le fait, on s'amuse et ça nous donne une dose de liberté.
0: Je crois, Alix, que tu fais un autre rôle aussi, comme on va entendre dans l'extrait après.
3: Oui, en fait, je joue dans un autre acte, dans une autre scénette, où là, je suis une cliente dans la boulangerie, ouais. Donc là aussi...
2: Parce que la maman, elle a quand même deux facettes. Elle a une facette, comme vous l'avez entendu et comme tu l'as entendu aussi, cartomancienne, vraiment, assez mystique, assez planante, assez variée. Et là, par contre, elle va aller justement dans l'extrait qu'on va écouter maintenant... donc en fait avec Enola qui interprète la Claudine Eco et donc là la maman elle va se retrouver en tant que personne quasiment normale, cliente, et donc comme la boulangerie Jiménez vient de fermer, ben Claudine Eco qui avait déjà un renom va avoir toute la clientèle du village Le Caneton. Donc en fait ce qu'il faut savoir, c'est que dans cette boulangerie, il y a quand même des
0: sacré,
2: choses un petit peu bizarres.
0: Un sacré choix, hein, on peut le dire comme ça. Hein.
2: Ouais.
0: Un choix sacré, ce qui devrait convenir à la maman, mais pas tout à fait.
2: Oui, c'est vrai. C'est vrai. Quand une barre rencontre une autre barre, hein. Donc voilà pour ce qu'on va écouter maintenant. Enola qui interprète Claudine Eco et Alix qui est toujours parmi nous. Mais voilà, elle va être moins planante, là. Elle va peut-être subir, on va voir.
0: Oui, elle est cliente. Et il est histoire de quelle pièce, cette...
2: Comment ?
0: Cet extrait sort de quelle pièce ?
2: Alors, La Boulangerie, ça sort, c'est un texte réadapté de Chevalier d'Aspalès.
0: D'accord.
2: Celui-là, voilà. Après, comme je vous disais, il y a du Teamsit à un moment donné, parce que là, on l'a pas, il y a les petites annonces du Teamsit qu'on a réadapté. Il y a la cartomancienne, c'est d'Omar Fred, Omar Sy et Omar Fred qui avaient réadapté. Julien et Marie, c'est issu de la trilogie de Pagnol, Fanny, Marius et César. Ouais. Mais au lieu de garder Fanny et Marius, pour pas que les gens collent trop avec Fanny et Marius, on a mis Julien et Marie, quoi. Donc, voilà. Mais on a réadapté, on a réécrit. Manière que ça fasse une belle alchimie, sinon...
0: D'accord. Allons voir tout de suite comment ça se passe à la boulangerie.
2: Claudine Eco.
0: Avec Claudine Eco.
3: Oh là là ! Mais elle est magnifique, cette boulangerie ! Oh, franchement, c'est tellement bien rénové, dis donc.
4: N'est-ce pas ?
3: Bonjour !
4: Bonjour !
3: Oui, j'aurais souhaité une baguette, s'il vous plaît.
4: Oui, bien sûr. Mais quel genre de baguette ?
3: Bah une baguette pas trop cuite, quoi.
4: Une baguette comment ?
3: Une baguette comment ? Eh bien, ah oui, pardon, vous voulez dire oui, moulée, pas moulée. Oh franchement, ça m'est égal, hein.
4: Oui, je vois. C'est pour manger avec quoi, votre baguette ?
3: Ah oui, c'est pour manger avec quoi ? C'est pour manger... Ah oui, avec... c'est pour pousser mon pain. Enfin, pardon, ma viande. C'est pour saucer. Mais oui, c'est pour tremper mon pain le matin dans mon café au lait. Enfin... Voilà, une baguette normale, quoi.
4: Ah oui, je vois. Je vois. Une baguette normale. Ça n'existe pas, madame.
3: Ah bon ?
4: Non ?
3: Mais je suis pas dans une boulangerie ici ?
4: Ah non. Non, non, non. Non, non. Vous êtes ici, madame, dans l'atelier du pain. Ou devrais-je dire, le temple du pain.
5: Ah bon? Ah ouais, mais... Mais ça veut dire que vous n'êtes pas boulangère.
4: Ah non, non, je ne suis pas boulangère. Non, non, non. Moi, je suis maîtresse boulangère. Ça n'a rien à voir. Je vous pardonne.
5: Ah oui, oui, oui. Oui, comme sur les labels, là, ce qu'il y a sur les poulets, je suppose.
4: Vous êtes ici, madame, chez une maîtresse boulangère. Artisan de France, fabricante agréée farine complète, label moulin de pays, cuisson, four en bois à l'ancienne.
5: Oui, mais vous voulez pas dire four à bois?
4: Ah non, je veux dire four en bois, les traditions.
5: Mais votre four là, il ne prend jamais feu?
4: Oh si, justement. Et les cendres retombent dans la pâte avant qu'elle ne soit cuite. Une merveille.
5: Ah bon? Mais enfin, mais c'est très mauvais pour la santé, ça, le bois brûlé.
4: Pas du tout. Le charbon est très bon pour la digestion. Et en plus, il restitue le goût authentique du blé récolté avec l'âne et le bœuf à l'ancienne dans nos beaux champs de France.
5: Ah oui, bon, oui, oui, bah, écoutez si vous le dites. Bon, ben, je vais prendre celle-là, là-bas, là, oui. Oui, elle m'a l'air pas mal.
4: Celle-là?
5: Oui.
4: C'est la campaillette.
5: Très bien.
4: Farine complète, blanchie à la farine de soja, avec des petits morceaux de lard et d'artichaut. Je vous l'emballe?
5: Non, enfin, attendez, mais... Oui. Le lard et l'artichaut. Enfin, avec mon café au lait le matin, c'est pas top top ça.
4: Pas top top.
5: Non.
4: Pas top top.
5: Non. Bon, donnez-moi plutôt celle-là, là-bas, là.
4: Celle-là.
5: Oui.
4: La croustillette. Elle est faite avec de l'avoine, de l'orge et du saumon. Et en plus, elle plaît beaucoup aux paysans.
5: Aux paysans? Mmh. Enfin, c'est pour les chevaux, ça, madame.
4: La croustillette a un goût particulier, c'est vrai. Mais elle est très bonne quand on a des problèmes de transit, recommandée par le docteur Locke.
5: Des problèmes de transit. Mais écoutez, madame, moi, j'habite un peu loin, vous voyez, là-bas, là. Donc si j'ai une envie... Sur le chemin, un petit crevé que je commence à manger...
4: C'est qu'elle vous donne envie.
5: Oui, mais je vous fais pas de dessin, hein. Vous comprenez? Donc, non, non. Je vais plutôt prendre celle de là-bas, là.
4: Là-bas?
5: Oui.
4: Le petit rond?
5: Oui, petit rond, là-bas.
4: Le petit rond, là-bas. C'est la bâtardette.
5: Oui, mais elle a quoi, votre... Bâtardette.
4: Succulent mélange aromatique d'ail, de persil et de noix récoltées à la main.
5: Ouais, enfin, récoltées à la main, je veux bien, mais enfin. Ça pue, ça, l'ail. Ça pue.
4: Ça pue.
5: Oui.
4: Ah oui, je sais. Je sais, je sais, je sais. Sinon, j'ai la trifouillette qui a beaucoup de succès.
5: Oui, oui, d'accord, mais elle est à quoi, votre trifouillette, là?
4: Anchois du Pacifique et sardines de Méditerranée. Une merveille.
5: Mais enfin, là encore, madame, si je fais griller mon pain le matin, mais enfin, ça va sentir dans tout l'immeuble.
4: Oui, je vois. Eh ben, sinon, voyons, voyons. Ah oui,

0: Il me reste de la merguezouillette. Soirée orientale.
1: Oh oui, soirée orientale avec votre couscous là. Ben moi je... Et si vous me donneriez, je sais pas moi. Ben oui, une petite vibromassinette. Ben oui, ça me permettrait pour mes soirées solitaires. Vous voyez ce que je veux dire là par contre.
0: Alors... Non, madame. Nous ne mangeons pas de ce pain-là.
1: Ça ne m'étonne pas.
0: Mais attendez. Pourquoi n'essayeriez-vous pas la pingolette?
1: Ben pourquoi j'essaierai pas la pingolette? Pourquoi j'essaierai pas? Ben je sais pas moi, elle est à quoi votre pingolette? Elle est fourrée avec du saucisson, des asperges.
0: Ah non du tout. Non non, celle-là c'est celle qui se rapproche le plus du pain d'autrefois.
1: Ah.
0: Elle est nature.
1: Enfin.
0: Oui, allez, je vous l'emballe. Nature, la farine complète et la pâte est aux œufs de pingouin. Une merveille.
1: Non mais ça va pas ou quoi, des œufs de pingouin? Non mais vous fichez de moi. Et puis, je sais pas moi, des œufs de pingouin. Bah oui, vous n'auriez pas une petite ouistitinette par hasard avec des petits pots de sauge? Bah oui, et puis, je sais pas, avec aussi une bonne fougasse à la bouse d'éléphant, quoi.
0: S'il vous plaît, madame. Hein? Restez correcte. Nous sommes ici dans une maison sérieuse. Nous sommes maîtresse boulangère de mère en fille depuis 1948. Ah, le savoir-faire, les traditions.
1: Je veux bien, mais vous n'auriez pas une baguette normale, par hasard?
0: Une baguette normale. Ça n'existe pas, madame.
1: Mais écoutez, si ça n'existe pas, moi je vais aller à l'Intermarché, au marché plutôt. Oh. Et puis, m'acheter des biscottes. Hein.
0: Pop, pop, pop, pop, pop, pop, pop, pop.
1: Qu'est-ce qu'il y a?
0: J'en ai des biscottes, madame. J'en ai.
1: Ah. Mais elles sont à quoi, vos biscottes?
0: Elles sont nature.
1: Ah, bah voilà. Enfin.
0: Et la pâte avec des petits pois équeutés par ma grand-mère.
1: Non mais... Des petits pois, non mais... Vous vous foutez de ma gueule, hein? Des petits pois. J'en ai rien à faire de vos petits pois. Puis votre pain, je sais pas quoi, là. Et vos biscottes aux petits pois. Moi, je vais aller au marché et je pars d'ici. Je vais m'acheter mes biscottes et mon pain ailleurs.
0: Vous trouverez pas mieux ailleurs.
1: Non, non, je m'en fiche. Je parle, là. Ah, mais... Mais vous avez des tartes?
0: Oui.
1: Ah mais... Et en plus, c'est des tartes aux prunes. Ce sont mes tartes préférées. J'ai un déjeuner dimanche, ce sera parfait. Servez-moi-en... Allez, 6 parts.
0: Une tarte aux prunes pour 6 personnes. Je savais qu'on allait trouver un entendement. Je vous l'ai dit, j'ai toujours de quoi ravir mes petits gourmands. Alors, une tarte aux prunes pour 6 personnes. Il va m'en rester 2.
1: Oui, bah, c'est très bien.
0: Vous la voulez à quoi, votre tarte aux prunes?
1: Vous me demandez, je la veux à quoi, ma tarte aux prunes? Vous me demandez, je la veux à quoi? Mais même avec les tartes, c'est compliqué chez vous! Vous me dites, je la veux à quoi? Mais vous m'agacez! Moi, je vais vous dire à quoi je la veux, ma tarte! Ma putain de tarte! Je la veux au casse-couillette! Moi, j'en peux plus. Je m'en vais. Au revoir, madame la maîtresse boulangère.
0: Bah, au revoir.

0: Enola, notre boulangère magnifique.
1: N'est-ce pas?
0: D'où tu nous sors cette boulangère?
1: Ben, du coup, c'est José qui a pensé à moi pour la boulangère. On l'a pas mal travaillé. Ben, déjà, on l'a travaillé. Moi, je l'ai travaillé de mon côté, en spectacle, en théâtre d'impro avec José aussi. Et puis après, en fait, ben voilà, j'ai intégré le groupe pour la jouer avec plaisir, quoi.
0: Ça sent un petit peu l'improvisation là-dedans aussi.

0: Ouais.
1: Dans le texte,
0: Ouais.
1: oui, effectivement, bah, on a pris quelques libertés, mais je crois que c'est aussi, enfin, José nous pousse énormément à ça, à trouver un espace entre le texte et en fait le magnifier aussi en prenant en main le texte, quoi, en essayant aussi de l'étoffer et de vraiment se l'approprier.
0: C'est ça, en fait. C'est l'avantage, déjà, quand on travaille en cours, on travaille avec un petit peu d'improvisation avant, de manière. Parce que sinon, en fait, les profs, quand ils voient les élèves arriver, ils collent le personnage en fonction de leur personnalité. Ça sert à rien, le théâtre, à ce niveau-là. Donc, en fait, on travaille, on se met en aise, on est en confiance. Et puis après, à partir du moment où c'est approprié le personnage, c'est facile la façon de s'exprimer avec son corps et son esprit, ben en fait après très très bien on peut rajouter des petites virgules qui ne donnent que du relief. Tu vois, la preuve, là c'était plaisant et même en radio, à entendre moi là.
2: Souvent, est-ce qu'il y a des impros, par exemple, qui peut dire non, ça oui.
1: Oui, bah, carrément. C'est pour ça qu'on travaille avec un professeur. Hein, c'est rare les moments où il dit bah là ça va pas du tout, mais parce que ça colle. Enfin parce que c'est tout un chemin. Enfin ça sort pas de nulle part. Des choses comme ça, c'est tout un travail en amont. Donc en général, on est suffisamment guidé, drivé pour que ce qu'on ajoute ce soit cohérent. Enfin je pense. Je crois pas que ça s'est déjà arrivé que qu'ils disent non ça va pas ou ça rentre pas dans
0: Non, mis à part avec la maman qui veut pas loucher. Mais sinon,
1: le.
0: non, mais en fait, c'est vraiment, moi, comme je disais tout à l'heure, nous, on a une vision pas sociale, mais très, très, disons qu'en fait, nous, on pratique des tarifs très bas, on est même moins cher que les MJC, et en fait, on pratique aussi un état d'esprit qui, pour moi, est de la base. Le théâtre, en fait, comme je dis souvent, tout le monde sait en faire. Quand on va à la banque demander un emprunt, on le fait d'une certaine manière. On fait pas pareil que quand on parle à son copain, à sa copine, ou alors quand on est énervé, parce que là, on a un objectif. La seule différence, c'est justement d'être dans un esprit de confiance, ça se passe très bien au niveau du groupe, et après, moi, je trouve qu'il y a des personnages qui vont bien, parce que, voilà, là, les personnes que vous avez la chance de recevoir, monsieur, Véro, Enola et Alix, elles ont un panel assez ouvert d'interprétation. Ça m'intéresse énormément de travailler avec ces personnes-là parce que je m'amuse, je prends du plaisir, elles sont très ouvertes et en même temps pas complexes parce qu'assez mûres dans l'esprit, tout ça y fait, c'est une alchimie qui donne un bon résultat et je suis ravi de travailler avec des personnes comme ça. C'est un plaisir aussi pour le metteur en scène de travailler avec des personnes comme ça.
2: Ça fait combien de temps, les filles, que vous travaillez avec lui?
0: Très peu.
3: Bah oui, très peu, parce que en fait, on a toutes commencé en fait en septembre. Ouais, en septembre, c'est ça.
1: Moi,
3: Donc,
1: j'ai intégré ouais, novembre-décembre.
4: Chacun a son expérience un peu en amont du théâtre, et puis on s'est toutes retrouvées dans cette compagnie qui est, comme disait José, les choses se passent bien. On a la liberté aussi de proposer, nous, et bien, il nous invite à ça, José, c'est-à-dire on propose. Et ensuite, on voit ensemble si ça match ou pas. Donc,
1: Ouais.
4: c'est assez libre aussi. Ouais, on s'y retrouve.
1: Mais
0: Ouais.
1: tout en étant quand même très cadré,
4: Oui.
1: parce que quand même, José, il a quand même une quête de que ce soit bien et de pousser les acteurs, actrices, entre guillemets, à leur maximum, quoi. Donc, c'est aussi super chouette d'avoir quelqu'un qui est vraiment, enfin, un professeur qui est impliqué et du coup, qui sait aussi driver, quoi.
0: Ben merci. En tout cas, c'est vrai que l'objectif, ça n'a jamais été, je le dis moi, d'entrée. Hein. Déjà, je voulais rebondir par rapport à ce que disait Alix. C'est vrai que septembre, et puis après, on avait des petits cours avec Enola qui a rejoint le groupe après. Mais en fait, pour moi, l'essentiel, c'est à un moment donné qu'on arrive avec un esprit ouvert. Et ce que je disais, à un moment donné, de septembre, sans compter que pendant les vacances scolaires, il n'y a pas cours, d'arriver avec deux groupes de 9 personnages qui vont jouer en turnover à chaque fois leur tour la scène, à 2 heures de répétition, c'est pas beaucoup hein, pour que tu puisses voir les gens en face. Et mon objectif, c'est que tout le temps, les gens soient actifs. Parce que moi j'ai connu des cours où tu étais assis, où tu regardais les autres jouer, quoi. Ça, c'est pas possible pour des débutants, mais ils ont pas la même implication, quoi. Donc en fait, voilà, et puis il y a une bonne relation de confiance, et ça, c'est le principal dans un groupe.
2: Est-ce que ils vous écoutent bien quand vous avez des propositions ou des parce
0: C'est moi,
2: que
0: je vais assez en procès.
2: oui, tout à fait, ouais, parce que comme il est sur scène avec vous aussi, À des moments donnés, est-ce que ça n'interfère pas dans le,
1: Non, je
2: dans le
1: pense
2: discours prof et
4: Non,
1: non,
4: jamais.
1: je pense pas.
4: Non, non, c'est assez clair, ça.
2: Ouais.
4: Chacun a sa place, mais lui, le fait qu'on propose des choses, pour lui, ça montre qu'on est motivé, en fait.
1: Tout à fait.
4: C'est réfléchir quand on n'est pas en cours. Travailler notre rôle, c'est bon, travailler le texte, mais c'est aussi travailler à quoi correspond, alors quel est le caractère, qu'est-ce qu'on peut faire. Et nous, il faut qu'on arrive quand même avec de la matière, même si après, au final, c'est lui qui nous dit, ouais, ça c'est pas mal, ça c'est bien, ça passe, mais c'est quand même à nous de puiser aussi des choses. C'est pour ça qu'on est assez libre.
0: Et j'exemplifie à chaque fois. C'est-à-dire, je ne peux pas m'autoriser à dire oui, non. Ça ne sert à rien. En fait, j'exemplifie. Des fois, je le fais à la place d'eux, mais je ne veux pas qu'elle m'imite ou que. En fait, l'histoire, elle est que chacun doit avoir sa place. Et pour moi, la chose principale, c'est que si les gens s'imaginent qu'avec du texte, en l'apprenant, ça suffira. C'est pas la peine, quoi. C'est faux, c'est pas une récitation. Tu vois, c'est comme si je fais une histoire d'amour et je dis, oh là là, qu'est-ce que je t'aime, chérie, tu es belle aujourd'hui. Enfin, tu vois, à part si la personne est décalée, c'est complètement glauque. Et c'est pour ça que de temps en temps, en fait, les silences aussi s'utilisent. C'est apprendre aux acteurs, aux actrices à savoir que derrière un mot qui a été dit par rapport à une personne, t'es pas obligé de ricocher directement. Tu as du corps aussi qui va parler, comme nous, on le fait dans notre vie. J'essaie de me rapprocher de l'authentique, comme me disait l'autre. L'authentique.
2: L'authentique, comme notre cher.
1: Claudine Eco.
2: Ouais.
0: Ouais. Non, mais sinon, c'est un régal. Et puis voilà, quoi. Donc, moi, j'invite les gens à venir nous voir. Donc, on a pas mal de dates qui ont déjà été bien prises parce que chacun a sa petite tribu. Donc, on est dans des petites salles. Mais là, en fait, on a rajouté deux dates que je vous propose de venir nous voir parce que ça va être super. C'est le samedi 6 juin et le samedi 13 juin. Alors, on se produit à Toulouse, mais là, c'est au bord de Toulouse, c'est à 10 minutes en voiture du métro Lavache, donc voilà, c'est à Saint-Albin. Et en fait, c'est l'Open Live, c'est une petite salle qui fait de temps en temps des soirées musique ou des soirées théâtrales. On peut y manger si on le souhaite, donc en fait, on peut réserver, etc. Ou on peut boire simplement un coup et nous voir un spectacle. Et donc, nous, on commencera à 21h et c'est au 145 route de Paris à Saint-Albin. C'est le samedi 6 et le samedi 13 juin. Donc, en fait, ben voilà, il n'y a plus qu'à venir, à se renseigner, à venir se régaler avec nous. On aura le plaisir de vous rencontrer et qui sait, peut-être de. Que je serai votre prof l'année d'après. Je ne sais jamais.
2: Eh bien, tiens, parlons de l'année prochaine. Est-ce que vous comptez, les filles, revenir faire une nouvelle pièce ou de nouveaux extraits? Je ne sais pas.
4: Ben oui, bien sûr.
3: Oui, pourquoi pas.
4: Ouais.
3: Enfin, dans le sens. Enfin, moi, je sais que j'avais fait un peu de théâtre avant, mais là, le fait d'avoir vraiment en troupe, etc., et de bien s'entendre aussi, franchement, oui, ça donne envie de
2: C'est
3: revenir. Ouais.
2: porteur.
3: Ouais.
2: Et donc, vous envisagez peut-être, Joseph qui pourrait répondre plus, est-ce que tu envisagerais de faire autre chose que des scénettes, plutôt une pièce
0: Oui,
2: à proprement parler?
0: ouais, alors là, en fait, il est clair que quand tu travailles avec des gens que tu ne connais pas, tu as plusieurs facéties. Nous, cette année, comme chaque année, hein, en fait, il y a des gens qui ont lâché prise. C'est pour ça qu'ils nous sont venus nous rejoindre. Mais elle nous a contactés comme tout au long de l'année. Il y a plein de gens qui nous appellent. Là, la semaine dernière, cette semaine, il y a trois personnes qui m'ont appelé. Donc, voilà. Et Nola, quand j'ai vu la femme formidable qu'elle était au niveau. C'est vrai, dans un petit groupe de 4-5 personnes, en fait, on s'est régalé. Et donc, il y a elle et Maxime qui sont venus rejoindre la troupe parce qu'il y en a deux qui avaient arrêté, quoi, entre-temps. Et tu peux pas foutre tout en l'air. Donc, au départ, tu es obligé de mettre en place quelque chose qui n'handicape pas. Tu peux pas prendre une pièce avec 8 personnes s'il y en a un qui s'en va. Voilà. Donc, mais là, c'est un assemblage de scénettes, mais qui fait histoire. C'est-à-dire que si je dis pas aux gens que ce sont des scénettes qui ont été découpées, les gens ne le voient pas. Tu vois, parce qu'en fait, ils ont été réarrangés, réadaptés. L'année prochaine, bien entendu, mon souhait, et c'est chaque fois comme ça que ça se passe, et ça se produit hyper bien, c'est-à-dire qu'en fait, les gens qui voudront reconduire un petit peu notre histoire, en plus, moi, j'ai un projet aussi de partir d'ici un an ou deux à l'étranger, mais bon, pour l'instant, l'année prochaine, je serai là. Et en fait, c'est là, par contre, c'est plus pareil. Tu travailles avec des gens qui sont fiables, des gens qui ont du talent, de la qualité, et les gens qui reviennent, donc ils connaissent les codes. Et en fait, on choisit ensemble la pièce, on choisit ensemble les rôles, et on travaille en parallèle. Et là, il y a deux anciens, donc quelqu'un qui fait partie de l'association Charlie, qui va revenir faire du texte avec nous, qui est hyper agréable, Neven aussi. Donc déjà, on peut avoir, et là, tu travailles plus pareil. Parce que pour un prof de théâtre et même pour les élèves, c'est moins décourageant avec des gens qui décrochent, parce qu'entre l'illusion de se dire il faut faire du théâtre avec un texte et de le mettre en place, de le travailler à la maison et de tenir en compte tout ce qu'il dit en mise en scène.
2: D'être là toutes les semaines, c'est pas facile de tenir le coup, on dit.
1: Voilà. Ah, mais c'est plus que. Enfin, en fait, si je puis me permettre, c'est plus que la semaine. C'est-à-dire que nous, entre les cours, on se voit, on répète, on s'appelle. Enfin, c'est pas juste l'implication d'un cours, parce que l'implication d'un cours, comme disait José, on a 2 heures, on est 2 groupes de 9. Donc, en fait, évidemment que si tu passes qu'une seule fois par semaine 10 minutes, tu peux pas.
4: Mais c'est un engagement, mais bon, quand on a décidé et quand on prend plaisir à faire du théâtre, ça fait partie du jeu.
1: Ouais.
2: Ça se dirige vers une troupe, quoi, en fait.
0: Oui, mais c'est ça, en fait. L'idée, c'est ça. Mais mon objectif à moi, c'est que... tu vois, en fait, moi, je dis souvent que mon rôle à moi en tant que metteur en scène ou prof, en fait, ça me rappelle ces trucs de notre génération, mon cher, à savoir les numéros de cirque où il y avait... une tige en bambou, et il y avait quelqu'un qui faisait virevolter des assiettes au-dessus de la tige. Et son objectif, c'était qu'aucune assiette ne tombe par terre. Et tu en avais certaines qui partaient dans l'élan, et tu en avais que tu devais relancer. C'est mon rôle, en fait, ça. Mais après, l'essentiel aussi, c'est... Parce que moi aussi, à des moments, je ne suis pas complètement insensible à ce que je vis. Quoi. Tu vois, des fois, je suis j'en ai marre par rapport à des gens qui décrochent, etc. En fait, l'objectif de tout le monde, c'est de se retrouver et de quand même de se tenir, de se soutenir. Et c'est là où tu t'aperçois que l'année d'après, déjà, le plaisir d'être là. Là, par exemple, aujourd'hui, c'est bien. Et en même temps, quelque part, cette implication, cet investissement, ça te permet d'être bien dans l'année après qui va venir. Parce qu'il y a de la fiabilité, il y a du plaisir. Comme disait Enola, il y a de l'envie. Enola, elle est arrivée directement. On a créé un groupe WhatsApp et elle a commencé à solliciter les gens. Alors que Enola a un rôle où la boulangère, elle ne joue que cette scène-là. Après, je la fais intervenir dans le bar un petit peu, mais elle ne fait pas... Et pourtant, elle est là, elle est présente, elle est engagée. Donc ça, c'est vachement intéressant d'avoir du sang neuf et tout, etc. Quoi. Donc en fait, c'est ça. C'est l'histoire d'un groupe avec une belle dynamique et tout le temps avec du respect de l'envie. Donc c'est vrai que l'année prochaine, ceux qui auront envie de poursuivre, ça sera 2, 3, 4, 5, 8. Ben, en fait, on décidera ensemble comment ce qu'on fera, le choix qu'on fera, et qu'il y ait aussi des rôles correspondants et équilibrés. Parce que quand tu prends une pièce à 7 et que tu en as 2 qui jouent que 5 minutes, c'est frustrant pour eux. C'est aussi la complexité. Mais à se connaître et avoir confiance, ça nous permet aussi de prendre du plaisir. Et surtout là, les spectacles qu'on va faire à partir du mois de mai-juin, le plaisir, le kiff que ça va être, le sourire, l'excitation que ça va être pour soi-même, pour le public. Enfin voilà quoi. J'espère que vous viendrez nous voir, monsieur.
2: Je voulais dire que, en fait, voilà, vous n'êtes que 4 là, vous les représentez. On peut peut-être parler des autres acteurs
0: qui ne sont pas là aujourd'hui. Vous voulez m'aider, les filles ? Alors, qui c'est qui joue Julien ?
3: Alors, on a Gauthier, Julien, c'est Gauthier, ouais.
4: Gauthier et Sylvain.
0: Parce que, comme je te dis, il y a 2 groupes. C'est manière d'avoir une sécurité. Quand tu commences en théâtre avec des gens que tu ne sais pas s'ils vont être fiables, s'il y en a un qui n'est pas là ou un qui arrête, l'autre peut le remplacer et jouer les deux. Donc, mais ça ne veut pas dire que c'est un groupe remplaçant. Hein. Chacun va jouer à son tour. Donc il y a Sylvain et Gauthier qui jouent le rôle de Julien, l'amoureux de Marie.
4: Ensuite il y a Marie.
3: Jouée par Louise et Émilie. Ouais.
4: Et Émilie. Donc la maman, donc Alix qui est là aujourd'hui, mais aussi
0: Louise
3: aussi. Louise, une autre Louise.
4: Qui n'est pas là, mais qui joue aussi la maman.
2: Une autre Louise.
3: Une autre Louise.
0: Ouais. Cette année, j'ai eu plein de prénoms doublés. Audrey, Louise, Charlotte.
2: Ça le fait. Ouais.
4: Il y a un boulanger.
1: Il y a un boulanger
0: qui est Maxime.
1: Le même rôle que moi, qui s'appelle Maxime.
4: Une autre Charlène.
0: Qui était avec toi, Enola. Avant, on s'est connus comme ça.
1: Oui.
4: Une autre Charlène Trioul.
3: Ouais, qui est du coup Charlotte.
4: Et Tonio et Tania.
1: Tonio et Tania, qui sont joués par Véro et
3: Gauthier.
1: Gauthier.
4: Voilà.
0: Ouais, Véro, elle joue aussi. Là, pareil, il y a quelqu'un qui a arrêté. Bon, là, et en fait, elle a pris le rôle de la personne qui est un petit peu décalée, les deux qui font semblant d'être artistes. Et en fait, on l'a féminisée. Et donc, elle joue dans l'autre groupe le rôle de Tania et avec Bernard, qui est son collègue, son mentor, et tout, etc., qui est Gauthier. Et après, on a Rémi et Florian qui jouent dans le groupe, dans l'autre groupe.
4: Ouais,
0: voilà.
4: On n'oublie personne.
3: Et si, bah, y a du coup le Dr Locke qui est joué
4: Azilis,
3: par Azilis et Sylvain. Et Sylvain. Ouais.
0: Et Sylvain. Donc il y a des rôles qui ont été, il y a des gens quand ils ont vu que ça partait un petit peu comme ça, il y en a qui ont dit bon ben moi je veux bien, mais moi je les ai acceptés parce que c'était fiable. Et la fiabilité elle est là. Après, voilà quoi, ils sont tous bien, ils auraient tous aimé être là, mais ils étaient, il y en avait en déplacement, d'autres malades.
4: D'autres qui travaillent. Ouais.
2: Ouais, c'est pas facile de se libérer, c'est sûr.
0: Non, mais l'idée que Canal Sud nous avait proposée et qu'on pourrait mettre l'année prochaine en place avec de la fiabilité, c'est de véritablement jouer la pièce de théâtre entière ici, dans les studios, avec tout ça.
2: Voilà, avec une prise de son, évidemment.
4: Très bien.
2: Ouais. Parce que c'est notre intérêt à nous, c'est la prise de son. J'ai noté une belle mixité quand même dans cette troupe.
4: Ah oui,
2: ouais. Hein, c'est autant l'âge que le sexe.
1: Tout à fait.
4: C'est ça qui est chouette.
2: Il n'y a pas de choix déterminé en fait.
0: Le choix il se fait par rapport. Moi tu sais, vous avez vu, monsieur, j'ai beaucoup de bagou.
2: Non, moi je vous connais.
0: Non, mais c'est
2: pas,
0: ça veut dire que le choix, moi je le fais. En fait, on n'est pas dans l'association style je paye, j'ai tous les droits et c'est bon, t'es inscrit. Non, en fait, on est en contact avec moi au niveau téléphonique. Je raconte un petit peu les mêmes choses que je raconte ici en radio. Les gens ils seront clairs avec ça. Moi, je sais que Véro, au départ, elle m'avait contacté, elle n'avait plus de place. Je l'ai envoyé sur un lien dans lequel je l'ai retrouvé. Et puis après, pour finalement qu'elle revienne avec moi, parce que le gars ne nous correspondait pas pour faire du théâtre ailleurs. En fait, l'essentiel, c'est l'état d'esprit. La compagnie ABC, c'est l'état d'esprit. C'est à un moment donné qu'on vient avec l'implication et la motivation, en étant con-con, concentré et concerné. Et quand on vient dans un registre de respect, et bien à partir de là, on se régale et on avance. Après, chacun a ses limites. Quand tu parles aux gens, quand tu leur définis comment tu vois le truc, les gens ils te disent oui, oui, oui, mais après, on a des... Et après, il faut accepter ça aussi. C'est pour ça que l'avantage, comme avec la radio ici, c'est de pouvoir l'année prochaine établir un projet beaucoup plus cossu, avoir la pièce entière, et par rapport à la troupe, pareil. Et donc, et peut-être que quand la suite va être notre fil rouge, il va y avoir notre évolution. Je comprends, on aura une Molière.
2: Ah oui, carrément, avec la charrette et tout, pour aller d'une ville à l'autre.
0: On peut faire un spectacle vivant, parce que moi je suis ici du spectacle de rue, et voilà, ça peut se vivre comme ça.
2: Oui, ils ont mangé du pain noir quand même, je vous rappelle, la troupe de Molière.
0: Oui. Ah ben oui. Ah ben oui, mais toutes les troupes. Il y a plein de personnes qui ont eu 10 ans, 20 ans avant d'être connues. Et il y a vachement de talent dans tous les pays, en France en particulier. Oui. Après, il y a des gens qui ça rebondit, des gens ça rebondit pas. Puis après, la complexité, quand tu travailles en groupe, les histoires d'amour qui est à l'intérieur, les séparations. Mais si, c'est un groupe, dans c'est la vie du groupe, c'est vachement complexe. C'est pour ça que le théâtre, par exemple, avec qui j'ai travaillé de temps en temps, le Royal de Luxe. En fait, le théâtre de rue des années 90 avait cet avantage d'avoir cette multiplicité d'actions latérales et bilatérales. C'est-à-dire qu'il y avait des gens qui venaient travailler à droite, à gauche, ils se partageaient les choses, ils allaient, tu sais, j'ai besoin d'un acteur, il y en avait trois qui arrivaient, etc. Il y avait une ouverture, un truc populaire, tu vois, et ça, c'est vachement agréable. Parce qu'on est tous différents et des cons, il y en a partout, comme disait Villeray. Des cons, il y en a partout. Fabuleux acteur, Villeray.
2: Peut-être nous faire maintenant un petit rappel de la pièce, quand ça se fait, où, comment, s'il y a un contact.
0: Ouais, déjà, vous remercier. Remercier Canal Sud de nous avoir accueillis. C'était une expérience inoubliable. Qu'a filmé Nola un peu, donc c'est bien. Non, c'est bon, tu l'as filmé un peu. Ouais, je connais. Et non, c'était. Alors, les filles, vous avez trouvé ça comment?
1: Ouais, c'était trop chouette.
4: Ouais, c'est une belle expérience.
3: C'est un autre exercice, un
4: peu. Ouais, c'est un autre exercice, mais qui est très intéressant aussi. Ouais. Ça nous permet de travailler là aussi.
1: Parce qu'on a travaillé la gestuelle pendant des mois et c'était vraiment au centre du travail. Et là, du coup, maintenant, à la radio, la gestuelle, elle est...
3: Bah, elle est au service de,
1: oui, mais
3: de notre voix et de notre intonation, etc. Ouais. Ouais. C'est donc intéressant.
4: C'est très agréable, très intéressant. Et c'est de s'entendre. Et puis toute la technique, là, c'est chouette.
0: On l'aurait sûrement pas fait il y a deux mois. Mais aujourd'hui, en tout cas, Enola, Véro et Alix ont des réflexes aussi. Oui. À des moments, il faut mettre le corps pour avoir aussi la voix. Et là, en fait, voilà quoi, c'est d'être prêt, c'est un autre format, c'est une autre chose.
2: Ah oui, c'est toute la difficulté de la radio, c'est qu'on est assis, on doit jouer quelqu'un de dynamique ou qui se déplace. C'est, le théâtre radiophonique n'est pas simple, effectivement.
0: C'est pour ça qu'en fait, l'idée était, merci de nous l'avoir proposé, j'espère qu'on pourra le faire l'année prochaine. Déjà, aujourd'hui, merci. Et après, ce qui est intéressant, c'est de pouvoir retourner dans les années 30, dans les années 20-30, ou de faire une pièce de théâtre en format radio. Ah oui. Moi, je l'ai jamais fait, et je trouve ça kiffant, ne serait-ce que par rapport à l'idée, puis après à l'écoute aussi, ce que ça peut produire et tout. Déjà là, ce que ça va produire quand je vais l'écouter, parce que...
2: Ah oui, après on peut jouer avec le bruitage et tout.
0: Oui, tu m'avais dit ça.
2: Moi, j'ai déjà joué à ça avec les gens qui font les acteurs, qui font les bruitages aussi en même temps. Ça, c'est... Ok. C'est on a des accessoires, des choses, c'est assez rigolo à faire aussi.
4: Non, super, en tout cas, on a pris beaucoup de plaisir.
0: Alors, pour rappel, on est la compagnie ABC, ABC Cours de Théâtre Toulouse. On est en collaboration, en travail très lié avec la compagnie Dragon, qui eux sont professionnels, qui sont mi-professionnels, qui ont labellisé complètement cette année. Mais bon, on est ensemble, donc si les gens qui veulent nous contacter peuvent passer... parce qu'on est en train de construire, le finaliser, le retravailler, le site ABC qui va être disponible dans un mois ou deux. Mais pour l'instant, passez par la compagnie Dragon avec un numéro de téléphone, c'est le 06 99 28 21 70. 06 99 28 21 70. Mais aussi, pour les gens qui seraient intéressés, ben, venez nous voir. Et là, les deux dates par rapport à la pièce de théâtre à texte, eh ben, c'est le samedi, enfin les deux dates restantes. Le samedi 6 juin et le samedi 13 juin, au Open Live qui se trouve à Saint-Alban, c'est à la bordure de Toulouse, donc c'est comme si c'était à Toulouse. C'est au 145 route de Paris et c'est à 21h. Vous avez le site Open Live, vous verrez le numéro de téléphone, les réseaux. Mais les réservations elles ne se feront que pendant le mois, à partir du mois de mai, pas avant. Et c'est tout, j'ai à peu près tout dit. Là. 21h le spectacle, je suis c'est le 13, venez voir la charmante Enola, la charmante Véro et la moche Alix. Et puis ça ira très bien, la charmante Alix. Et c'est un plaisir de travailler et avec elle, je voulais aussi vous dire.
2: Il n'y a pas que vous, donc tous les autres aussi.
3: On est plusieurs, donc oui, les autres acteurs.
2: Vous êtes, combien vous êtes
1: acteurs.
2: En tout
1: 16 en tout, je crois.
2: 16 acteurs en tout, c'est pas mal.
0: Mais en fait, à la base, on part avec un groupe de 8, un groupe de 8. Et en même temps, comme je disais tout à l'heure, il ne faut pas oublier que nous, les MJC sont à 350-400 €. Enfin, je pense, nous, on est à 320 € avec la carte d'adhérent, 290 plus 30 €. Ce qui veut dire que quelque part aussi, les frais de salle sont chers.
2: Oui.
0: Et donc, en fait, et d'ailleurs, un bon entendeur, salut, on en cherche.
2: Chercher une salle plutôt sur Toulouse, évidemment.
0: Ah oui, bien sûr, sur Toulouse. Et en fait, aussi, que ça soit assez. On ne veut pas faire la fine bouche, mais si les gens sont obligés de prendre la voiture, ça limite aussi, tu vois, plein de choses.
2: Non,
0: donc,
2: puis
0: après, le métro,
2: pas,
0: nous, on n'est pas loin du métro, c'est bien.
2: Il ne faut pas que ce soit un hall non plus d'entrée, quoi. Je veux dire, il faut un espace qui corresponde un petit peu au jeu théâtral.
0: Bah, oui. Aussi. Mais en même temps, nous, on tient à ce que cette tarification soit toujours maintenue. Ça fait peut-être 5-10 ans qu'on n'a pas augmenté. Avant, on était à 250 €. T'imagines, en fait, quand plein de choses et les frais, l'élève, en fait, à 320 €, il paye 32 € par mois.
2: Oui, c'est pas non plus.
0: Le mec en budget, je ne veux pas faire la publicité pour les cigarettes, mais le mec qui fume, sans déconner, il en a pas assez pour la semaine, quoi, en termes de budget. Donc, non, mais c'est vrai. Ça veut dire qu'on se tient à un côté.
2: Arrêter de fumer, aller faire du théâtre.
1: Mais voilà. Carrément.
0: Et puis le théâtre, c'est comme le sport, à un moment donné. Ça permet, à un moment donné, d'enlever certaines tensions et tout, etc. Ah ouais, mais en tout cas, merci Canal Sud
4: merci
0: de nous avoir accueillis parce que c'est une radio. Qui reste encore locale, ouverte d'esprit et au niveau des différentes sphères citoyennes. Et c'est agréable que ça existe encore.
4: Merci beaucoup.
3: Merci beaucoup.
2: Merci à vous d'être venu jusqu'à nous. Merci.

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2: Veuillez que je ne veux pas m'arracher à l'objectivité qui m'écrase, ni à la subjectivité qui m'exile, puisqu'il ne m'est pas permis ni de m'élever jusqu'à l'être, ni de tomber dans le néant. Il faut que j'écoute, il faut que je regarde autour de moi plus que jamais. Le monde, mon semblable, mon frère.
3: Les gens parlent de ce qu'ils font toute la journée et de ce qu'ils ressentent à propos de ce qu'ils font. Walking. Stud Terkel.

Mes choix, dans bien des cas, ont été arbitraires. Les emplois se comptent par milliers. Qui fallait-il interroger? Qui laisser de côté? En parlant avec le garçon préposé aux toilettes, avais-je tort de laisser de côté celui de l'ascenseur? L'un avait l'impression que son occupation était dépassée. L'autre n'en penserait-il pas autant? En allant voir la relieuse de Chicago, j'ai manqué le vieux Vanier du Massachusetts. On m'avait parlé d'un habitant de la Nouvelle-Angleterre qui trouvait une joie immense dans son travail. Mon interlocutrice de Chicago aussi. Avais-je besoin d'étudier le sort d'un monteur dans une usine d'appareils électroniques, alors que je m'étais attardé parmi les soudeurs à l'arc chez Ford ?

0: Les gens parlent de ce qu'ils font toute la journée et de ce qu'ils ressentent à propos de ce qu'ils font. C'était vrai avant. Aujourd'hui, on ne parle plus de rien. Comme dirait Penguin.
1: C'est mort. C'est mort ici. Ou presque. C'est quasi mort. On n'en a plus pour longtemps. Ailleurs, c'était moins mort. Mais ici, si vous voulez sortir le soir, c'est mort. Il faut rester chez soi. Et même chez soi, c'est mort. La télé est morte. Vous sortez dans la télé, vous voulez passer une bonne soirée, mais c'est la télé qui veut passer une bonne soirée. Du coup, elle dit « c'est mort ici ». Et elle passe ses soirées ailleurs, on ne sait pas où. Certains savent où elle passe ses soirées, la télé. Pas chez moi, en tout cas. Chez moi, c'est mort pour la télé. Du coup, je la regarde. Je vois des gens sortir. Ils disent qu'ils sortent, mais c'est pour faire un effort, pour dire d'être sortis. Et puis après, ils re-rentrent. Il y en a comme ça qui sont morts de faire tant d'aller et venir pour rien. Les experts vous le diront, ne sortez pas. Surtout si c'est mort tout partout. Pas d'aller et venir inutile. Restez chez vous, même si c'est mort. Ils le disent tous, les experts, à la télé.
0: Il y a de moins en moins de témoignages, de textes, de films, de documentaires sur les travailleurs. Par contre, la bourgeoisie, qu'elle soit petite, moyenne ou démesurément grande, est surreprésentée. J'ai fait plutôt un boulot de classe moyenne et n'ai pas trop souffert dans mon corps, si ce n'est de l'excès de café. Quand est venue la retraite, j'ai eu beaucoup de mal à parler de ce que j'avais fait ou pu faire. De tout ce temps que l'on appelle improprement vie active. Aujourd'hui, j'ai complètement oublié cet aspect de ma vie, ce qui prouve que la valeur du travail est très relative. Même pour moi, qui suis censé avoir fait un boulot qui a du sens. Mais ce sens que l'on loue est souvent imposé par la hiérarchie. Alors quand la pression hiérarchique diminue, le sens supposé disparaît et il ne reste que tout ce temps perdu à travailler. Pourtant, j'en ai connu des dimanches où mes parents, les amis, parlaient boulot avec une certaine fierté de leur savoir-faire qui semblait les rendre indispensables. C'était une autre époque, mais je dirais que c'était du flan. Comme il était difficile de faire autrement, il fallait sacraliser la valeur travail et même la valeur du travail bien fait. J'avais entendu parler de ce livre de 1974 où des gens déclinaient ce qu'ils font toute la journée, ce qu'ils ressentent à propos de ce qu'ils font. Un livre qui s'appellerait « Travail ou travailleur » ou « Travaillant »,« Working » de Stutz Terkel. Travailler pour qui, pourquoi et pourquoi. Ce livre ne répond pas à cette question, il est descriptif du monde du travail, mais avec un peu plus. Les gens parlent de ce qu'ils font toute la journée et de ce qu'ils ressentent à propos de ce qu'ils font. Et ça, c'est ça, le travail. Ce qui se réfère sans arrêt au travail mal fait, au travail qui manque de productivité, aux gens qui ne veulent pas travailler, au travail valeur, au travail qui permettrait tout, sont ceux qui en fait font partie du haut du panier. Ceux qui disent qu'ils peuvent faire 60 heures par semaine et qui oublient que leur boulot consiste à lire et à signer, et qui touchent pour cela 10 000 euros ou plus. Il y a une sorte d'immoralité à parler de travail quand on parcourt quelques pages de gala. Les ceux qui gagnent tellement en faisant 60 heures, n'oubliez pas, faites comprise. Faites sur la plage de Saint-Tropez, comprise. Dans cette série Travail qui s'égrènera sur quelques semaines, on laissera parler de leur travail ou du travail ceux qui le font, ce putain de travail. C'est une façon de valoriser ce qu'on est sans être dupe du pourquoi on travaille, pour simplement croûter et parfois mettre un peu de plus de beurre et ainsi basculer dans le cholestérol. C'est une initiative sociologique, politique, anthropologique, philosophique et toute cette charge de choses qu'il faudrait reprendre aujourd'hui pour expliquer de quoi il retourne dans notre monde aujourd'hui, quelle est la réalité de notre monde aujourd'hui, pour expliquer donc à ceux qui imprudemment s'apprêtent à voter Front National et dont on ne supporte plus à l'apéro compris, leur certitude CNews. Qu'ils reparlent de leur travail, de comment ils ont vécu, comment il a torturé leur corps et leur tête. Enfin, ces délires qui n'auraient aucune importance et qui pourtant sont tout. Je vous avais donné à entendre un jour le journal de manœuvre de Thierry Matz, mais il s'agissait déjà de poésie. Là, on est dans le brut, on est dans du brut. Ce qui n'est pas dénué de poésie parfois, de surréalisme souvent, et une sourde envie de tout péter. Ça, c'est mon versant. Hein. Le travail n'a de valeur et de sens que pour celui qui profite du travail des autres. Spéciale dédicace donc à Gabriel Attal, Glucksmann et Affidé. Ils sont nombreux et je n'ai pas le temps de les citer ni l'envie. Leur nom provoque quelques aftes du langage. Les gens bien parlent de ce qu'ils font et de ce qu'ils ressentent par rapport à ce qu'ils font, mais pas de ce que nous devrions ressentir en fonction d'analyses perverses pour justifier ce qui est injustifiable, ce monde d'inégalité. Travaillant, working, de Stutz Terkel. Travailler pour qui, pourquoi et pourquoi. Vous ne pouvez ni manger 8 heures par jour, ni boire 8 heures par jour, ni faire l'amour 8 heures par jour. Tout ce que vous pouvez faire 8 heures par jour, c'est travailler. Voilà pourquoi l'homme se rend lui-même, ainsi que ceux qui l'entourent, si misérable et si malheureux. William Faulkner. J'ai un marteau de 2 tonnes qui bat le rythme. Je suis un travailleur pur et dur. Faire travailler mon marteau pour l'usine. Les contremaîtres veulent toujours se battre. J'ai avalé un plateau télé. Je balance mon marteau fort dans la nuit. Quand j'étais écolier, les professeurs disaient d'étudier aussi dur que possible. Ça ne changeait rien. Je suis juste un travailleur pur et dur, mec. Je suis juste un travailleur pur et dur, mec.

Premier témoignage, Mike Lefebvre. Qui a bâti les 7 tours de Thèbes? Les livres sont pleins de noms de rois. Est-ce que ce sont les rois qui ont hissé les blocs de pierre rugueux le soir où la muraille de Chine a été terminée? Où sont allés les maçons? Bertolt Brecht. Mike Lefebvre. Une toute petite maison, 2 appartements, quelque part à Cicéron, à la limite de Chicago. Il a 37 ans et travaille dans une aciérie. Sa femme, Carole, va occasionnellement servir dans un restaurant voisin. Sinon, elle reste chez elle et s'occupe de ses 2 jeunes enfants, un garçon et une fille. Le jour de ma première visite, une statuette de la Vierge à l'enfant était par terre, la tête séparée du tronc. Il rit doucement en me montrant sa fille de 3 ans. Traitement du docteur Spock. Mike Lefebvre. Je suis une espèce qui disparaît, un manœuvre. Du muscle et c'est tout. Soulever, poser. On manipule 40 à 50 tonnes d'acier par jour. Je sais, c'est difficile à croire. Des pièces de 400 à 3. On ne peut plus être fier de ce qu'on fait. Dans le temps, un type pouvait montrer sa maison qu'il avait bâtie, les rondins qu'il empilait. Il l'avait bâtie, il en était fier. Je ne crois pas que je pourrais être fier si un entrepreneur m'en construisait une. J'aurais envie d'aller botter les fesses au charpentier et de prendre sa scie. Je voudrais participer. Vous saisissez? C'est difficile d'être fier d'un pont qu'on traversera jamais, d'une porte qu'on n'ouvrira jamais. Vous produisez des trucs en masse et vous voyez jamais le résultat. J'ai travaillé pour un transporteur à un moment, et bien quand je chargeais un camion, je l'avais cette petite satisfaction. Je voyais au moins le camion partir chargé. Dans une aciérie, pas question. On voit pas où ça va. Une fois, mon contremaître m'a engueulé. Il m'a dit « Mike, tu travailles bien, mais tu as mauvais esprit. » Mon esprit, c'est que je m'excite pas pour mon boulot. Je le fais, mais je crie pas « Youpi ». Comment vous voulez vous exciter quand vous êtes claqué et que vous avez juste envie de vous asseoir? C'est pas seulement le travail, les pyramides. Il y a quelqu'un qui les a bâties. Il y a des gens qui vont bâtir des choses. Les pyramides, l'Empire State Building, ces trucs-là, ça s'est pas fait tout seul. Il y a le gros de boulot derrière. Je voudrais bien voir dans un bâtiment comment ça, disons l'Empire State, une plaque qui irait de haut en bas avec les noms de tous les maçons, les noms de tous les électriciens, tous les noms. Comme ça, un type pourrait venir avec son gosse et lui dirait « Tiens, tu vois, là, au 45e étage, c'est moi qui ai posé le longeron d'acier. Picasso, il peut montrer une peinture. Moi, qu'est-ce que je peux montrer? Un écrivain, il peut montrer son livre. Tout le monde, il devrait avoir quelque chose à montrer. »

c'est de ne pas être apprécié par les autres. Dire qu'une femme est rien qu'une ménagère, c'est dégradant, non? Bon, rien qu'une ménagère. C'est dégradant aussi de dire rien qu'un manœuvre. La différence, c'est que l'homme va au dehors et qu'il peut se faire écrabouiller. Avant d'être marié, je pouvais dire bonsoir et m'en aller. Je me suis baladé dans tout le pays. On travaillait juste pour avoir un peu de fric en poche. Maintenant, je suis marié, j'ai deux gosses. J'ai travaillé sur une rampe de chargement à un moment et j'étais célibataire. Le contremaître s'est amené, il m'a empoigné par l'épaule comme une bourrade. Je lui ai filé un bon coup de poing et il a dégringolé. Et je lui ai dit, tâche de me foutre la paix, je fais mon boulot. Viens pas t'y frotter. Si vous fouettez un mulet, il peut bien vous tirer une ruade dans le tibia. Qu'on vienne pas me chercher, c'est tout. C'est déjà assez sciant de travailler, pas de gaffe. J'aimerais mieux me crever la panse pendant 8 heures par jour sans surveillance que 5 minutes avec un type sur le rable. À qui vous voulez flanquer une tripotée? Pas à la General Motors, pas au gars de Washington, pas à un système. Un mulet, un vieux mulet, voilà ce que je suis. Vous savez ce que j'ai entendu dire à des tas de copains? Si jamais mon mom veut travailler en usine, qu'est-ce que je lui passerai comme volet? Moi, je veux que le mien soit du genre petit crevé snobinard. Ouais, je veux qu'il puisse citer Walt Whitman et qu'il en soit fier. Si on ne peut pas monter, on peut faire monter sa postérité. Autrement, la vie vaut rien. Autant retourner dans les cavernes et y rester. Je suis sûr que le premier qui est sorti de sa caverne pour aller voir ce qu'il y avait de l'autre côté de la colline, je crois que c'était seulement par curiosité. Il est allé parce qu'il voulait sortir son môme de la caverne. Tout comme je veux envoyer le mien à l'université.

Je travaille comme une brute et j'ai juste envie de rentrer chez moi et de m'asseoir. Mais il faut que ça sorte. Je peux pouvoir me retourner et dire à quelqu'un « Va te faire foutre, saisissez. » Au type assis à côté de moi dans l'autobus aussi. Parce que toute la journée, j'ai eu envie de dire à mon contremaître d'aller se faire foutre. Mais je peux pas. Alors je dégote un type au bar pour lui dire ça. Il m'en sert autant. Je me suis déjà battu, je l'astique, il m'astique, parce qu'en fait, on a envie d'en astiquer un autre. Le pire qui peut arriver au bar, c'est que le patron vous vide. Mais au boulot, on ne peut pas se permettre ça. Ce contremaître que j'ai, c'est un gosse, diplômé de l'université. Il se croit mieux que tout le monde. Il m'engueulait et je disais « ouais, ouais, ouais ». Il m'a dit « qu'est-ce que ça signifie, ouais, ouais, ouais ». Vous ne pouvez pas dire « monsieur ». Je lui ai dit « vous me prenez pour qui ? Hitler ? Qu'est-ce que c'est cette connerie de monsieur ? Je suis venu ici pour travailler, pas pour ramper ». Il y en a une foutue différence. Un mot en a amené un autre et j'ai perdu. Rétrogradé, 25 cents de l'heure en moins, et c'est pas rien. 10 dollars par semaine. Quand il m'a eu scié, il s'est amené le type, il m'a souri. J'ai explosé. Il s'en est pas douté, mais il a été à peu près à 2 secondes de l'hôpital. Je lui ai dit, vous approchez pas, nom d'un foutre. Il va dire quelque chose en me montrant du doigt. J'ai tendu la main et je lui ai juste empoigné le doigt et refourré dans sa poche. Il est parti. Je lui ai empoigné le doigt parce que je suis marié. Si j'avais été célibataire, je lui ai empoigné la tronche. Voilà la différence. Vous faites un boulot de manœuvre et vous savez que la technologie peut le faire. Vous regardez les choses en face, une machine peut faire le boulot d'un homme, autrement on n'aurait pas toutes ces sondes dans l'espace. On peut envoyer une fusée sans homme et on envoie des hommes dans les aciéries pour faire le boulot d'un mulet. Pourquoi ? L'automation dépend comme c'est appliqué. Ça me fait peur si ça me met à la rue. Ça me fait pas peur si ça me raccourcit, ça raccourcit ma semaine. Vous lisez des trucs dans les journaux. Qu'est-ce que vous allez faire quand cet ordinateur vous remplacera ? Détruisons les ordinateurs, vraiment, détruisons-les. Je veux bien être damné si un ordinateur bouffe pour moi. Je veux du lait pour mes gosses, de la bière pour moi, les machines, ça peut libérer l'homme ou l'asseoir parce que c'est neutre. C'est l'homme qui a un penchant pour les mettre à un endroit ou à un autre. Si j'avais une semaine de 20 heures, je connaîtrais mieux mes gosses et ma femme. Un gamin m'a invité à aller dans son campus un jour, un samedi. C'était l'été. Bordel, si j'ai à choisir entre un pique-nique avec ma femme et mes gosses ou un campus d'université, ça sera le pique-nique. Mais avec la semaine de 20 heures, je pourrais faire des deux. Vous croyez qu'avec 20 heures de plus, les gens pourraient se développer ? Qui sait ? Il y a des gens qui sont en usine à cause des circonstances. Je suis comme les Noirs. Les Einstein potentiels sont pas forcément blancs. Ils pourraient être dans les champs de coton ou les ateliers. La semaine de 20 heures, aujourd'hui, c'est possible. Les intellectuels racontent toujours qu'il y en a qui pourraient être Lord Byron, Walt Whitman, Roosevelt ou Picasso, et qui boulonnent dans la construction, ou les aciéries, ou les usines. Mais je ne crois pas qu'ils y croient. Je crois que ce qui leur fait peur, c'est les Hitler et les Staline, qui y sont aussi. Les gens au pouvoir ont peur de ceux qui ont des loisirs. Pas seulement ici, en Russie aussi. Qu'est-ce qui se passerait, à votre avis, si on faisait l'expérience pendant un an et qu'on donne la semaine de 20 heures à tout le monde ? Qu'est-ce qui vous dit que le gars qui bêche Wallace aujourd'hui n'essaierait pas de ressusciter Hitler demain ? Ou que le gars qui se fait un peu de mouronde pour la pollution ne décidera pas d'aller à la General Motors chier sur le bureau du gars ? Ou on peut devenir fanatique si on a du temps. Le temps, tout est là. Je crois que c'est pour ça, entre autres, que les gosses riches ont tendance à être fanatiques en politique. Ils ont le temps. Le temps, c'est ça qui est important. C'est pas que le travailleur moyen soit idiot, il est fatigué, c'est tout. Une fois, j'ai pris un livre sur les échecs. Il a traîné dans le tiroir 2 ou 3 semaines. On est trop fatigué. Les fins de semaine, vous avez envie de sortir les gosses. Ils s'amènent. Papa, on peut aller au parc ? Rester le nez dans un livre ? Pas question. Je connais un type qui a 57 ans. Savez-vous ce qu'il me dit ? Mike, je suis vieux et tout le temps fatigué. La première chose qui se passe au boulot, quand les bras commencent à manœuvrer, le cerveau s'arrête. Je pointe vers 7h-10 le matin. Je dis salut à quelques types sympas, je blague avec eux,
Un gars vous dit bonjour, vous lui dites bonjour, à un autre vous dites va te faire foutre, c'est celui-là qui est votre ami. Je mets mon casque, mes godasses exprès, mes lunettes, je vais sur ma machine, elle racle le métal, elle le lave, elle le trempe dans la peinture et nous, ensuite, on l'enlève. Poser, enlever, poser. Enlever, poser, enlever. Poser, enlever, poser. Enlever, poser, enlever. Poser, enlever.

Je dis salut à tout le monde, sauf au patron. On commence à 7 heures. Au bout d'une demi-heure, mes bras sont fatigués. Après ça, ils ne le sont plus. Disons jusqu'à la demi-heure de la journée. Je travaille de 7 heures à 3 heures et demie. Mes bras sont fatigués à 7 heures et demie. Et ils sont fatigués à 3 heures. C'est comme ça que je fais. C'est comme ça que je sais qu'il y a un commencement et une fin. Que j'ai pas le cerveau lessivé. Entre les deux, j'essaie même pas de penser à quelque chose. Si je vous mettais devant une rampe de chargement et que je tire devant vous une palette avec 50 sacs de patates de 100 livres, et il y a 50 autres palettes pareilles, et c'est ce que vous allez faire toute la journée, à quoi vous allez penser? Aux patates. À moins que le gars soit ma boule, jamais il pense à son boulot et jamais il en parle, au baseball peut-être, ou à la cuite de l'autre jour, ou s'il a fait une touche, s'il n'a pas fait une touche. Il y en a peut-être un sur 100 qui s'excitera sur son boulot. Les communistes racontent qu'ils sont pour l'ouvrier. Et puis, dès qu'ils sont installés dans le patelin, vous avez les gars qui chantent les tracteurs. Ils chantent qu'ils aiment l'usine. C'est ce que je ne peux pas piffer dans le communisme. C'est l'utopie des intellectuels, pas la mienne. Je ne vais pas chanter avec accompagnement de tracteurs ou chanter l'acier. Ohé, ohé, je suis le joaillier aciériste. Oh, comme j'aime ce métal si lourd. Non, merci, très peu. Ouais, je rêvasse, sûr. Je me paye une blonde sexy à Miami avec mes cotisations. Je me représente le patron de ma société. La belle vie, février à Miami, tout. Quand j'entends un gamin à l'université qui dit « je suis brimé », je le crois pas. Vous savez ce que je voudrais? Faire pendant un an. Vivre comme un gamin à l'université, juste un an. Ça me plairait. Voiture de sport, marijuana, des nanas ultra sexy, ça, bon sang. C'est sûr, j'adorerais. Faut bien que quelqu'un le fasse, le boulot. Si jamais mon gamin va à l'université, je veux juste qu'il ait un peu de respect, qu'il se rende compte que son vieux, c'est une personne. Alors même, ouais, je crois, c'est sûr, l'histoire des Noirs. Je peux pas détester l'ouvrier noir qui travaille avec moi toute la journée. L'intellectuel blanc, m'en parlez pas. Pas plus que le militant noir qui va me brailler ses 300 ans d'esclavage dans les oreilles pendant que je me crève la panse. Vous voyez ce que je veux dire? J'ai ma réponse toute prête. Va voir Rockefeller. Va voir Harman. Me fais pas suer. On est dans le même champ de coton. Après le boulot, en général, je vais au bistrot. Bière froide tout de suite. Quand j'étais célibataire, j'allais dans les bistrots à Hillbilly's et je faisais souvent le coup de poing, juste pour exploser. J'ai une marque sur le bras, un coup de chaîne de bicyclette. Hein, je vieillis. J'explose moins. On pourrait dire que je suis dressé. Non, je ne le serai jamais. Quand on est un peu plus vieux, on se file des mots. Quand on est jeune, on se file des coups. Quand je rentre chez moi, je discute un peu avec ma femme. J'ouvre la télé, je râle en regardant les nouvelles. Je les regarde même pas assez pour ça. Je prends n'importe quoi pour pas prendre les nouvelles de 10 heures. Je veux pas aller me coucher en rogne. Tapez pas sur le bonhomme avec quelque chose de lourd à 5 heures. Il ne peut pas réagir. C'est le moment de la détente. Rien de plus lourd que les trucs que sa bergère lui raconte. Quand je rentre, vous savez ce que je fais pendant 20 minutes? Du chiquet. Le coup du large sourire. J'ai une gamine de 3 ans. Quelquefois, elle me dit « Papa, où t'as été? » Je lui dis « Travailler. » Je pourrais aussi bien lui dire que j'ai été au cirque. Qu'est-ce que ça représente pour elle, le travail? Si je suis à cran, je ne peux pas me passer les nerfs sur les gosses. Les gosses, ils naissent innocents de tout, sauf de la naissance. Vous ne pouvez pas les passer non plus sur votre bergère. Alors, vous allez au bar. Vous aimez mieux vous défouler là que chez vous. Un acteur qui a un mauvais scénario, qu'est-ce qu'il fait? Moi, j'ai un mauvais scénario tous les jours. Pas besoin du réveil pour me lever le matin. Je peux passer la nuit à boire, m'endormir à 4 heures et bang, à 6 heures, je suis debout. Mais pas forcément en état de marche. C'est une imitation de la mort, plus ou moins. Tout votre système est paralysé et vous avez tout à fait l'aspect de la mort. C'est une horloge incorporée. C'est un truc. On s'y habitue. C'est pas toujours la même heure. Ça dépend. Quelquefois, ma femme veut faire quelque chose de dingue comme une partie de Rami ou un Pulse. Ça peut être minuit comme 10 heures.

Alors, ce que je fais la fin de semaine, je bois de la bière, je lis un bouquin. Voyez celui-là, Violence in America, une de ces études de Washington, une de ces commissions qu'ils forment tout le temps. Un truc comme ça, je le lis pendant mon samedi et mon dimanche, mais les jours de la semaine, j'y pense tout juste. Du lundi au vendredi, je lis pas tellement, à moins que ce soit bandant. Alors je lis au boulot et je rentre à la maison pour faire mes devoirs du soir. C'est comme ça que les gars à l'usine, ils disent les devoirs du soir. Quelquefois, ma femme travaille le samedi et je vais au bistrot. Une fois, il n'y a pas longtemps, je vais prendre un pot avec un gars, un étudiant. Il travaillait où je suis maintenant. Et il me rabâchait tout le temps qu'il faudrait de la violence pour changer le système et toutes les conneries. On est allé dans une boîte. Un gars que je connaissais, ni d'Ève ni d'Adam, me dit « Tu te crois peut-être malin ?» Je lui dis « Qu'est-ce que tu prends ?» Et il me dit « C'est toi qui vas prendre mon pied au cul. » Je lui dis qu'il me fout la paix et il me dit « T'es quoi, un trouillard ?» Je lui dis « Non, simplement j'ai envie qu'on me foute la paix. » Il s'approche et me dit quelque chose et je lui dis « Je dérouille pas les femmes, les pochards et les cons. Écrase. » Le type appelle son frère. Mon diplômé me pousse du coude. « Mike, filons. » Je lui dis « Qu'est-ce qui t'inquiète ?» Rien d'extraordinaire. Un type vous cherche, vous parlez tant que vous pouvez, à la langue, et puis si ça suffit pas, vous lui rentrez dans le buffet. L'heure de la fermeture était pas loin, on est resté. On aurait pu partir, mais quand vous allez quelque part pour boire une bière et qu'un type vous provoque, si vous avez une idée de revenir, vous rompez pas. Si vous êtes obligé de cogner, vous cognez. J'avais juste passé la porte, voilà un des gars qui me saute dessus, il m'empoigne par le cou. Je lui empoigne le bras et je le balance contre le mur. Je l'empoigne là, à la gorge, et je fais bang bang avec sa tête contre le mur. Et pas qu'une fois. Il se laisse un peu glisser. Alors le type qui disait qu'il était son frère essaie de me filer un coup de ceinturon, mais il me rate et il cogne le mur. Moi, je cherche mon Staline Junior, qui aime la violence et tout. Barré, le type. Le lendemain, je l'ai vu au boulot. J'ai rien dit, c'est un môme. Une fois, il a vu un livre dans ma poche. Il en était bleu. Il s'est amené vers moi, il m'a dit « Tu lis ?» Je lui dis « Comment ça, je lis ?» Il a dit « Tous les ballots, ils lisent les pages sportives ici. Qu'est-ce que tu fous, toi, avec un livre ?» Alors là, ça n'a pas traîné. Il m'a foutu en rogne, le petit morveux. Je lui ai dit « Hein? De quoi, des ballots ?» Tâche de pas débiner ce qui paie pour que les autres aillent à l'université. 19 ans. Un petit crevé snobinard. Et pourtant, je veux que mon fils soit un petit crevé snobinard. Oui, je veux qu'il me regarde et qu'il me dise « Papa, t'es un brave type, mais un bougre de ballot. » Ça oui, je veux qu'il me dise qu'il ne sera pas comme moi. »

faisais travailler les gens, j'essaierais de leur payer un salaire convenable, sûr. J'essaierais de savoir comment ils s'appellent, nom et prénom, et puis de ne pas en avoir trop, pour que tout ça reste personnel. Tout ce que je demanderais à un type, une poignée de main à demain matin, pas de fiche à remplir, rien. Le passé du type, aucun intérêt. Personne ne va vérifier le pédigré d'un mulet, hein? Mais pour un homme, on le fait. Vous voyez aborder un mulet et lui dire « Je voudrais savoir qui était votre grand-père. Je voudrais avoir un bar-librairie, une boutanche où les gamins de l'université viendraient, où les types de la scierie pourraient venir s'asseoir et discuter, où un ouvrier aurait pas honte de Walt Whitman, et où un professeur aurait pas honte d'avoir peint sa bicoque pendant son dimanche. Si un charpentier construit un chalet pour les poètes, moi, à mon avis, ils lui doivent 3, 4 lignes sur le mur, minimum. Une petite plaque. Nous travaillons avec notre esprit, mais cette maison a été bâtie par quelqu'un qui sait travailler avec ses mains. Et son travail est aussi noble que le nôtre. À mon avis, le poète doit quelque chose au type qui a construit sa maison. Je pense pas au lundi. Vous savez à quoi je pense? Le dimanche soir, au dimanche d'après. Quand vous bossez vraiment dur, vous pensez à des vacances à perpète, pas à dormir à perpète. À quoi je pense le dimanche soir? Bon sang, que j'ai bougrement envie de faire autre chose pour gagner ma croûte. Je sais pas le gars qui a dit qu'il n'y avait rien de plus plaisant qu'une symphonie inachevée, comme une peinture, une poésie inachevée, supposant qu'il crée quelque chose un jour. La chapelle Sixtine de Michel-Ange, disons. Il a fallu longtemps pour faire une belle œuvre d'art comme ça. Mais s'il avait été obligé de faire 1 000 chapelles Sixtines par an, vous croyez pas que ça aurait abruti même Michel-Ange? Ou si Vinci avait été obligé de dessiner ses planches anatomiques 30, 40, 50, 60, 90, 90 fois, 100, vous croyez pas que ça aurait emmoutardé même Vinci? Tout à l'heure, vous avez parlé de ceux qui ont construit les pyramides, pas les pharaons, mais les inconnus. Vous vous classez dans cette catégorie? Oui, je veux ma signature dessus. Quelquefois, juste par rosserie, quand je fais une pièce. Je la cabosse un petit peu. J'aime bien faire quelque chose qui la rende unique. Un coup de marteau, exprès, pour voir si ça passera. Pour que je puisse dire après que c'est moi qui l'ai fait. Ça peut être n'importe quoi. Par exemple, moi, je crois que Dieu a inventé le dodo pour que le jour où on arrivera là-haut, on puisse lui dire « Alors, vous vous trompez jamais ?» Et il répondra « Bien sûr que si, regardez plutôt. J'aime laisser ma marque, mon dodo. Une erreur à moi. Supposons, si toute la baraque est en briques rouges, je voudrais enfiler une noire ou une blanche ou une violette, foutre une petite pagaille exprès. Ça va vous paraître baluche, mais mon gamin, c'est ma marque, ma liberté. Dans un des bouquins d'Hemingway, il y a une chose. Je crois que c'est dans Pour qui sonne le glas. Ils sont derrière les lignes ennemies, en Espagne, et elle est enceinte. Elle veut rester avec lui, mais lui ne veut pas. Il dit, si tu meurs, je meurs. Il le sait qu'il va le mourir. Mais si tu pars, je pars. Vous voyez ce que je veux dire? Les mystiques ont un nom pour ça. La coupe de cuivre, le continuum. C'est pour ça que je boulonne. Vous comprenez? Chaque fois que je vois un genou qui passe avec une chemise, une cravate sapée de première, quoi? Je vois mon gosse. Vous saisissez? Voilà.

0: Pour le texte, c'est Walking, Stutz Terkel. Et les musiques, Hard Working Man, Captain Beefheart, Jack Nitzsch et Ray Cooder. La musique de Blue Collar, un excellent film sur le monde ouvrier. The Singing Contractors, Hard Working Man. C'est le morceau où un des chanteurs fait démarrer une tronçonneuse. Or, ceux-là, ils ont certainement voté pour Trump. Gigi Johnson, mon col est bleu, mon cou est rouge. My collar is blue, my neck is red. Alors lui, c'est sûr qu'il a voté pour Trump, il le dit dans la chanson. Mais c'est une putain de belle chanson. Dame Hard Working Man, Lily Grace Grant. Et encore Hard Working Man par Jimmy Ali. Il s'appelle pas plus Jimmy que moi, Raymond. En fait, c'est Andrew Ali. Hard Working Man. Et pour terminer, Ten Workmen de Neil Young.
1: 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Le Bad Friday, ça commence dans 5 minutes. À de suite.

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de vendredi par mois, donc semaine paire. Prochain rendez-vous le 12 juin, vendredi donc. Allez, c'est parti.

On commence la soirée avec les Sous-Vendors et Roland Alfonso, morceau que je dédicace à Monsieur Panis ainsi qu'à sa tendre, le roi de la bicyclette, mais pas que. Bonne écoute, Robadop Friday, Ska Gogo.

Quoi de mieux avec cette chaleur? Du bon rock steady. Winston Francis, dans une reprise d'Elton Ellis, Feel You and You.

0: 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See you, John.
1: Didon après Ken Booth, l'homme Vin Gordon, Putty Lovers à l'écoute, tous les amoureux du reggae et amoureux tout court.

avec son bassiste Dennis Bovon dans une reprise des Temptations, The Law of the Land. Et juste, on va enchaîner la version originale juste après, de chez Tamla Motown. See ya, enjoy. Robadub Friday, deux vendredis par mois, semaine paire.

Romana Friday, Canal Sud 92.2, comme tous les vendredis. Semaine paire, deux fois par mois. On se retrouvera le vendredi 12 juin, donc de 21h à 23h. Mais on continue.

le groupe Basement 5. Le titre Immigration Reggae Core. On n'émigre pas pour le plaisir, mais par nécessité.

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1: Ça c'est pour toi Panis, si t'es toujours à l'écoute, comment ça s'intitule Bicycle par DJ monstrueux Lamb Earl.

toujours sur le 92.2 de Canal Sud, Robadov Friday, 21h, 23h, des fois plus, des fois moins. Bonne semaine à l'écoute des programmes de Canal Sud. Ciao, ciao. Good night.

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0: Un regard qui ne s'attarde pas. Une découpe de la voix. Des mots livrés au tranchant du souffle, à la tension des nerfs, à l'impatience du vertige. Michel Bulteau est un sujet poétique très peu identifié. Comme un météorite renaissant, toujours décalé dans le sillage des jours et des ombres. Avec ce tempo du mental et cette allure de funambule qui force l'allure sur des éclats de rock'n'roll. S'il y a du dandysme chez Bulteau, de la désinvolture, de la sophistication, c'est sans effet de cap ni d'épée. Mais avec le bruit des voiles qu'on déchire et le reflet des couteaux qui glissent sous la peau. Car sa poésie est grave et féerique, glorieuse et désolée, hautaine et fragile. Faite de chaos et de précipices soudains. Toujours en attente, cependant, d'une architecture imprévue, mobile, lancée à grande vitesse dans les dévers du temps. Ici, quand l'exil se présente, il s'appelle New York. Nouveau mensonge élégiaque, au bout d'un tapis magique qui se change en linceul. Nouveau seuil entre parking et résurrection. Un peu d'enfer, beaucoup d'errance, des néons, du néant, de la chance dans les angles morts. Rien n'est moins décadent que ce parcours sans faute, où toutes les dérives ont frémi au songe de l'enfance, à sa brutale intensité. Bulteau ne se soucie pas d'être absolument moderne. L'absolu lui suffit. Il entre avec Ségalène, Marc Bolland, Varèse, dans un monde sonore.
1: 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Vos amis sont malades, vos yeux sont fatigués. Vous n'êtes pas sûr d'entendre les gouttes de pluie frapper le climatiseur. Klaxon du jour des morts. Envol sombre des feuilles pour cacher le serpent de la petite enfance.

faux silence du samedi ou se repentir. Comme un insecte, la logique écrasée brille sur le miroir. L'harmonie des pleurs s'ouvre comme des bois en feu. Il est presque midi.

J'entre dans une violente collaboration avec les orchidées de la fatigue. Relation intime, noire comme le café. Pierre jetée dans la lecture des immortels. La pensée déteste sa forme de viande glissante.

Les insectes tambourinent dans l'ombre. Chercheuse de plaisir oral proposant une place de parking. New York claque la porte au nez du prophète. Trois chapeaux pleins de pop-corn sont filmés en gros plan.

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Ce sont des historiens encore endormis qui s'embrassent dans le demi-secret des images. Ils tordent leur cou dostoïevskien. Esprit lécheur de cul en velours, ils en oublient l'accent aigu des sous-vêtements. Vision au bord des toits, bientôt foulée aux pieds par le taureau noir. Arôme des lumières éteintes, arôme des gouttes de pluie d'occasion. Vagabondage des lettres. Nous sommes libres. Nous voulons aussi nous asseoir au bar, ne plus être kabbalistique dans la nuit des ruelles, ni être imprimé dans les poèmes de T.S. Eliot. Page de micelle, four de patience. Prenez ombrage, petits historiens masochistes. Fermentez, organes de néon. Égarement des enseignes froides. Char de feu des entrailles élancé vers l'amour. Historien des nobles impostures au chevet des enfants morts-nés. Vous avez perdu le pouvoir des feux mal éteints. Vous ignorez tout des poisons qui s'arrangent avec les consciences.

Beatrice Élisabeth d'Autriche avait dans son trousseau autant de paires de chaussures qu'il y a d'étoiles au riche ciel de juillet. Elle ne songeait à déplaire l'éternelle voyageuse. Madère, Corfou, Venise atténuèrent ses désespoirs. Ses journées étaient pleines de fleurs, d'oiseaux ou de lectures mélancoliques. Étoiles étonnées. Sur son âme, la déraison du monde avait beaucoup de prise. Inquiète, elle trouvait Katharina Schratt trop ronde. Et à menton, savourait des glaces à la violette.

0: tout juste un roman noir. Cigare est effectivement deux morts violentes qui sont la charnière qui relie les deux grandes parties du monde.
1: Voilà des semaines que tu ne savais où dormir. Les gares et les stations de métro étaient fermées. Tu n'avais probablement jamais entendu parler de Macbeth. Et tu étais dans Macbeth. Tu marchais. Tu avançais dans les couloirs de glace. Tu ne croisais plus personne. Déjà, la nuit tombait avec un peu de pluie. Ton corps était fatigué par la résignation, par le mensonge et les giacs de la ville. Des papiers immortels tournoyaient sur le trottoir. Cette nuit, dormir dehors ne serait pas facile. Tu avais faim, tu avais froid. Alors tu as suivi les sorcières de Macbeth. Au matin, on a retrouvé ton corps dans un chantier, enveloppé dans un bout de moquette. Un camion l'avait écrasé.

cette ville, avec ses rêves, amassés aux plus hauts étages. Ville avec ses femmes voilées comme des œufs d'or. Pas de pont en fer, de charbon ni de fumée. Des bijoux, de la poussière calme. Pas de sous-sol en feu, des caravansérails où l'on peut creuser des tunnels dans le café. La ville est là, hantise, colossale. J'en suis le visiteur, avide et louche. Je sais que les regards sont des portes qui s'ouvrent. Je sais que les balances sont aussi faites pour peser la contagion. J'ai pu l'apercevoir assise sur une caisse dans l'ombre de froment noir. Ici, je n'ai plus peur des rats. Je sais qu'ils sont restés en Occident. Je ne me sens pas de trop autour des pauvres tables où l'on mange le riz avec les doigts. Celui qui n'a rien sculpte mon crâne. Il a allumé des bougies sur ma tête et changé la couleur de mon cerveau. Je ne me plains plus de souffrir. Je suis le fou des venelles, celui à qui l'été répète qu'il ne faut jamais conclure. Ici, la mort se repose dans les jardins et l'infini n'est pas pour le malheur. Les chimères s'effarent dans l'air brûlant. Je travaille à de nouvelles morts. Je tourne autour des échoppes. Je croise au monde antique, au bout du monde antique, avec ses édènes, sa générosité, son lointain fatidique.

cerveau ne croyant pas encore aux existences supérieures. Cerveau navire, pourtant capable du meilleur. Longtemps, longtemps, tu n'as rien voulu entendre des villes mortes d'Occident, ni des palais d'Orient.

Aujourd'hui, soleil dans la chambre d'hôtel. Par la fenêtre, les arbres immobiles. Des bungalows disséminés. Puis des cheveux contre les lamelles du store. Laissez dire que le monde invisible ne tolère pas les bagages. Au commencement était la simplicité. L'idée, tel un œuf, abolit le rôle des âmes mortes. Et voilà, le chapeau tomba sur le cercueil. C'est bien facile tout cela. Autant poser son oreille sur le sol, pas celle coupée de Van Gogh retrouvée dans le ciel étoilé, ou faire sa valise pour de lointains pays. Sur le chapeau, s'est posé un corbeau. Un corbeau qui avait trop bu et racontait des histoires scatologiques.

Aujourd'hui, soleil dans la chambre d'hôtel. Par la fenêtre, les arbres immobiles, des bungalows disséminés. Bruit des cheveux contre les lamelles du store. L'écrasant, ni les araignées, ni les insectes au sang rouge. Faisons claquer nos fouets. Le diable a une canne et porte sur le bras un imperméable plié. Il préfère prendre la pluie. L'algébriste refuse de se noyer. Soleil dans la chambre d'hôtel. Les arbres immobiles. Des bungalows disséminés. Bruit des cheveux contre les lamelles du store. Derrière l'hôtel, un phare comme un grand couteau. Un phare dont la langue lèche la nuit.

Comme une larme de matador glissant sur la corne d'un taureau. Comme la charogne dans le bec d'un corbeau. Comme les aiguilles du temps dans la poche du héros. Comme un signe de croix au bout des doigts du diable. Comme un philosophe chinois qui démonte une roue. Comme chaque point de vérité sur la coccinelle renversée. Comme une page blanche au poumon malade. Comme un autoportrait sur le plateau d'une balance.

Bob Kaufman. Un de mes immortels héros. Cette version, elle est pour toi. Non, je ne suis pas la mort. 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Non, je ne suis pas la malédiction des suicidés indiens en bonnet d'eau flambée. 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Non, je ne suis pas les baisers d'un habitué du soleil tubard souriant à travers ses lèvres de rayonne. Non, je ne suis pas les idées loqueteuses d'un philosophe ébréché immergé dans son cerveau de granit. Non, je ne suis pas le cri d'un héron d'améthyste, pierre ailée, fuyant les balles de Baptiste. Non, je ne suis pas la piqûre d'une abeille névrosée, frustrée dans les jardins de gaz. Non, je ne suis pas le carillon d'une cloche muette, sans battant, dans la gloire flétrie. Non, je ne suis pas la détonation d'un canon silencieux, impuissant entre les mains des pacifistes. Non, je ne suis pas le corps d'un chasseur blessé, seul dans la forêt d'os. Non, je ne suis pas les yeux des hiboux nourrissons couvant la nuit sans toi. Je ne suis pas le chuchotement des arbres africains, téléphone feuillu du Congo. Non. Je ne suis pas Led Belly, échappé des prisons guitare. Non, je ne suis pas quelque chose que je ne suis pas.

0: Tu as réuni en haut de la montagne les anges les plus fous. Les chiens affamés courent derrière toi. Tes yeux bleus se ferment sur l'agitation de la deuxième avenue. Tu as parlé hier soir au téléphone avec François Villon. Vous avez convenu d'un coup facile à Saint Mark's Place. Un jeune guitariste te demande si l'héroïne empêche de voir Dieu. On en reparlera cet hiver, tu lui réponds. Et tu te dis que le pécheur, c'est toi. Tu es méfiant comme un poisson. You feel it's possible to be a drug hero? Tu regardes tomber la pluie. Il fait déjà nuit. Les gouttes d'eau s'écrasent sur les trottoirs. Elles t'évoquent le monde des insectes. Tu es subitement prisonnier d'un cauchemar dans lequel les fourmis géantes et les scarabées envahissent la ville et bouchent toutes les tuyauteries. Il se dégage une odeur douce et salée. Ces héros-là apportent le savoir égyptien au bout de leurs antennes.
1: C'est pour moi une certitude. Le diable existe bel et bien, te disait Bill. Je me demande pourquoi les démons ont une telle envie de possession. Pourquoi ils s'accrochent tant à leurs victimes. La réponse est que la seule possibilité qu'ils ont de s'échapper de l'enfer, eh bien, c'est celle-là.

Patrick, du Lower East Side, somnolent dans ton fauteuil rouge. Un clochard envapé, prétendant avoir lu Aleister Crowley, tambourine à ta porte. Il veut absolument te voir. Tu fais semblant de ne rien entendre. Tu te revois, sannyasi, sur les routes indiennes, mendiant ta nourriture, égrenant ton chapelet. Tu souris. Tu te revois dans un terrain vague, porte de la chapelle, brûlant tes derniers effets, les veines bourrées de speed avant ton départ pour Amsterdam. Nous ne nous reverrons plus, m'avais-tu dit en me serrant dans tes bras. Et je m'étais mis à pleurer.

Patrick ! Les corbeaux criaillent ton nom, corbeau du vieux New York, corbeau au cœur de verre pilé. Ils montent aux échelles comme les pompiers. Dans tes lettres, tu me répétais que tu ne mourrais pas, que seule Mélanie, elle était de la tribu des corbeaux, que seule Mélanie faisait des grands signes à la mort.

Personne ici ne veut t'accorder la grâce. Tu as, paraît-il, choisi la mort certaine des ensorcelés. 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Tu ne veux pas sortir. Les visages des autres te volent tant de choses. 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Tu répétais inlassablement que tout allait merveilleusement bien. Qui pouvait te croire ? 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Tu as cassé le nez à un portoricain en lui balançant un grand coup de tête. Les coups attirent les coups, tu t'en moques. Tu as gravé des symboles indiens sur un banc de Tompkins Square. C'était la nuit. Les camés te regardaient et n'osaient pas approcher. À un moment, tu as fait un geste, et comme des chiens de berger, ils t'ont entouré et tu as sifflé un air bizarre. Tu es isolé, obscur, terrifiant. As-tu pris plaisir, enfant, toi aussi, à déchirer les toiles d'araignée, à y plonger ta main et sentir ce velours collant sur ta peau? Personne n'est venu te chercher. Tu y es monté toi-même sur le tapis magique direction New York. Des papiers poussés par le vent voltaient autour de toi. Un clochard noir qui portait une valise jeta des imprécations. Un peu plus loin, un homme s'est appuyé contre un arbre.

a commencé à actionner son briquet. Il est entré dans un conciliabule tribal avec la flamme qui montait et descendait. Tu rôdais dans Tompkins. Que préparais-tu? Que défendais-tu? Attendais-tu seulement quelqu'un ?

dans un bar sombre, loin des flammes de mon dernier rêve. Je suis assis avec Jürgen. Il aime les murs de briques, les visages menaçants. Ça te dirait, toi, d'être enterré dans un cercueil doublé de blanc ? Me demande-t-il. Pas spécialement. J'ai besoin d'un coin secret, d'un endroit pour ne rien faire. Un peu comme Desert Inn. Tu sais l'immeuble où s'était retiré Howard Hughes ? Rien que ça. Jürgen me fatigue. Il me parle des écrans de télévision, son coupé, qu'il associe aux brûlures. Tu as toujours ton long manteau noir ? Non, répond-il. Je l'ai oublié dans un hôtel à Pesaro.

visage est bien fatigué. Tu joins les mains sous ton menton. Tu es balance. Steve, lui, est mort. Une vieille histoire. Toujours la même. Pas la peine de raconter. Les lézards ont une longue langue. Voilà une des phrases que tu te plais à répéter. Le mal est monotone, le mal est enfer, le mal est ennuyeux.

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Les secondes s'éteignent. 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Toi aussi, tu aimes les fées. 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

convaincu de rien, car tu n'as pas atteint la moitié de ta vie. Tu es plutôt gai. Je veux dire que la douleur ne t'est pas de grand prix. 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

plutôt que de savoir si l'on est progressiste ou classique. Il vaut mieux avoir une montre dont les aiguilles tournent. Mais elle ne parle pas, ces aiguilles. Elle ne coupe pas non plus la tête aux baigneuses. 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

Je mets ma tête sous l'eau froide. Vous croyez que c'est drôle, vous, d'avoir dans la tête les morceaux d'un kaléidoscope qui s'agite. Une bagarre ?

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Équipe technique, Patrick Antena, Hervé Dubreuil, Étienne Leroy, Jean-François Nedelec. Éclairage et régie, Stéphane Chrysodoulos. Assistant, Patrick Molinier. Une soirée conçue et réalisée par André Velter et Claude Guerre.

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